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2: À Darchour, lorsque le soleil paraît au-dessus du désert, les pyramides sortent lentement de l'ombre. Il y a près de 4000 ans, ce lieu n'est pas encore un champ de ruines. Ah non, ce n'est pas de l'archéologie, c'est la réalité. C'est un territoire royal. On voit des ouvriers qui travaillent, des prêtres qui accomplissent leurs rites et des gardiens qui surveillent l'accès au tombeau. Non loin de cette grande pyramide que l'on voit là, ici au milieu, il y a des femmes. Des femmes dont le nom a traversé les siècles. Elles s'appellent Ita, Khnemet, Itawere. Elles appartiennent à la famille du souverain et certaines portent le titre de fille du roi. Elles grandissent dans un monde où leur naissance leur donne une place particulière au plus près du pouvoir et du sacré.

Les scribes ne nous ont pas laissé de récits officiels des journées de ces mystérieuses princesses égyptiennes. Aucun texte ne décrit leur visage, leur voix, leurs habitudes. Nous ignorons à quelle heure elles se levaient le matin. Nous ne savons pas dans quelle cour elles marchaient, sous quel regard elles apprenaient les règles du pouvoir et le fonctionnement d'un palais. Car vivre dans un palais n'avait rien de simple. Il y avait les serviteurs, il y avait les coutumes, ce qu'il fallait faire, ce qu'il ne fallait pas faire. Et les princesses devaient l'apprendre. Mais aujourd'hui, dans leur tombeau, les archéologues ont découvert des silences, plusieurs silences, autant de silences que de femmes, avec cet élément assez étonnant, voire mystérieux, eux aussi, des arcs. C'est bizarre. Des princesses se faisant enterrer avec des armes, des arcs, des flèches pour les accompagner alors qu'elles sont décédées depuis des millénaires. On trouve également des massues pour assommer, des insignes du pouvoir. Dans la tombe de Hitta repose même un poignard précieux orné avec soin, le soin réservé aux objets de la famille royale de l'époque. Mais pourquoi donc ces princesses, lorsqu'elles mouraient, avaient des armes.

L'histoire, la science s'est posé la question. Pendant longtemps, on a dit que ces armes étaient des symboles. Bon, des symboles, ce qui n'est pas une explication dénuée de sens. Hein. Oui, dans l'Égypte ancienne, un arc ne sert pas seulement à atteindre une cible, il est aussi un objet de représentation, d'appartenance au roi. C'est aussi un message de domination hein, sur les ennemis potentiels. Il invoque de façon tout à fait concrète, mais là c'est pour les hommes, hein. Il invoque la chasse royale et donc participe à ces symboles qui font que lorsque vous voyez une femme parée des attributs de la royauté avec un arc, des flèches, c'est une affirmation de ce qu'elle est socialement. Mais il reste ses doutes quand même. Parce que revenons aux ossements qui ont été découverts à Darchour. Les bras de plusieurs de ces femmes portent des marques d'effort. C'est-à-dire qu'elles n'étaient pas inertes, elles ne passaient pas leur journée à papoter, à se maquiller, à se faire belle ou à organiser des cérémonies. Non, non. Leur squelette porte des zones où les muscles, on le voit très clairement, c'est scientifique, hein, les muscles étaient très développés. Or, le tir à l'arc impose précisément cette différence. Le bras maintient l'arme, l'autre tire la corde, le corps se construit peu à peu autour de ce geste, et c'est ce qui s'est passé. Ces princesses n'étaient pas que de l'ordre du symbolique, elles n'étaient pas là pour faire joli. Si elles se sont faites enterrer avec leurs armes, c'est qu'elles s'en servaient.

Ouvrons une enquête, un peu comme si nous étions des archéologues. C'est vrai, comment font-ils ces archéologues pour savoir tout cela ? C'est étonnant. Des milliers d'années plus tard, mettons-nous au travail, il faut d'abord regarder le squelette de Ita, certainement l'un des plus intéressants de ces princesses. Donc on a une musculature puissante du côté du bras droit. Les muscles forcément ont impacté le développement osseux et sa main semble avoir aussi, et ça c'est quand même incroyable, grâce à toutes les images, toutes les analyses, toutes les comparaisons qui ont pu être faites d'un squelette féminin lambda avec le squelette féminin de ces princesses, on se rend compte que nous sommes sur des corps qui sont travaillés par l'effort. Donc c'est véritablement sur la base de ces images, de ces comparaisons que l'on arrive à déterminer que oui, Khnemet, oui, Itaweret, qui était plus jeune, Itaweret c'était la plus jeune des sœurs, eh bien elles ont des clavicules, elles ont des muscles pectoraux qui étaient différents. Donc c'est-à-dire que grâce à la science, on arrive à reconstituer ce qu'était l'activité de ces reines il y a de cela 4000 ans en Égypte.

L'objectivité nous impose la prudence. Rien ne permet de dire que ces femmes ont combattu. Mais que faisaient-elles avec ces arcs, avec ces flèches? Dans l'Égypte ancienne, l'arc sert à l'achat, s'il appartient au langage du pouvoir. Il affirme aussi de façon plus symbolique, de façon plus politique, il affirme que les forces menaçantes qui sont autour ne viendront pas perturber l'ordre ordonné de la royauté de l'époque. Et des gestes qui aujourd'hui peuvent nous sembler désuets ont toute une autre symbolique à l'époque. Prenons les chasses royales. Parce qu'à l'époque, quand le roi va chasser, ce n'est pas un acte anodin. La chasse royale est une dimension religieuse. Car le roi domine le monde sauvage. C'est lui qui défend l'équilibre.

voulu par les dieux, puisque nous sommes à l'époque du polythéisme, c'est-à-dire qu'il revient au roi, du fait qu'il va tuer des animaux, de réguler la coexistence entre la faune et les êtres humains. Donc quand le roi part à la chasse, il ne va pas tuer une bête. Il va réguler l'équilibre entre les animaux et les hommes. Ça n'a absolument rien à voir. Donc dans ce contexte-là, on peut parfaitement comprendre qu'une princesse, dans le plein exercice de son pouvoir et de son autorité, puisse elle aussi apprendre à tirer sans nécessairement devenir soldate, mais manipuler l'arc comme un geste politique. Je maintiens l'équilibre. Et cela, au service de quoi ? Au service de la continuité de l'équilibre des populations. C'est-à-dire que la population, lorsqu'elle voit la chasse royale se mettre en branle pour parcourir les terres égyptiennes et procéder à des tirs sur des animaux, eh bien, le roi préserve le bien-être de toutes les communautés vivantes, l'homme, les animaux.

vous noterez une chose, c'est qu'on est quand même très très loin de l'image un peu familière de la princesse égyptienne de l'époque. Alors on l'imagine toujours assise derrière le roi, couverte de bijoux, enfermée dans les appartements du palais, réduite à un rôle d'apparat. Alors c'est pas une image qui est entièrement fausse pour quelques éléments. Oui, il y avait des réceptions, donc il fallait se montrer. Oui, il y avait une diplomatie. Hein. Il fallait également être bien de sa personne. Donc on peut imaginer que des ornements étaient prévus de telle façon à ce que ces princesses qui avaient des arcs et des flèches... Bon, d'accord, mais quand même, elles étaient dans une posture de représentation qui était celle de toute personne qui est dans une position de domination structurelle par la royauté, ce qui est tout à fait normal. C'était le cas hier, c'est le cas aujourd'hui. On ne peut pas, quand on est roi ou reine, arriver habillé de façon dégradée. Il faut se tenir, et c'était fait à l'époque. Donc, il y avait ces éléments de diplomatie qui exigeaient, oui, effectivement, d'être dans les palais, etc. Mais malgré tout, quand on regarde ce qu'étaient ces femmes, ce qu'ont été ces princesses, on est quand même loin... En tout cas, où on nous ouvre l'esprit en se disant que ces femmes qui vivaient dans les familles royales n'étaient pas des silhouettes destinées à embellir les cérémonies. Elles avaient des titres. Elles détenaient des biens. Elles participaient au culte. Elles contribuaient à la continuité dynastique. Dans les inscriptions, certaines fois apparaissent les appellations « fille du roi »,« épouse du roi », Mère du roi, ces titres définissent une place précise dans l'ordre politique et religieux. La fille du souverain appartient au cercle qui garantit la légitimité du pouvoir. C'est tout à fait important. Le fils ou la fille n'est pas là uniquement pour être une survivance d'un arbre généalogique. Le rôle est politique dès le début. Il appartient à la fille de maintenir le système royal par ce qu'elle est et par la façon dont elle va exercer ses responsabilités et ses fonctions en tant que princesse. Elle ne fait pas que être, elle va devenir par sa personnalité un élément de... soit de stabilité ou peut-être même de déstabilisation de la famille royale. Parce que quand un enfant ou quand une fille naît, on ne sait pas forcément comment ça va se passer. Ben, c'est comme dans toutes les familles. Donc voilà, il y a aussi beaucoup de pression, il faut le dire, il faut le reconnaître, beaucoup de pression sur les enfants qui naissent, qui grandissent et qui apprennent le pouvoir à ses

Les princesses de Darchour s'inscrivent donc dans cet univers, les sépultures voisines, des pyramides, on pense notamment à Ménémat II ou Ménémat III, montrent qu'elles ne figurent pas reléguées à la marge de la mémoire royale. Elles sont vraiment installées au cœur du système funéraire, ce qui est là encore un élément qui, si on se réfère à la pensée égyptienne, montre l'importance que ces femmes avaient. D'autres femmes, au fil de l'histoire égyptienne, vont montrer combien leur présence peut devenir actrice du pouvoir, et des femmes qui parfois aussi ont été des femmes d'une très très grande influence, notamment les grandes prêtresses qui étaient aussi des éléments féminins, humains, qui jouaient un rôle tout à fait important, et ces femmes administraient ce que l'on appelle, ça c'est comme une très jolie expression, administrait l'esprit des hommes, les inquiétudes métaphysiques, les moments où ça va moins bien, les moments où ça va mieux. C'était aussi l'organisation du sacré, la communauté autour du sacré. C'était dans le rôle des grandes prêtresses d'être à côté, d'être des amies, des confidentes de ces princesses qui avaient des arcs et des flèches. Les femmes étaient tout à fait importantes. C'était pas des attributs du pharaon. Il faut vraiment, au regard de ces mots que nous échangeons aujourd'hui dans cette histoire du monde arabe, il faut sortir les femmes de ce rôle qu'on a trop souvent eu. C'est d'ailleurs, en plus, c'est une approximation historique, c'est quasiment un a priori. Aujourd'hui, on dirait un a priori sexiste. Bon, le mot était peut-être un peu fort, mais attention, les femmes de l'époque sont des femmes politiques. Elles existent, elles disent qui elles sont, et être princesse en Égypte ne signifie pas du tout être absente de l'existence. Elles sont là, et les ossements d'Arshour ajoutent une dimension nouvelle à la fonction qui était la leur, et surtout aux a priori que nous avons aujourd'hui de ce que furent ces grandes femmes de l'Égypte ancienne.

Femme importante, femme de responsabilité, femme d'accueil de la communauté autour d'elle, véritable femme de gouvernement, de gouvernance au sens premier du terme, bien qu'à l'époque il n'y a pas de gouvernement tel qu'on l'entend aujourd'hui, mais ce sont des femmes qui géraient les affaires du royaume, qui co-géraient les affaires du royaume. Maintenant, il n'existe pas, et ce point est tout à fait important, historiquement, il n'existe pas de traces comme quoi ces femmes ont combattu à la guerre. Il n'y a pas d'éléments tangibles qui amènent à dire que ces trois, quatre princesses mystérieuses, énigmatiques, que ces femmes qui possédaient l'art de la maîtrise de l'arc, et pour l'une d'entre elles, Ita, la maîtrise du poignard, rien ne dit que celles-ci ont été engagées dans des séquences de combat. Elles n'ont pas été des guerrières invincibles. C'est-à-dire que trop souvent, il peut y avoir le référent, un référent qui va venir beaucoup plus à... Ne confondons pas avec l'image que l'on peut avoir, par exemple, des Amazones. C'est une très belle image fantasmagorique. Alors après, il y a quelques réalités historiques sur lesquelles on reviendra vraisemblablement. Mais ces femmes, ces princesses égyptiennes n'étaient pas des Amazones. C'était véritablement des femmes de pouvoir qui ont été ensevelies avec leur titre, avec leur parure et leur squelette aujourd'hui nous disent que elles sont immobiles aujourd'hui, mais quand elles étaient vivantes, ces femmes étaient tout à fait importantes. Il y a aussi un élément tout à fait intéressant à retenir du témoignage de ces femmes, c'est que celles-ci ont apporté aussi dans l'expression du pouvoir politique arabe à cette époque une dimension féminine, c'est-à-dire qu'elles avaient cette capacité d'être un ajout, d'être une complémentarité, d'être cet élément de pondération, de nuance ou aussi parfois de pragmatisme, ce qui fait que le pouvoir

certes été incarnée par le pharaon, mais la présence féminine était totalement assumée. Il n'y avait pas de notion, sans mauvais jeu de mots, totalement pyramidale. Forcément, le pharaon était au sommet, mais la présence des femmes était tout à fait assumée, permanente. C'est aussi ça, cette histoire du monde arabe, c'est de dire que ces grandes princesses, elles aussi, ont coécrit cette incroyable aventure qu'a vécu le peuple égyptien avant notre ère.

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1: C'est avec un énorme plaisir que je vous retrouve sur Média pour On Fusionne pendant une petite heure. Eh bien, nous allons vous accompagner avec notre ami Aestam à la réalisation. Coup de cœur, vibration, fusion, on y va. Et on commence très très fort avec Rijalla El Jouad, Zakaria El Rafouli qui nous régale avec ce mashup façon fusion. Un très bel hommage à la musique populaire marocaine. Et juste après, Abdelkader Yabualem, un classique façon fusion avec des touches électro-vintage comme on aime. Chapralet sublimé, à tout de suite.

Abdelkader Yaboulem façon remix, fusion pour Abdelkader Yaboulem, donc qui est Chab Khaled dans toute sa splendeur. Tout de suite, un autre classique parlera pas mal d'entre vous, je pense. Youm Wara Youm, et c'est Ranim Mardini qui nous régale avec cette cover façon fusion. On adore le rendu, petite pépite comme on aime. Et juste après, Shema, Nasla Houariat, la musique populaire toujours à l'honneur dans Fusion. C'est Mehdi qui nous propose cette fusion hors pair. On écoute ensemble et on se retrouve dans quelques minutes.

Façon fusion, Mehdi qui impose son ADN musical teinté de fusion. Tout de suite, Helwa ya Baladi, de la douceur, un classique revisité par Deep Soul et Lina Slaby pour cette rencontre façon fusion. Et juste après, changement totalement de registre, d'ambiance, Hajib, qui d'autre du chez Abi Pur Jus, façon fusion, drill, trap, électro. Un vrai morceau qui fait office un peu d'ovni musical, et c'est ce qu'on aime dans Fusionne.

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1: Ravi de vous retrouver sur Média pour la deuxième partie de On fusionne. Bienvenue à vous si vous venez de nous rejoindre tout de suite. On commence très très fort avec Inès Inès, DJ RHB pour cette réécriture fusion de Mohamed Derwisha, un sans faute. Et juste après, un autre classique de la diva Warda, Betwanis Beak, enrobé dans l'électro ultra aiguisé de Night Flyer. Très bonne écoute à tous.

Night Flyer qui nous régale comme à chaque fois. Warda sublimé par le talent de Night Flyer. Reste avec nous sur Média tout de suite. De la Haïta pur jus, Sidi Ahmed, de la Haïta mon amour, donc l'EP de Wydad Mjama qui nous propose ce superbe morceau. Et juste après, ce sera bien Cheikh Armiti avec Soufiane Azad qui nous propose cette très belle réécriture. À tout de suite.

Cheikh Armetti, la reine du rail, grâce à Soufiane Azed, eh bien, elle prend une toute autre dimension, ultra moderne, tout en restant fidèle à l'original. Restez avec nous sur Média. Tout de suite, Jet Mahibati, le folklore, la musique populaire yéménite, sublimée par les Yemen Blues. On écoute et on se retrouve dans quelques minutes.

Les Yemen Blues, on les aime tout particulièrement. Et c'est vrai qu'ils ont le don, eh bien, de faire de la fusion un art à part entière, un genre musical à part entière. Ils le prouvent encore une fois. D'ailleurs, on arrive à la fin de On se fusionne. Merci d'avoir été avec nous. Merci également à notre ami Aïssam à la réalisation. Eh bien, en beauté avec la Ouniette Style. Ayobit, fidèle à lui-même. Très bonne écoute à tous, très bonne suite des programmes. Et on se dit à demain, sans faute.

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1: Bonjour à toutes et à tous. À la une ce lundi, la reprise des frappes en Iran. La nuit dernière, les États-Unis ont bombardé l'île de Larak dans le détroit d'Ormuz. Première frappe menée par Washington depuis un mois. Selon le CENTCOM, le commandement militaire américain pour le Moyen-Orient, ces attaques ont ciblé des lanceurs de missiles avec lesquels les gardiens de la révolution iranien s'apprêtaient à tirer dans le détroit. Toujours placé, je vous le rappelle, sous blocus. Selon l'agence iranienne de presse Tasnim, cette attaque a fait 2 morts et 2 blessés. En réponse, les gardiens de la révolution ont mené des frappes sur des bases militaires américaines en Jordanie et aux Émirats arabes unis. Le président iranien Massoud Pezeshkian, qui est attendu aujourd'hui au sommet régional de l'Organisation de coopération de Shanghai, réagit à la reprise des hostilités. L'Iran ne cherche pas la guerre, mais il ne restera jamais immobile face à une agression. Fin de citation. Également dans l'actualité, le Népal qui enterre ses morts ce lundi. 5 jours après la crue dévastatrice survenue à la frontière avec la Chine, les opérations de secours ralentissent et les éliminations de dépouilles commencent. Selon le dernier bilan encore provisoire des autorités chinoises et népalaises, au moins 797 personnes sont mortes dans ces graves inondations provoquées par l'effondrement d'un glacier mercredi dernier. Plus de 3000 personnes sont toujours portées disparues. Sur le continent africain, le sommet extraordinaire des chefs d'État et de gouvernement de l'Union africaine a refermé ses portes hier. Les dirigeants du continent étaient réunis à Luanda, la capitale angolaise, pour 2 jours de discussion sur la coopération continentale en matière de sécurité et le règlement des conflits en Afrique. Le Maroc était présent lors de ces discussions en la personne de Aziz Aranouche, venu représenter le roi Mohamed VI. Dans un discours, le chef du gouvernement marocain a rappelé la vision du roi Mohamed VI qui accorde une importance particulière à la coopération sud-sud entre les pays du continent et place le citoyen africain au cœur de ses priorités. Aziz Aranouche a également rencontré le président angolais João Lourenço en marge de ce sommet. En Afrique, toujours, le dépouillement est en cours en Guinée-Bissau. Les électeurs étaient appelés aux urnes dimanche pour un référendum sur l'adoption de la nouvelle constitution, texte présenté en janvier dernier par le gouvernement militaire de transition du général Orta Entam. La commission électorale a annoncé un taux de participation de 55% à ce scrutin qui vise à faire passer la Guinée-Bissau d'un régime semi-parlementaire à un régime présidentiel fort. Un mot de sport pour terminer avec du tennis et l'élimination de Novak Djokovic à l'US Open. Le joueur serbe numéro 5 mondial s'est incliné face à l'Argentin Mariano Navone, 49e mondial, sur le score de 7-6, 7-5, 5-7, 4-6, 6-2, 6-1. C'est la première fois en 20 ans que Novak Djokovic, longtemps classé meilleur joueur mondial, est éliminé d'un tournoi du Grand Chelem dès le premier tour. C'est la fin de ce flash. Merci à vous de l'avoir suivi. Restez à l'écoute sur Média.
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1: 6h27 sur Médien, bonjour, bon réveil, bienvenue dans Matin Info. Nous sommes le lundi 31 août, c'est la rentrée sur Médien. Merci d'être avec nous pour ce premier carrefour d'information de la saison. Dans un instant, votre premier journal de la matinée. On va parler de la Libye qui adopte une nouvelle feuille de route pour l'organisation d'élections d'ici 2 ans. Juste avant ça, on jette un œil à la météo. Au Maroc, le temps sera ensoleillé sur Tadla, El Haouz et Tafilelt, puis partiellement nuageux à souvent clair ailleurs. Des précipitations sont possibles sur le Rif, Saïs et le Moyen Atlas. Côté température, le thermomètre enregistrera 26 degrés à Agadir. Il fera 27 à Rabat, la capitale, 28 degrés pour Casablanca, Nador et Safi, 30 degrés à Essaouira, 32 à Tanger, 33 à Al Aaiun et Oujda, 35 à Fès, 38 degrés attendus à Errachidia et Bni Mellal, et 39 à Marrakech, ce sera la maximale dans le royaume. Ailleurs, au Maghreb et en Afrique du Nord, à Alger, le temps sera ensoleillé avec un mercure à 30 degrés. Grand beau temps aussi pour Tunis, où il fera 36 degrés aujourd'hui. Vous aurez 32 degrés à Nouakchott, 36 à Tripoli, 35 degrés au Caire, toutes sous le soleil, 43 degrés à la Mecque. Ailleurs sur le continent africain, à Dakar, le temps sera ensoleillé avec un mercure à 32 degrés. Vous aurez des nuages en revanche à Bamako. Il fera 34 degrés au Mali, 34 également à Ouagadougou, 31 degrés attendus à Kinshasa avec un ciel partiellement couvert. Vous aurez 25 en Afrique du Sud, à Johannesburg, 24 degrés à Nairobi. Et puis ailleurs dans le monde, à Paris, le temps sera plutôt nuageux, voire orageux ce lundi. Le thermomètre enregistrera 24 degrés, temps couvert aussi avec des orages possibles à Londres. En revanche, à Rome, ce sera grand beau temps aujourd'hui. Le mercure affichera 36 degrés. Vous aurez également du soleil à Madrid où il fera 34. Des averses, en revanche, du côté de New York, il fera 29 degrés. h 30 sur Médien, l'heure de votre premier journal qui vous est présenté aujourd'hui par Sophie Volatier. Bonjour Sophie, bonne rentrée.
2: Bonjour Alicia, bonjour à toutes et à tous et bonne rentrée sur Médien effectivement.
1: À la une ce matin, en Libye, donc, les deux autorités ont signé une feuille de route.
2: Avec en ligne de mire l'organisation d'élections d'ici 2 ans, mais quelques inconnus persistent. Les détails dès le début de cette édition. 2 jours à peine après la mutinerie au Niger, plusieurs

0: Responsables de la société civile manifestent leur soutien au régime. On est à Niamey dans ce journal.
1: Au moins 8 morts et 17 disparus.
0: C'est le bilan toujours provisoire du naufrage d'un ferry au large du nord de Chypre. Les opérations de sauvetage sont encore en cours. Correspondance. Football. En fin d'édition, c'est aussi la rentrée pour les joueurs. L'international marocain Sofiane Amrabat arrive aux Pays-Bas. Les détails en fin d'édition. Vous restez avec nous sur Médias.
1: Une question à la une donc ce matin, Sophie. En Libye, y aura-t-il des élections sous peu ?
0: Eh bien, en tout cas, des représentants de l'Est et de l'Ouest se sont accordés sur une feuille de route qui prévoit l'organisation d'un scrutin d'ici 2 ans. Fruit des discussions menées ces derniers mois à Rome puis à Tunis, le texte a été signé en présence des deux parties au siège de la mission de l'ONU pour la Libye à Tripoli. L'avance a été saluée par les deux gouvernements, Arnaud Dalmas.
2: Pour le premier ministre du gouvernement reconnu par les Nations Unies, Abdulhamid Dbeiba, et pour le commandant en chef adjoint de l'armée nationale libyenne, Saddam Haftar, le constat est le même, cet accord est une étape importante. Acté par le comité de dialogue restreint 4+4, une instance composée de membres du gouvernement de Tripoli et Benghazi, cette avancée ambitionne de résoudre les contentieux sur les lois électorales libyennes, un point d'ancrage majeur depuis l'échec du scrutin de 2021. L'envoyé spécial de l'ONU appelle tout de même à la prudence. Anna Tété, présente ce dimanche à Tripoli pour l'occasion, appelle à traduire l'accord en actions concrètes. Deux autres objectifs sont dans la feuille de route onusienne pour la Libye, unifier le gouvernement d'unité nationale avec celui de stabilité nationale et élargir le dialogue politique. Dans ce contexte, une distinction doit être faite avec le plan américain mené par le conseiller présidentiel pour l'Afrique, Massad Boulos. Washington veut rapprocher les factions libyennes via des volets politiques, militaires et économiques.
0: Précision signée Arnaud Dalmas. En bref, le chef du gouvernement marocain, Aziz Arnouch, a participé au sommet extraordinaire de l'Union africaine qui s'est tenu à Luanda, en Angola, ce week-end. L'événement s'est conclu par l'adoption d'une série de documents qui défendent une approche africaine de la prévention ainsi qu'une vision qui allie paix, sécurité et développement.
1: On reste sur notre continent, Sophie, direction le Niger.
0: La situation semble revenir à la normale à Niamey après la mutinerie de ce week-end et hier, plusieurs voix ont fustigé une entrave à la construction d'un nouveau régime politique dans le pays et ont demandé à ce que les éventuels responsables soient punis. On fait le point avec notre correspondant à Niamey, Oumarou Gado.
3: La patrie a été défendue et les institutions protégées.
4: Au lendemain de la mutinerie du 28 et 29 août dernier, plusieurs voix s'élèvent pour dénoncer ce qu'ils considèrent comme une entrave à la refondation en cours dans le pays. Bana Ibrahim, acteur de la société civile et membre du conseil consultatif pour la refondation.
5: Donc nous sommes sortis aujourd'hui pour exprimer notre colère et notre indignation. Mais pas que ça, également réaffirmer notre détermination à nous battre pour mener à bon port ce processus de refondation. Nous ne reculerons devant aucun danger, qu'il vienne de l'extérieur ou de l'intérieur. C'est cela le message que les forces vives de la nation entendent porter au monde entier.
4: Certains acteurs de la société civile nigérienne demandent l'ouverture d'une enquête judiciaire. Sanusi Mahamad Nour, secrétaire général du mouvement M62.
6: Demander aux services compétents, à la justice, de faire leur travail, identifier les auteurs, les co-auteurs, les complices et vraiment les juger conformément aux actes qu'ils ont posés dans le respect des lois et règlements de notre pays.
4: Les organisations de la société civile nigérienne projettent de lancer un vaste mouvement de soutien au CNSP à partir du 2 septembre prochain. Oumarou Gado, Medi 1, Niamey, Niger.
1: Et en Guinée-Bissau, on pourrait connaître les premiers résultats du référendum dès demain.
0: Approuvez-vous l'entrée en vigueur de la nouvelle constitution adoptée par le Conseil national de transition ? C'est la question à laquelle ont dû répondre les Guinéens hier. Si le oui l'emporte, le président aurait le pouvoir de nommer et de révoquer le Premier ministre ou encore de dissoudre le Parlement. Alors sur le papier, le scrutin à valeur de test avant les élections prévues début décembre, mais dans les faits, l'opposition dénonce une campagne biaisée. Écoutez à ce propos Papousmane Thiaw, analyste politique, chercheur à l'université Cheikh Anta Diop de Dakar.
7: Pour l'opposition et la société civile sont totalement contre ce référendum. Mmh. Plusieurs partis politiques, dont le PAIGC, qui est le parti historique de l'indépendance, ont

appelé au boycott, dénonçant un référendum qui est organisé dans un contexte de restriction des libertés publiques. Et il est tout à fait facile de deviner que la majorité de la population n'est pas

0: de la société civile, parce que cela ne permet pas à tous les acteurs de pouvoir conscientiser la population sur les enjeux de ce référendum. À cela s'ajoute également l'absence de campagne du non. La seule campagne du oui est officiellement active dans toutes les régions. C'est-à-dire, il y a eu une propagande du pouvoir en place afin d'inciter les populations à voter oui, sans offrir la possibilité à un contre-pouvoir émanant des partis politiques ou de l'opposition de faire le travail inverse.
1: Pape Ousmane Tchao, analyste politique, chercheur à l'université Cheikh Anta Diop de Dakar. Un entretien que vous pouvez dès à présent retrouver sur notre site internet.
2: On part au Moyen-Orient à présent, Sophie, avec cette première depuis un mois.
1: Les États-Unis ont frappé l'île iranienne de Larak, dans le détroit d'Ormuz, ce passage stratégique. Dans un communiqué, les gardiens de la Révolution font état de morts et de blessés et indiquent avoir visé, je cite, « en représailles avec des drones, des cibles militaires américaines en Jordanie ». L'Iran qui affirme aussi ce matin qu'un navire a pris feu après avoir heurté deux mines, là encore dans le détroit d'Ormuz. On y revient en longueur dans les prochaines éditions.
2: Une citation à présent dans ce journal. Certaines personnes ont dû sauter sans bouée ni gilet de sauvetage. C'est littéralement une lutte pour la survie.
1: Ces mots, ce sont ceux d'un passager rescapé du ferry qui a coulé hier au large du nord de Chypre. Interrogé par la chaîne de télévision américaine CNN, au moins 8 personnes sont mortes. Les détails depuis Ankara. C'est avec notre correspondante sur place, Anand Lauer.
3: Les images diffusées notamment par les médias turcs montrent un navire retourné en pleine mer, des passagers perchés sur sa partie émergée, dans l'attente des secours. Ce navire, le Philojet, est un ferry rapide à deux coques qui assurait la liaison entre le port de Girne, dans le nord de Chypre, et celui de Tashoudjou, dans la province turque de Mersine. À bord, il y avait 267 personnes, dont 8 membres d'équipage. Selon les autorités chypriotes turques, le capitaine a lancé un appel de détresse après qu'une première vague a frappé le ferry. Il se trouve alors à 4000 nautiques des côtes, soit environ 7 km. Une deuxième vague aurait ensuite provoqué une importante entrée d'eau avant que le navire ne chavire et ne sombre à plus de 500 mètres de profondeur. Les causes du naufrage restent à déterminer. Les autorités évoquent notamment l'hypothèse d'un objet ayant heurté le ferry, tandis que des rescapés affirment avoir signalé un problème avant le chavirement. 8 personnes, dont le capitaine, ont été placées en garde à vue. Une vaste opération de recherche se poursuit avec la participation des gardes-côtes, de la marine et de moyens aériens venus de Turquie. La Turquie qui est d'ailleurs le seul pays à reconnaître en tant qu'État la partie nord de l'île de Chypre. À Ankara, Nandloa Poumédia.
2: Et du sport à présent, comme à notre habitude, en fin d'édition.
1: Et ce matin, on parle football. Alicia Sofiane Amrabat est de retour aux Pays-Bas après son passage en Espagne avec le Betis Séville. L'international marocain s'est engagé avec l'Ajax et ouvre ainsi un nouveau chapitre dans sa carrière, Mohamed Amimi.
4: Après une saison très réussie en Espagne avec le Betis Séville, Amrabat n'a pas prolongé son aventure en Turquie. L'international marocain a décidé de revenir dans un championnat qu'il connaît très très bien. Il s'est engagé avec le club phare de l'Eredivisie. Le club néerlandais a renforcé ses rangs par le numéro 6 marocain qui s'est engagé jusqu'en juin 2028. Le milieu défensif des Lions de l'Atlas a l'objectif de rapidement s'imposer avec son nouveau club. Il a parlé de ses nouvelles ambitions et notamment du rôle qu'il est censé jouer.
5: Ja, kijk, ik hou nooit ervan om te veel over mezelf te praten en allerlei dingen te beloven en te doen, maar
6: en vérité, je n'aime pas trop parler de moi ni promettre des choses, mais je vais faire de mon mieux pour rendre au club sa confiance en moi. Je sais que les supporters attendent beaucoup de moi, surtout d'un numéro 6 qui doit contribuer à la solidité de l'équipe. Il doit aussi faire jouer ses coéquipiers et leur permettre d'atteindre leur potentiel. Savoir quand accélérer le jeu et quand le ralentir, apporter de l'équilibre, ce sont les principales qualités d'un numéro 6 et je vais essayer de tenir ce rôle du mieux que je peux.
4: Jordi Cruyff, directeur sportif du club, s'est réjoui de cette arrivée. Il s'est dit ravi de faire signer un joueur comme Amrabat, très solide physiquement, techniquement doué et qui apporte une grande expérience internationale. Amrabat et son ancien club Fenerbahçe ont résilié à l'amiable le contrat qui les liait à seulement 2 jours de la clôture du mercato estival.
2: Mohamed Amimi qui vient donc clôturer cette édition. Merci beaucoup Sophie Avolati pour ce journal. On vous retrouve à 7h30 pour votre prochain point sur l'information.

0: Vous découvrirez donc le premier numéro de votre nouveau magazine de l'économie. On vous emmènera en Grande-Bretagne aujourd'hui, où le Premier ministre, le fraîchement nommé Andy Burnham, va enfin pouvoir mettre en application son programme après plus d'un mois de gouvernance en période de vacances parlementaires.
1: Avec la crise du coût de la vie, sa priorité devait être l'économie. Et Andy Burnham est arrivé au pouvoir en disant qu'il allait changer la méthode pour que les résultats soient vraiment différents. La décentralisation est au cœur de cette stratégie. Toutes les décisions ne peuvent plus venir de Londres, mais doivent venir des autorités locales et régionales, plus à même, selon le nouveau Premier ministre, de connaître les besoins et priorités sur le terrain.
0: Un 31 août placé également sous le signe de la rentrée en France. Ce sera le sujet de notre chronique d'actualité ce matin, alors que les élèves se préparent à reprendre le chemin de l'école avec une nouvelle interdiction qui risque de provoquer un tollé dans les lycées, l'interdiction des téléphones portables.
2: Jusqu'ici, plusieurs lycées ont mené des expérimentations sur cette interdiction. Les bénéfices sont réels selon cette professeure d'anglais en Normandie.
3: En termes de groupe, on a l'impression que tout le monde est là. Et on a, parce que des élèves concentrés, pas concentrés, il y en a toujours, mais on avait cette sensation qu'on perdait leur attention régulièrement.
0: Et puis au Maroc, la rentrée est aussi politique. À l'heure des législatives, à moins d'un mois du scrutin, le dépôt des candidatures commence aujourd'hui et les aspirants sont attendus au tournant par les électeurs qui réclament des changements en profondeur, notamment en matière de développement économique et social. On reviendra sur les enjeux de ces élections législatives avec le journaliste, éditorialiste et chroniqueur Abdallah Tourabi. Il sera notre invité de la rédaction à 8h15. Il y aura aussi du sport dans ce carrefour avec 3 éditions de Sport Matin, de l'information bien sûr avec un journal toutes les 30 minutes jusqu'à 8h30, des chroniques de l'économie. Vous savez tout pour les grandes lignes de ce carrefour. Merci d'être à l'écoute de Médien pour une nouvelle saison. Matin Info, c'est parti.
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0: Et pour commencer ce matin, je vous propose de retrouver l'éphéméride de ce 31 août. Il y a 29 ans, jour pour jour, une Mercedes s'écrasait dans le tunnel de l'Alma. La princesse Diana survivra quelques heures après le crash, avant que le monde entier ne se réveille sous le choc. C'est l'éphéméride du jour de Mehdi Djaziri.
5: Nous sommes le 31 août 2026 et il y a 29 ans, 10 592 jours, dans le tunnel du pont de l'Alma à Paris, une Mercedes s'écrase contre un pilier à grande vitesse. Diana, princesse de Galles, meurt quelques heures plus tard et le monde entier se réveille sous le choc. La veille au soir, Diana et son compagnon, Dodi El Fayed, dînent au Ritz, l'hôtel parisien appartenant au père de Dodi. Peu après minuit, le couple tente de semer les parasites qui les traquent depuis des semaines. Ils sortent par une porte dérobée, laissent leur propre voiture en leurre devant l'entrée principale et montent à bord d'une Mercedes conduite par le chef de la sécurité du Ritz. La Mercedes utilisée cette nuit-là avait déjà été accidentée par le passé, une information qui ne sera révélée que plus tard, une fois l'enquête ouverte. À minuit 25, poursuivie par des photographes à moto, la voiture s'engouffre dans le tunnel du pont de l'Alma à grande vitesse et percute le troisième pilier. Diana, Dodi, El Fayed et le chauffeur meurent. Seul le garde du corps, Trevor Rhys-Jones, assis à l'avant, survit à l'accident. Diana survit plusieurs heures après le choc. Transportée à l'hôpital de la Pitié-Salpêtrière, elle est opérée en urgence, mais son cœur cède vers 4h du matin, près de 3h après l'accident. L'onde de choc dépasse largement la France. En Grande-Bretagne, la monarchie restée silencieuse pendant plusieurs jours se retrouve confrontée à une vague de deuil populaire sans précédent, au point que la reine Elisabeth II, alertée par le Premier ministre Tony Blair, doit rompre le silence et s'exprimer publiquement, un geste inhabituel pour la couronne. L'enquête officielle menée en France puis en Grande-Bretagne conclut à un accident aggravé par la vitesse excessive et le taux d'alcoolémie du chauffeur. Mais l'affaire alimente depuis des décennies des théories du complot, largement portées par Mohamed El Fayed lui-même, convaincu jusqu'à sa mort que la mort de la princesse n'était pas accidentelle.
0: C'était Mehdi Djaziri pour cette éphéméride. 6h passées de 45 minutes sur Médien, l'heure de retrouver la deuxième partie de l'émission agricole.
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1: Il est 6h40 sur Média 1. Merci d'être à l'écoute de Matin Info, lundi 31 août. C'est la rentrée pour nous et bientôt pour vous aussi, sans doute, chers auditeurs. Et on se lundi.

0: faut mettre en place plusieurs nouveautés, Camille Mathieu.
1: Première nouveauté, l'interdiction du portable au lycée. La mesure était déjà en vigueur dans les collèges. Les élèves, pour l'heure, sont mitigés.
2: Dans les règles du collège, on n'avait pas le droit parce que... Oui, donc ça change absolument rien.
3: Moi, je pense que genre, moi, ça ne servait à rien parce que les gens, ils vont toujours frauder. Enfin, il y a toujours des moyens de contourner.
1: Les parents, eux, sont davantage convaincus.
4: Moi, je trouve ça bien, en effet. Quand j'étais plus jeune, j'étais à l'internat au lycée et on n'avait pas le droit au téléphone non plus, enfin, que le soir. Donc je pense que c'est pas mal.
1: La disposition a été promulguée la semaine dernière pour les lycées, ce qui laisse peu de temps aux chefs d'établissement pour s'adapter. Il va notamment falloir modifier les règlements intérieurs. Carole Zerbib est proviseure d'un lycée de région parisienne, membre d'un syndicat. Elle est au micro de la télévision publique.
5: Ce qui est compliqué, c'est la précipitation dans laquelle on va organiser tout ça. Alors que cette mise en place aurait nécessité de la concertation dans les équipes, de la sérénité.
1: Jusqu'ici, plusieurs lycées ont mené des expérimentations sur cette interdiction. Les bénéfices sont réels, selon cette professeure d'anglais en Normandie.
6: En termes de groupe, on a l'impression que tout le monde est là. Et on a, parce que des élèves concentrés, pas concentrés, il y en a toujours. Mais on avait cette sensation qu'on perdait leur attention régulièrement.
1: Autre nouveauté, un questionnaire pour lutter contre les violences sexistes et sexuelles. Ces derniers mois, plusieurs scandales ont éclaté dans le milieu du périscolaire à Paris. 10 millions d'élèves vont devoir répondre sur des violences qu'ils auraient pu subir. Cet été a aussi été marqué par une vaste cyberattaque contre le ministère de l'Éducation nationale. Les hackers ont subtilisé les données personnelles de dizaines de milliers d'enseignants et d'élèves. Toutes les applications numériques ont dû être réinitialisées. Sur 30 académies, 28 sont prêtes. Mais à Toulouse, par exemple, les perturbations persistent, comme l'explique ce professeur syndiqué.
7: On n'a aucun outil pour échanger avec notre employeur. C'est du bricolage, hein. Par exemple, pour les listes d'élèves, les entrées et les sorties d'élèves, on ne les a pas puisqu'on ne peut pas mettre à jour. Sur les emplois du temps, les chefs d'établissement sont dans l'embarras puisque, encore une fois, les classes et les groupes ne peuvent pas être délimités. Et puis, il y a quand même cette fuite de données où on ne sait pas très exactement les personnes qui sont concernées et la nature des données qui ont été dérobées.
1: L'inquiétude des profs, l'inquiétude aussi des parents avec cette sempiternelle question. Y aura-t-il un enseignant devant chaque classe? On n'y est pas encore, mais Édouard Geffray, le ministre de l'Éducation nationale, l'assure.
8: Les dernières indications que j'ai montrent qu'on est vraiment tout près de l'objectif. En tout cas, la situation est sans comparaison par rapport à l'année dernière et aux années précédentes. Donc, je suis assez confiant.
1: Et c'est grâce notamment à l'allègement du concours d'enseignants. Désormais, les candidats peuvent postuler des bac plus 3 contre bac plus 5 jusqu'ici. En primaire, 98,5% des postes sont pourvus contre 92% l'an dernier. Pour les collèges et lycées, 96% des postes ont trouvé preneur. C'était 90% en 2025. Il y a donc encore de petites annonces sur le site de l'Éducation nationale. Et il faut enfin préciser que d'autres professions manquent toujours de bras, des surveillants, des infirmières scolaires ou encore les accompagnants d'élèves en situation de handicap. À Paris, Camille Mathieu pour Médias.
0: 6h54 sur votre antenne. Merci d'être avec nous en ce lundi 31 août. C'est le moment pour nous de faire une petite pause musicale. C'est Minelli, Destoblia.

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2: 7h21 sur Médien, merci d'être avec nous dans Matin Info. Bon réveil, bienvenue si vous nous rejoignez dans ce carrefour. C'est le moment pour nous de découvrir l'une des nouveautés de cette rentrée. C'est l'heure de votre magazine de l'économie. On vous emmène au Royaume-Uni, où la rentrée politique aura lieu demain, mardi. Le Premier ministre Andy Burnham arrivé au pouvoir pendant l'été, alors que le Parlement terminait ses travaux juste avant la pause estivale, et bien il va enfin pouvoir mettre en œuvre son programme et enclencher les leviers économiques du pays. Anna Roche est notre correspondante à Londres. Elle nous en dit plus dans ce tout premier numéro du magazine de l'économie.
3: Le 20 juillet dernier, quand Andy Burnham est devenu Premier ministre, il a promis que sa priorité serait de faire une différence concrète dans le quotidien des Britanniques.
4: Nous ferons de ce moment un tournant décisif pour la Grande-Bretagne en mettant en œuvre les changements les plus importants de ces 40 dernières années.
3: Avec la crise du coût de la vie, sa priorité devait être l'économie. Et Andy Burnham est arrivé au pouvoir en disant qu'il allait changer la méthode pour que les résultats soient vraiment différents. Selon plusieurs experts, le fait que le ministère des Finances et le Trésor public soient en charge des politiques liées à l'inflation et aux opportunités était problématique. L'une des priorités du ministère est la responsabilité fiscale, l'autre est la réduction des dépenses, ce qui peut entrer directement en conflit avec des volontés politiques plus interventionnistes. C'est pour cette raison qu'Andy Burnham a décidé de décorréler les deux. D'un côté, responsabilité budgétaire, de l'autre, croissance. La décentralisation est au cœur de cette stratégie. Toutes les décisions ne peuvent plus venir de Londres, mais doivent venir des autorités locales et régionales, plus à même, selon le nouveau Premier ministre, de connaître les besoins et priorités sur le terrain. Andy Burnham est très fier de son Number 10 du Nord, des bureaux délocalisés du gouvernement de Londres au sein de la ville du Nord de l'Angleterre, Manchester, dont il a été maire pendant près de 10 ans. Il a fait cette vidéo fin août.
4: Un mois s'est écoulé depuis l'ouverture du Number 10 North, et voici ce que nous avons accompli. Nous avons placer les maires régionaux au cœur de notre processus décisionnel en leur accordant une part des recettes de l'impôt sur le revenu afin qu'ils puissent investir dans leur territoire. Nous donnons à votre collectivité, à votre conseil municipal, davantage de pouvoir sur les commerces qui s'installent dans votre centre-ville. Nous modifions la réglementation pour accélérer la construction de nouveaux logements à proximité des gares, là où les gens en ont réellement besoin. Les décisions concernant la croissance économique locale et la décentralisation sont désormais prises ici et non plus à Londres. Mes ministres travaillent régulièrement ici, j'y travaille moi-même régulièrement. Le Number 10 North représente un changement radical dans le fonctionnement du gouvernement et il en est déjà à l'origine de transformations concrètes.
3: Malgré tout, Andy Burnham n'a pas les mains entièrement libres. Il a été élu sur la base du programme avec lequel son parti, le Parti travailliste, a gagné les élections en juillet 2024. Il s'est engagé à ne pas augmenter trois sources de revenus fiscaux : les taux principaux de l'impôt sur le revenu, des cotisations sociales et de la TVA, ce qui limite les choix pour générer des recettes supplémentaires. Christine Farquharson est directrice associée du Centre de réflexion IFS, Institut d'études fiscales. Elle parlait dans un podcast de l'IFS.
5: Je pense qu'il y a là un risque réel. Si Burnham souhaite continuer à générer toujours plus de recettes tout en respectant son engagement de ne pas augmenter les trois grands axes, il finira par s'engager dans des voies de plus en plus obscures, en instaurant des petites taxes de plus en plus préjudiciables à l'économie ou en prenant des mesures qui pourraient rapporter un peu d'argent à court terme, mais au prix d'une remise en cause de la croissance à long terme.
3: Beaucoup d'entreprises et d'économistes dénoncent en effet certaines mesures prises par le gouvernement précédent, mené par Keir Starmer. Le gel du seuil à partir duquel les Britanniques paient des impôts sur le revenu ou bien l'augmentation des cotisations patronales de sécurité sociale. Andy Burnham a aussi promis de respecter une autre règle contenue dans le programme de 2024, limiter au maximum les emprunts pour ne pas augmenter les intérêts que l'État paie sur ceux qui ont déjà été effectués, intérêts qui sont déjà très élevés. Cela limite encore plus les choix du gouvernement. Malgré tout, son ministre des Finances, John Healey, a pris 5 engagements.
6: First, fiscal discipline.
7: Premièrement, la discipline budgétaire. Deuxièmement, la croissance partout. Troisièmement, être le champion du savoir-faire britannique. Quatrièmement, la création

0: de richesse. Et cinquièmement, je veux rendre la vie plus abordable. C'est ainsi que nous commencerons à bâtir une nouvelle économie. C'est ainsi que nous susciterons un nouvel espoir. C'est ainsi que nous commencerons à améliorer la situation des travailleurs de ce pays.
1: Le premier budget du gouvernement Burnham sera annoncé le 28 octobre prochain, un moment très attendu aussi au vu du passé de John Healey. Il était ministre de la Défense sous Keir Starmer et a démissionné le 11 juin dernier, estimant que le budget dédié aux armées n'était pas suffisant pour assurer la sécurité du Royaume-Uni. Andy Burnham a donc donné les cordons de la bourse à celui qui doit jongler avec toutes ses priorités, à la fois le coût de la vie des Britanniques et la croissance, mais aussi la sécurité du pays dans un contexte international extrêmement tendu. Une des solutions semble donc faire des économies. Tom Waters est lui aussi chercheur à l'Institut d'études fiscales et intervenait dans le podcast de l'IFS.
2: Un rapport commandé par le gouvernement porte spécifiquement sur les prestations d'invalidité destinées aux personnes en âge de travailler. Ainsi, en 2019, avant la pandémie, nous dépensions environ 14 milliards de livres sterling par an pour cette catégorie. Cette année, ce montant a doublé en termes réels pour atteindre 28 milliards, et le bureau en charge de la responsabilité budgétaire prévoit une augmentation d'environ 6 milliards supplémentaires d'ici la fin de la décennie. Y aura-t-il donc des moyens d'offrir de meilleurs soins de santé ou un meilleur accompagnement à l'emploi ou d'autres mesures de ce type qui pourraient réduire la demande de prestations d'invalidité ?
1: Une stratégie qui nécessite initialement des investissements, tout comme l'effort pour réduire le nombre de NEETs, jeunes entre 16 et 24 ans, qui ne sont ni en train d'étudier, ni de suivre une formation, ni dans un emploi. Andy Burnham a demandé à Alan Milburn, ancien député, de travailler sur l'insertion des jeunes sur le marché du travail. Il parlait à la BBC.
3: Les emplois de débutants sont en train de disparaître. Les postes qui permettaient autrefois de faire ses premiers pas dans la vie professionnelle n'existent plus. Mais on entend souvent dire que les jeunes sont fragiles, que ce sont des flocons de neige, toutes ces expressions péjoratives. Mais tout ce que j'ai vu, tout ce que j'ai entendu, tous les sondages que nous avons réalisés suggèrent exactement le contraire. Ce qui est honteux, c'est que pour chaque 25 livres sterling que nous dépensons pour maintenir les jeunes sous le régime des allocations, nous ne dépensons qu'une livre pour les aider à trouver un emploi grâce à un accompagnement.
1: Puisque les contraintes de dépenses sont si grandes pour le gouvernement d'Andy Burnham, il semblerait que l'une des stratégies adoptées soit celle de faire des économies ou en tout cas d'opérer une remise à plat des dépenses publiques. À Londres, Anna Roche pour Medi 1.
4: 7h28 sur Medi 1. Dans quelques instants, un nouveau journal et on va parler des élections qui approchent au Maroc. Ce sera juste après la météo. Au Maroc, le temps sera ensoleillé sur Tadla, El Haouz et Tafilelt, puis partiellement nuageux à souvent clair ailleurs. Des précipitations sont possibles sur le Rif, Saïs et le Moyen Atlas. Côté température, le mercure enregistrera 26 degrés à Agadir, 27 pour Rabat, la capitale. Il fera 28 degrés à Casablanca, Nador et Safi, 30 du côté des Sawira, 32 à Tanger, 33 pour Laayoune et Oujda. Comptez pour 35 degrés à Fès, 38 à Er Rachidia et Bni Mellal et 39 degrés à Marrakech, ce sera la maximale. Ailleurs, au Maghreb, à Alger, il fera 30 degrés aujourd'hui sous le soleil. Vous aurez 36 à Tunis, 32 degrés du côté de Nouakchott, 36 degrés à Tripoli, 35 au Caire, 43 degrés prévus aujourd'hui à La Mecque. Et puis ailleurs dans le monde, du côté de Paris, le temps sera nuageux en ce lundi avec peut-être des orages et un mercure à 24 degrés. À Londres, vous aurez aussi un ciel couvert, voire des orages avec un tout petit 21 degrés en ce 31 août. Il fera très beau en revanche à Rome où le mercure affichera 36 degrés. Vous aurez 34 à Madrid et 29 à New York. À 7h30 sur Médien, alors pour nous de refaire un point sur l'actualité avec un nouveau journal qui vous est présenté par Sophie Volatier. Rebonjour Sophie.
5: Rebonjour Alicia, bonjour à toutes et à tous. Belle rentrée sur Médien.
4: À la une, une étape importante aujourd'hui pour les élections législatives au Maroc.
5: Avec le début des dépôts des candidatures, une procédure en deux étapes, on vous dit tout dès le début de cette édition. De nouvelles frappes cette nuit entre les États-Unis et l'Iran. Téhéran dit avoir agi en représailles de tirs américains.

0: Américain. On fait le point dans ce journal.
1: Puis les choses se compliquent pour Benjamin Netanyahou.
0: À l'approche des élections législatives en Israël, le Premier ministre israélien, candidat à sa propre succession, fait face à une érosion de sa majorité. On est à Tel Aviv dans quelques minutes. C'est un revers pour l'Union européenne. Les Islandais ont dit non hier à une reprise des discussions en vue d'une adhésion du pays à l'UE. Un résultat qui, dans les faits, était attendu. C'est ce que nous dira un spécialiste en fin d'édition.
1: C'est à la une donc ce matin, plus qu'une demi-heure au Maroc.
0: Avant le début des dépôts de candidatures pour les élections législatives, un dépôt qui court donc jusqu'au 9 septembre prochain à midi. Dans un communiqué, le ministère de l'Intérieur a donné ses consignes. Les candidats doivent suivre deux étapes pour participer au scrutin qui lui aura lieu, on le rappelle, le 23 septembre prochain. Les détails, c'est avec Stéphanie Parot.
2: Il y aura deux étapes. La première, le dépôt de candidature en ligne sur www.elections.ma. Le mandataire de chaque liste doit remplir par ce lien la déclaration de la candidature et y joindre les pièces justificatives nécessaires. Une plateforme accessible jusqu'au 8 septembre midi. Des salles équipées d'ordinateurs seront mises à disposition au siège des wilayas et des préfectures pour effectuer l'opération. Des lieux ouverts tous les jours à partir de 8 heures. Les mandataires des listes pourront aussi faire des démarches sur leur ordinateur personnel ou tout autre moyen électronique, une phase obligatoire pour la deuxième étape. Deuxième étape qui est celle du dépôt de l'original du dossier de candidature et des documents qui l'accompagnent. La plateforme attribue un récépissé qui informe de la date et de l'heure du dépôt de dossier, un papier à télécharger que le mandataire devra présenter au siège de la province, de la préfecture ou de la préfecture d'arrondissement concernée et au siège de la wilaya de la région pour les circonscriptions électorales régionales.
0: Vous venez d'entendre les précisions de Stéphanie Parot. Toujours à propos du Royaume, le chef du gouvernement marocain Aziz Arnouch a participé au sommet extraordinaire de l'Union africaine où il représentait le roi Mohamed VI à Luanda en Angola ce week-end. L'événement s'est conclu par l'adoption d'une série de documents qui défendent une approche africaine de la prévention ainsi qu'une vision qui allie paix, sécurité et développement.
1: Une question dans l'actualité ce lundi, Sophie. La guerre ouverte est-elle en passe de reprendre au Moyen-Orient ?
0: L'Iran, ce matin, annonce avoir attaqué des cibles militaires en Jordanie et aux Émirats Arabes Unis en riposte à des bombardements américains un peu plus tôt. Bonjour Eva Cohen.
3: Bonjour Sophie, bonjour à tous et à toutes.
0: Eva, ainsi semble s'achever plusieurs semaines d'accalmie entre les deux belligérants.
3: Absolument Sophie, ce sont les États-Unis qui ont ouvert les hostilités, annonçant avoir frappé deux lanceurs de missiles iraniens sur l'île de Larak, située dans le détroit d'Ormuz. Selon le commandement militaire américain pour le Moyen-Orient, les forces des gardiens de la Révolution avaient été observées un peu plus tôt en train de se préparer à lancer des roquettes chargées de mines marines dans le passage maritime. Deux personnes ont été tuées et deux autres blessées, selon l'agence de presse iranienne Tasnim. Téhéran, qui a donc répliqué et annoncé avoir attaqué avec des missiles balistiques et des drones des installations de l'armée américaine sur trois bases aériennes en Jordanie et aux Émirats Arabes Unis. Une riposte résumée ce matin en quelques mots par le président iranien. Nous ne cherchons pas la guerre, mais face à toute agression, nous ne resterons jamais les bras croisés. En conséquence, le cours du pétrole est déjà reparti à la hausse. Le baril de Brent, référence internationale, dépassant à nouveau le seuil des 90 dollars.
0: Merci beaucoup à vous, Eva Cohen, pour toutes ces précisions. Et c'est dans ce contexte que le président iranien Massoud Pezeshkian participe aujourd'hui au sommet de coopération de l'Organisation de coopération de Shanghai. Je vais y arriver. L'OCS. L'Alliance réunit plusieurs pays d'Asie centrale. Le président iranien sera aux côtés, entre autres, des présidents russes et chinois et des premiers ministres indiens et pakistanais. Une dizaine d'autres dirigeants sont attendus.
1: Et on le sait, en ce conflit, il a des répercussions dans toute la région. Alors, est-ce que la reprise des hostilités en Iran pourrait avoir une incidence sur les élections législatives en Israël ?
0: Eh bien, un peu moins de deux mois du scrutin, Benjamin Netanyahou, qui brigue un quatrième mandat en tant que Premier ministre, a plusieurs épines dans le pied. Le chef du gouvernement israélien peine à rassembler ses alliés d'extrême droite, Bezalel Smotrich et Itamar Ben-Gvir. Dernier obstacle en date pour le chef du gouvernement israélien. La semaine dernière, l'ex-général Ofer Winter a annoncé lui aussi sa candidature. On fait le point avec notre correspondante à Tel Aviv, Pascal Zonshine.
4: Le nouveau parti de droite d'Ofer Winter

peuple d'Israël siphonne déjà des voix du bloc Netanyahou et surtout du parti sionisme religieux de Bezalel Smotrich. Et même si Ofer Winter promet qu'il recommandera Benjamin Netanyahou pour former le prochain gouvernement, l'intéressé ne lui fait pas confiance. Donc, le premier ministre israélien pousse ses deux alliés nationalistes à faire campagne ensemble, ce qui ne fait

0: Lapid et Naftali Bennett. Tous les autres, dont Eisenkot et Lieberman, font course séparée, chacun estimant qu'il est le mieux placé pour former la prochaine coalition. Benjamin Netanyahu misait sur la division au sein du bloc adverse, mais les tensions avec ses propres alliés compliquent maintenant sa stratégie de campagne. En Israël, Pascal Zonshine pour Midi 1.
1: Ils ont dit non, Sophie.
2: Hier, plus de la moitié des Islandais, 52,8% précisément, se sont prononcés contre la reprise des négociations pour une adhésion du pays au sein de l'Union européenne. Le référendum s'annonçait serré. Le scrutin a provoqué une participation inédite depuis 15 ans. 8 électeurs sur 10 se sont déplacés aux urnes. La première ministre favorable au oui avait indiqué qu'elle respecterait le choix des urnes. Mikko Blojon-Meret, des chercheurs sur les enjeux arctiques et géopolitiques à l'Université du Québec de Trois-Rivières, il décrypte pour nous ce résultat.
3: Quand on regarde les dernières élections législatives de novembre 2024, il y a à peu près 18 mois, eh bien en réalité, c'est aujourd'hui les eurosceptiques en Islande qui contrôlent à peu près 60% du Parlement. Et la coalition gouvernementale actuelle, qui est sortie de ses urnes en 2024, elle est composée de 3 partis, 2 qui étaient pour reprendre les négociations avec l'Union européenne et 1 qui était véritablement complètement contre. Donc en réalité, ce qu'on a vu, c'est un glissement politique à cause des menaces de Donald Trump sur le Groenland qui se sont répercutées ensuite sur l'Islande. Et donc cette peur-là a fait qu'au début de l'année 2026, il y a eu véritablement un besoin de clarification côté islandais sur est-ce que se rapproche de l'Union européenne ou pas. Et puis le deuxième élément, c'est qu'on a vu en fait que les populations, et notamment les jeunes, qui étaient plutôt pour le oui à la reprise des négociations pour l'adhésion au début de l'année, eh bien en réalité, au fur et à mesure que la campagne a évolué, cette population, ces jeunes de 18 à 29 ans, ont basculé vers le non. Et aujourd'hui, c'est leur basculement qui peuvent expliquer pourquoi le non, finalement, l'a emporté à 52%.
2: Mikko Blojon-Meret, chercheur sur les enjeux arctiques et géopolitiques à l'Université du Québec de Trois-Rivières, chargé d'enseignement à l'école Hassania des travaux publics de Casablanca, propos recueillis par Soukaina Aziz. En bref, un mort et 15 disparus après une inondation soudaine dans le Grand Canyon, dans le sud-ouest des États-Unis, dans l'état de l'Arizona, c'est ce qu'indique le quotidien américain, le New York Times. La crue s'est déroulée samedi après-midi et a détruit toutes les passerelles piétonnes. Hier, 62 personnes ont été évacuées, selon les services du parc.
1: Et toujours au chapitre des catastrophes climatiques, Sophie, le Népal enterre aujourd'hui des victimes des crues de la semaine dernière.
2: Et ce alors que certaines d'entre elles n'ont pas été identifiées. Un nouveau bilan publié ce matin, fait état de 903 morts et de plus de 4000 disparus. Les autorités népalaises recherchent notamment des centaines d'ouvriers qui travaillaient sur des barrages hydroélectriques. De leur côté, les médias chinois relèvent 16 décès et 546 personnes portées disparues.
1: Merci beaucoup Sophie pour ce point complet sur l'information. On vous retrouve à 8h30 pour votre prochain journal. Il est présentement 7h passé de 40 minutes, très exactement sur Médian. C'est l'heure pour nous de feuilleter les pages de la presse. C'est l'heure de la revue de presse internationale et maghrébine de Tariq Labi.
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1: Bonjour Tariq Labi.
6: Bonjour Alicia, bonjour à tous.
1: Dans les kiosques ce matin, Tariq, bien sûr, à la guerre en Iran, les militaires américains mettent en garde contre le risque d'enlisement.
6: Oui, le Washington Post révèle en effet qu'une récente évaluation classifiée juge les opérations de grande ampleur au Moyen-Orient potentiellement insoutenables sur la durée. Un avertissement adressé directement au secrétaire à la Défense, Pete Hegseth, et l'analyse américaine met surtout en garde contre un effet de vase communicant. Plus de forces, de missiles et de moyens mobilisés en Iran signifie moins de capacités immédiatement disponibles ailleurs. Le Télégraphe retient aussi que les chefs militaires américains craignent que le conflit ne réduise la capacité des États-Unis à répondre à des menaces sur d'autres fronts. Et puis, même tonalité du Times of India qui souligne la consommation importante de missiles et de systèmes de défense anti-aérienne américains, alors que Washington doit conserver sa capacité de dissuasion en Asie et en Europe. Toutefois,
1: Il me semble qu'on a un petit problème de connexion avec Tariq Labi. Est-ce que vous nous entendez, Tariq? Vous avez été coupé, malheureusement.
6: Sur le coup stratégique d'une guerre qui s'éternise.
1: Alors, on reprend. On est donc du côté du Maghreb à présent, Tariq, avec ce sommet extraordinaire de l'Union africaine où le Maroc réaffirme ses engagements.
6: Oui, Sa Majesté le Roi a érigé la sécurité et la stabilité en projet stratégique pour l'Afrique, une formule forte du chef du gouvernement, Aziz Arnouch, reprise par Le Matin ou encore la quotidienne.ma, exprès sous le titre « Sommet extraordinaire ».

0: Ordinaire de l'UA, Arnouch représente le roi Mohamed VI à Luanda, insiste sur la portée diplomatique de cette participation marocaine. Le journal rappelle que le sommet réunit plus d'une dizaine de chefs d'État autour du renforcement des mécanismes africains de prévention, de gestion et aussi de résolution des conflits. Et à Luanda, la présence d'Arnouch est ainsi présentée comme une nouvelle illustration de l'engagement africain du royaume. Enfin, au-delà du sommet, la presse met en avant une ambition, faire de la paix et de la sécurité un axe durable de la politique africaine du Maroc.
1: Et en Algérie, on est à nouveau endeuillé par une vague d'incendies meurtriers.
0: Tout à fait, Alicia. Une vague d'incendies d'une violence inouïe, écrit TSA. Tout a brûlé, titre le site à Gigel, la wilaya la plus touchée. La fumée s'est propagée jusqu'en Tunisie, selon les images du satellite européen Copernicus. Al-Watan met l'accent sur les difficultés opérationnelles. Les vents violents ont cloué au sol les bombardiers d'eau, révélant les limites de la lutte aérienne contre les flammes. Et puis, pour une partie de la presse, chercher uniquement le responsable des départs de feu ne suffit pas. Il faut expliquer aussi pourquoi ils ont pu prendre une telle ampleur. Et puis, enfin, une autre interrogation. L'Algérie dispose-t-elle suffisamment de moyens aériens et terrestres pour faire face simultanément à plusieurs foyers?
1: Et puis en Tunisie, on s'intéresse à une centrale électrique flottante pour éviter les coupures. Une solution accueillie avec scepticisme par la presse.
0: Oui, capitaliste avec ce titre très direct. Pénurie d'électricité, une centrale flottante n'est pas la solution. Il considère cette option comme une réponse coûteuse à un problème structurel. Le site estime que louer un navire producteur d'électricité ne réglerait ni le vieillissement du parc de la Steg, ni les faiblesses du réseau, ni le retard accumulé dans les nouveaux projets de production. Capitaliste insiste surtout sur le coût. Près d'un milliard de dinars par an, selon en tout cas les estimations évoquées, sans compter le combustible. Le journal enfin qui reprend aussi des analyses d'experts qui appellent encore et toujours à une véritable planification énergétique et à des investissements anticipés, plutôt Alicia qu'à des solutions d'urgence.
1: Merci beaucoup Tariq pour ce tour complet de la presse ce matin. On vous retrouve demain pour une nouvelle revue de presse.
0: Oui, demain.
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1: 7h44 sur Médias, alors pour nous de poser les yeux sur l'actualité, c'est l'heure de l'image du jour. C'est un mur de briques nu, peint en blanc et gris, devant lequel se dresse un homme vêtu d'un survêtement, gris lui aussi, chaussé de baskets blanches, cheveux poivre et sel coupés courts, moustache rasée de près, soigné en dépit de sa tenue décontractée, lunettes sur le nez et grosse montre au poignet. L'homme, tout sourire, fixe l'objectif et fait le V de la victoire dès demain. Le V de la victoire ou peut-être le V de Venezuela, car cet homme, c'est Nicolas Maduro, président déchu, kidnappé par les États-Unis au cours d'une opération militaire d'envergure le 3 janvier dernier. Depuis, le dirigeant vénézuélien poursuivi pour narcoterrorisme est emprisonné avec son épouse Cilia à New York en attente de leur procès prévu pour le 1er juin 2027. Nous tenons bon, assure Nicolas Maduro dans la légende de ce post Instagram publié hier soir. L'ex-dirigeant a beaucoup maigri depuis sa capture mais il n'a pas pour autant l'air mal en point. Sa bonne mine et sa bonne humeur sont peut-être dues à l'amour que lui envoient ses fans et qui, je cite, « lui remplit le cœur ». Il y a de quoi, le post Instagram cumule plus de 95 000 likes, près de 9 000 commentaires largement positifs en dépit d'un détail assez gênant. Dans ce cliché, ça date. Selon l'horodatage de l'appareil, la photo a été prise le 25 juin dernier, le lendemain du double séisme qui a frappé le Venezuela, tuant plus de 6 500 personnes et faisant des milliers de disparus. Officiellement, le dirigeant vénézuélien n'a pas accès à Internet ou aux journaux dans sa prison, mais il est peu probable qu'il n'ait pas eu connaissance des événements. D'une part, même en prison, l'information circule, surtout sur un événement aussi grave. D'autre part, la photo, si elle est vraie, a sans doute été prise par ses avocats qui l'ont forcément informé de la situation. Enfin, la légende semble aussi indiquer que Nicolas Maduro sait qu'une catastrophe naturelle majeure a frappé son pays, puisqu'il reprend, à la fin de son message, le nouveau slogan du pouvoir vénézuélien, Venezuela Renacera, adopté après les deux séismes. La photo est présentée comme, je cite, « un petit cadeau d'amour et d'espoir adressé à tous mes petits-fils et petites-filles, aux enfants et à toutes les personnes nobles qui nous aiment. Les Vénézuéliens devront s'en contenter car pas un mot de compassion ni de soutien n'est adressé aux victimes du double tremblement de terre.
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1: 7h46

0: sur Médien, c'est l'heure pour nous de nous intéresser à l'actualité sportive. C'est l'heure de retrouver Sport Matin. Et en ce lundi de rentrée, j'ai le plaisir d'être rejointe par Hakim Tamim pour cette édition de Sport Matin. Bonjour Hakim.
1: Bonjour Alicia, bonjour à toutes et à tous.
0: On parle d'un autre Hakim ce matin, Hakim Ziyech, qui sort de son silence. Le joueur du Wydad explique pourquoi il n'a pas été retenu pour le stage de préparation d'Agadir et pointe le président du club.
1: Demandez à votre président, il va encore mentir, a réagi en substance l'ancien capitaine des Lions de l'Atlas aux interrogations des supporters du Wydad de Casablanca qui se posaient la question pourquoi Ziyech ne fait pas partie du groupe. On le sait, l'ancien international marocain qui a rejoint le Wydad la saison dernière a été écarté. Il n'a pas été retenu pour le match amical contre Zmamra et puis pour le stage de préparation à Agadir. Le championnat, on le sait, débute le 24 septembre. Le Wydad est en train de préparer pour renouer avec le succès. Le Wydad n'a plus gagné de titre depuis 2022. C'est un problème d'argent qui serait à l'origine du différend entre le joueur du Wydad et le président. Le président qui veut baisser le salaire de la star casablancaise. Le rival éternel est à la recherche d'un entraîneur, le Raja Nassardine Nabi, c'est fini. Le technicien tunisien a évoqué des divergences avec le directeur technique pour expliquer cette issue qui intervient à moins d'un mois du début de la Botola Pro Inouï.
0: Et puis du côté du football européen, le Real Madrid enchaîne. En France, l'OM chute dès sa deuxième sortie et en Angleterre, Manchester United signe sa première victoire.
2: Et Manchester United avec Bruno Fernandes lancé. Fernandes face à Sherpen. Bruno Fernandes, il ne laisse pas passer une telle opportunité. Le maestro reprend ses bonnes habitudes.
1: Après deux contre-performances, Manchester United a ouvert son compteur et bien entendu a renoué avec le succès. Et de quelle manière? 5 buts à 2 face à Ipswich Town. Un nouveau promu, un triplé de la star portugaise, le capitaine de cette équipe. Ça calme un peu les supporters très inquiets après un début poussif. En Espagne, le Real Madrid a enchaîné un troisième succès d'affilée. 4-0 face à Malaga, Bellingham et bien sûr Guler, sans oublier l'international et la star française, le meilleur buteur de la dernière Coupe du Monde, Mbappé, une première place. En attendant, le Barça, le champion sortant, joue ce soir contre le Rayo Vallecano. En France, l'OM, large vainqueur de Strasbourg lors de la première journée, 4-0, a chuté dès la deuxième sortie, c'était sur le terrain de l'AS Monaco. Score final 2-0. Pour finir avec le football européen, en Allemagne, Younes Abdeltalib n'aura pas attendu longtemps pour se faire remarquer à l'occasion de la reprise de la Bundesliga. L'attaquant marocain a signé un retentissement triplé ce week-end lors du match nul spectaculaire 3 partout concédé à l'équipe de l'Eintracht Francfort pour le compte donc de la première journée.
0: Et puis il y a du golf aussi aujourd'hui puisque Scottie Scheffler remporte le Tour Championship. Il s'adjuge la FedEx Cup et il bat donc le record de gains de Tiger Woods.
1: Ils étaient nombreux à viser la victoire. Hoberg, Gérard, Gautrup, Nicolas McElroy, bien sûr. Mais vers la fin, un seul golfeur pouvait empêcher l'Américain de l'emporter, c'est Victor Hovland. Malheureusement pour le Norvégien, il a flanché à l'approche du 18, une carte de 72 à l'arrivée. Alors qu'il a attaqué le dernier jour en tête, il échoue à 3 coups du numéro 1 mondial, auteur d'une carte de 66. Scottie Scheffler, vainqueur de la première étape, amoindri lors de la deuxième, mais solide pour cette ultime levée de la FedEx Cup, solide, régulier et mérité pour le patron du golf mondial. C'était sur Canal.
3: La même domination qu'a eu Tiger Woods, parce qu'il rentre complètement dans les critères, il écrase la concurrence surtout, il n'a pas le même charisme, il n'a pas la même personnalité, mais il écrase quand même le golf et ses adversaires. À la fin, c'est souvent Scottie Scheffler qui gagne. La seule chose qui sera différente, c'est que Tiger Woods, ça a duré une décennie. Il a 4 ans. Pour le moment, Scottie Scheffler, il y a encore du boulot. La seule chose, c'est qu'il va battre un record qui n'est pas vraiment un record pour moi, c'est qu'il va battre le record de gains à la Money List, de la carrière Money List, où Tiger Woods est à 120 millions, je crois. Et comme les dotations sont plus importantes qu'avant, donc là, c'est incomparable, ces choses-là.
1: Voilà, donc c'était à l'occasion donc de cette ultime journée de la FedEx Cup. On aura l'occasion de revenir largement sur cette édition tout à l'heure dans la deuxième édition de Sport Matin.
0: Et puis à propos du tennis, cette grosse surprise, la nuit dernière à l'US Open, Novak Djokovic a été éliminé dès le premier tour. Le joueur serbe est plus que jamais proche de la fin, Hakim.
1: La dernière manche s'est cédée 6-1 après 4 heures.

0: 36 minutes de jeu. Djokovic a vécu un véritable calvaire. Mon corps commence à me lâcher. L'une des phrases prononcées par celui qui a longtemps été numéro un mondial, qui détient le record de victoires en Grand Chelem, 24 majeurs remportés, l'un des meilleurs, si ce n'est le meilleur de l'histoire, si l'on se fie aux statistiques, mais c'est difficile pour le joueur serbe de 39 ans. La nuit dernière, donc, il a été battu par l'Argentin Mariano Navone en 5-7. Mal au dos, vomissement, des larmes à la fin. Le Serbe a peut-être disputé le dernier combat à l'US Open.
1: Merci beaucoup, Hakim.
0: Bien sûr, on va revenir dans la deuxième édition sur plusieurs informations, bien entendu, comme le Grand Prix, bien sûr, c'est la MotoGP, et également d'autres informations, le marathon de Sydney. Puisqu'on a encore un peu de temps, on peut peut-être évoquer la MotoGP, parce qu'il y a eu la victoire hier de Marc Marquez, qui a renoué avec la victoire, et pourtant, il était très mal parti.
2: Le Grand Prix d'Aragon 2026, excellent départ une nouvelle fois de Marco Bezzecchi. Marco Bezzecchi est leader. Qu'est-ce qui s'est passé pour Marc Marquez ?
3: Il est mal ressorti du virage.
0: Voilà, donc c'était Marc Marquez, le mauvais départ. Mais c'est la quatrième victoire en six grands prix, le huitième succès sur ce circuit, malgré donc un mauvais départ. Mais l'Espagnol n'a eu besoin que de quelques tours pour refaire son retard. Marc Marquez remonte au classement mondial. Il est deuxième à 19 points de Jorge Martin, le leader.
1: Merci beaucoup, Hakim. On vous retrouve donc après le journal de 8h30 pour une deuxième édition de Sport Matin. Il est présentement 7h, passé de 53 minutes sur Médian. Restez avec nous. Ça, Matin Info, ça continue. On revient juste après un peu de musique. C'est Olivia Rodrigo, Drop Dead.

0: Aujourd'hui, le dépôt des candidatures commence aujourd'hui. Pourtant, les politiques occupent déjà une bonne partie de l'espace public entre petites phrases échangées d'un parti à l'autre et surtout transhumance politique qui bat son plein. Ma première question pour vous, Monsieur Tourabi, ce sera est-ce que, avec l'ouverture des dépôts officiels des candidatures aujourd'hui, on peut s'attendre à voir la fin de ce mercato ou au contraire, il y aura des changements de camp jusqu'à la toute dernière minute, selon vous ?
1: Oui, bien sûr. Enfin, là, on arrive à la dernière ligne droite pour bien sûr des candidatures et bien sûr pour la fin de ce fameux mercato politique dont on parle. Enfin, c'est le mercato, c'est le terme qui est utilisé normalement dans le foot. Enfin, mais là, il est appliqué justement à cette transhumance, à ce départ de candidats, enfin, d'un parti à un autre et qui s'est accentué cette année. Notamment, enfin, peut-être qu'on va en parler tout à l'heure, avec la polarisation qui se profile entre deux parties, entre le RNI et le PAM. Donc, on est en train d'assister justement à cette valse, à ce départ d'un parti vers un autre. Et il y a des dossiers qui ont été soumis, enfin, à la Cour constitutionnelle, justement, pour démissionner du Parlement et pour pouvoir justement aller et se présenter sous d'autres couleurs.
0: Alors, est-ce que cette agitation, cette polarisation que vous évoquez et ces tractations particulièrement intenses cette année, est-ce qu'elle n'indique pas une sorte de décalage entre les préoccupations des politiques et peut-être celles des électeurs marocains ?
1: Évidemment, parce que je pense que les électeurs marocains sont en attente d'idées, de propositions, de programmes, enfin des choses qui sont concrètes, qui touchent leur vécu, qui touchent voilà, enfin le niveau de vie, l'éducation. Là, bien sûr, il y a une rentrée politique, mais plus important aussi, qu'il y a une rentrée qui est scolaire, et donc les gens, ils attendent quelque chose qui soit concret. Donc actuellement, on est en train d'assister. Ce que vous avez dit tout à l'heure, à ce processus de transhumance, qui va aller vers qui va se présenter sous d'autres couleurs. Mais jusqu'à maintenant, il reste encore une vingtaine de jours devant nous pour les élections de septembre 2026. Mais jusqu'à maintenant, on n'a pas eu le débat qu'on entendait, un débat d'idées, un débat de programme, un débat de projet et des choses qui sont concrètes. Donc jusqu'à maintenant, la vie politique, elle est occupée par les petites phrases, par les allusions, par cette polarisation qui se profile entre deux parties d'ailleurs, de la majorité. On n'est pas en train d'assister à une lutte idéologique ou politique ou quelque chose qui est programmatique. On est juste en train d'assister qui va arriver premier. C'est normal, c'est légitime. Enfin, les partis politiques sont faits pour gagner des élections, pour former des gouvernements, mais aussi, il y a des choses qui sont aussi importantes dans la vie politique, qui sont des projets, des programmes, et jusqu'à maintenant, on n'a rien vu. Enfin, il y avait le parti de l'Israël qui a présenté hier son programme, mais c'est un débat à partir du programme d'un seul parti.
0: Donc concrètement, à l'heure actuelle, et vous le disiez, il reste une vingtaine de jours avant le scrutin, on le rappelle pour les auditeurs, les élections sont le 23 septembre. On n'a donc aucune idée, certes c'est la pré-campagne et officiellement on ne peut pas encore se déployer sur la question des programmes, mais à l'heure actuelle on n'a vraiment aucune proposition concrète qui émerge de quelque parti que ce soit.
1: Oui, bien sûr. Enfin, on l'a vu hier, le parti du CERN qui a présenté son programme. Les autres partis vont suivre, évidemment, la semaine prochaine. Parce que ça aussi, je pense qu'il faudrait revoir. Il y a quelque chose qui doit être distingué parce qu'on parle de la vraie campagne, la campagne officielle qui commence le 10 du mois. C'est-à-dire que les partis ont une dizaine de jours devant eux pour se présenter. Mais je pense qu'il faudrait changer un peu cette règle, à mon avis. C'est-à-dire que on peut faire campagne autour d'idées, on peut faire une campagne autour de ses programmes, de ses projets, et la campagne officielle, qui est celle de déposer des candidats, de déposer des listes et aller à l'encontre de ses électeurs, qui peut arriver à un temps tardif. Mais là, le problème, c'est qu'on vous demande aux partis politiques où sont vos programmes, où sont vos idées, dit non, on n'est pas encore en temps de campagne électorale, il faudrait attendre. Je pense que la vie politique doit changer sur ces questions-là. C'est que les projets, les programmes, les idées doivent être déployés bien avant. Je ne sais pas, c'est la comparaison pourrait être injuste ou infondée, mais quand vous voyez, par exemple, la semaine prochaine, dans un autre pays, qui est la France, il y avait un débat entre, certes, les élections sont présidentielles en France, il y avait un débat autour des programmes économiques de sept candidats aux élections en France, presque un an avant les élections, les élections présidentielles en France, c'est en 2027. On pourrait très bien imaginer au Maroc des choses qui sont similaires, bien loin, quelques mois ou une année même, ou même bientôt, enfin, entre les partis politiques, bah, voilà, pour débattre de leurs idées, de leurs programmes. Maintenant, c'est très court. Enfin, quand vous demandez à beaucoup de gens, enfin, beaucoup de citoyens, enfin, vous pouvez faire autour de vous, quand on demande à un citoyen marocain, enfin, pour qui il va voter, enfin, et sur quelle base,

0: voilà, enfin, on est en train de réduire le champ des possibilités, le champ des votes, enfin, pour les Marocains, à des questions de notables, à des questions des gens qui ont une notoriété, qui ont renommée dans leur circonscription. Mais le vote pour des idées, le vote pour des programmes et le vote pour des marques politiques, enfin, malheureusement, enfin, il n'est pas très répandu au Maroc en ce moment.
1: Alors, pour parler justement des Marocains et des Marocaines, selon les chiffres officiels qui ont été publiés le 10 juillet dernier, officiellement, il y a donc 15 801 162 Marocains inscrits sur les listes électorales pour environ de 27 millions de personnes en âge de voter. Donc, on est à presque la moitié de la population. C'est un chiffre qui est en baisse par rapport à 2021, une baisse de plus de 2 millions de personnes. Un autre chiffre qui émerge de ces données, c'est le nombre de jeunes de 18 à 25 ans qui sont sous-représentés, puisqu'il y a moins d'un demi-million d'inscrits. Est-ce que un des premiers enjeux de cette élection, ça ne risque pas d'être le manque de représentativité dans le corps électoral ?
0: Il y a ce problème qui est posé, celui de la représentation du corps électoral, c'est-à-dire, qui sera lié à une autre hantise, à un autre problème, celui de l'abstention. C'est-à-dire que c'est quelque chose qui chasse. C'est quelque chose qui rentre les esprits. Imaginons qu'on ait des élections qui sont au-dessous du seuil, par exemple, de 40%. En 2021, je rappelle qu'en 2021, le taux de participation a été assez conséquent, assez élevé, enfin relativement, tout est relatif, bien sûr, qui était aux environs de 55%, mais parce qu'il y avait trois élections qui ont été agrégées, y compris les élections communales. Et donc, ça avait permis une participation un peu plus importante. Maintenant, il n'y a pas des élections communales qui vont accompagner les élections législatives. Donc, il y a ce risque de se retrouver avec un taux de participation qui est assez faible. Et donc, ça, bien sûr, ça atteint la légitimité des élections, ça atteint la crédibilité des élections. C'est-à-dire, alors, imaginons avec un taux de participation qui est au-dessous de 40%, et voilà, avec 15 millions d'inscrits et probablement des bulletins blancs, c'est-à-dire qu'on va se retrouver avec des partis qui sont élus avec des centaines de milliers de voix. C'est un scénario, je dirais pas un scénario de catastrophe, mais c'est un scénario qui pourrait affecter la légitimité des élections et bien sûr qui pourrait aussi amoindrir la crédibilité des partis qui vont former le gouvernement. Donc c'est un vrai risque. Et le chiffre aussi que vous avez soulevé est un chiffre qui est assez important, c'est-à-dire que ce qu'on appelle la génération Z représente 4%. Des inscrits. Donc voilà, ce qui est une aberration démographique. C'est-à-dire qu'on sait très bien que on est en train de renverser la pyramide des âges au Maroc. Et là, actuellement, peut-être je grossis un peu le trait, on va se retrouver avec, entre parenthèses, les vieux qui vont voter pour les jeunes. C'est une aberration démographique.
1: Alors, comment est-ce que vous l'expliquez, vous, le désengagement massif des Marocains, d'une manière générale, puisque vous évoquiez ce risque très élevé d'abstention, mais tout particulièrement des jeunes dans ce processus électoral ?
0: Il faut des heures et des heures pour expliquer ça. Mais on va dire schématiquement, d'abord, la compétition politique, elle est assez pauvre. On l'a dit au début. C'est-à-dire, on n'est pas devant un débat d'idées, un débat de programme, un débat de projet. Donc, bien sûr, ça n'attire pas beaucoup de gens. Enfin, contrairement à ce qu'on pense, les Marocains, les jeunes, ils s'intéressent à la politique. Ça ne veut pas dire qu'ils s'intéressent pas à la politique. Il y a une vraie conscience politique chez des franges qui sont assez larges de la population marocaine, notamment chez les jeunes. On le voit dans le débat sur les réseaux sociaux, par exemple, dans certaines manifestations, on l'a vu l'année dernière avec les manifestations de la génération Z au Maroc. Donc, il y a un attrait pour la politique, mais qui n'est pas pris en charge par les partis politiques eux-mêmes. Et ça, c'est un vrai problème. Deuxième chose, c'est la faible représentation des jeunes eux-mêmes au Parlement. C'est-à-dire que quand ils se regardent, ils se voient, ils ne se projettent pas, ils ne s'identifient pas à la classe politique marocaine qui est là, il y a des parlementaires qu'on voit. Personnellement, je ne suis pas assez jeune, mais il y a des gens qui sont là, depuis des décennies, qui sont au Parlement. Donc, ils ne se reconnaissent pas dans la classe politique, même au niveau de l'âge, au niveau des représentations, ils ne se reconnaissent pas dans cette classe politique. Troisième élément aussi qui est très très important, c'est aussi cette question de débat. Il n'y a pas de débat, il n'y a pas de quelque chose qui pourrait attirer ces jeunes, il pourrait les faire engager. Donc il y a peu d'attrait de la vie politique dans sa forme officielle, représentative, institutionnelle, mais en même temps il y a un engagement total, on le sent, on le voit, des jeunes, mais dans le débat public, mais qui restent en dehors de la vie politique.

0: institutionnelle et officielle.
1: Et alors, justement, cette vie politique institutionnelle officielle, comment, selon vous, elle doit s'adapter pour laisser plus de place au peuple marocain et peut-être les encourager à revenir aux urnes?
0: Ben, il y a d'abord, les partis politiques doivent changer. C'est-à-dire que voilà, ça ne doit pas être justement des clubs, des agrégations de notables pour faire gagner des machines électorales, des machines de notables pour faire gagner des élections. C'est-à-dire qu'il faut faire part aux idées. C'est-à-dire que voilà, les partis politiques doivent revenir à c'est quelque chose qui a complètement disparu. Historiquement, le Maroc a toujours eu des partis qui avaient une assise idéologique, une assise politique qui était assez forte. Maintenant, il y a un effritement de cette assise idéologique. Peut-être que voilà, il faudrait renforcer cette partie-là. Enfin, je ne sais pas. Enfin, probablement en créant des think tanks, des fondations qui soient affiliées à des partis politiques qui seraient capables de leur fournir des idées, ce qui se passe dans le monde entier. Enfin, vous regardez par exemple les partis aux États-Unis, en Grande-Bretagne, dans les pays occidentaux, les partis politiques ont bien sûr des boîtes à outils idéologiques, politiques, qui sont des fondations, des think tanks qui réfléchissent et qui leur donnent des outils qui nourrissent le débat. Bien sûr, il y a aussi la question de un peu faire confiance aux jeunes, c'est-à-dire que voilà, enfin les intégrer, de les aider. Malheureusement, ce qu'on est en train de voir en ce moment, c'est que on fait confiance aux notables parce qu'on sait qu'ils vont gagner des élections. Mais par contre, enfin pour les jeunes, ça on les voit pas très souvent et on a vu, enfin il y avait des discours de Sa Majesté pendant plusieurs fois qui revenaient sur la question des jeunes dans les partis politiques, mais maintenant, enfin c'est on le voit pas appliqué, et même le mécanisme qui a été imaginé pour aider financièrement les jeunes à se présenter aux élections, il était tellement compliqué que voilà, enfin on n'a pas vu suffisamment de listes de jeunes dans ces partis. Donc voilà, enfin c'est un vaste chantier, mais qu'il faudrait mener à un moment.
1: Merci beaucoup Abdallah Tourabi. Je rappelle que vous êtes journaliste, éditorialiste et chroniqueur. Merci d'avoir pris le temps de répondre à nos questions ce matin.
0: Merci à vous. Merci. Bonne journée.
1: À vous aussi. Il est 8h passées de 29 minutes sur Médian Matin Info. Ça continue. On revient juste après cette courte page de pub.

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1: h 29 sur Médien, dans quelques instants un nouveau journal. Juste avant ça, on jette un œil à la météo dans le royaume. Au Maroc, le temps sera ensoleillé sur Tadla, El Haouz et Tafilel, puis partiellement nuageux à souvent clair ailleurs, avec des précipitations possibles sur le Rif, Saïs et le Moyen Atlas. Côté température, vous aurez 26 degrés à Agadir, 27 à Rabat, 28 degrés pour Casablanca, Nador et Safi, 32 degrés à Tanger, 33 pour Lyon et Oujda, 35 degrés à Fès, 38 à Rachidia et Bni Mellal et 39 degrés à Marrakech. h 30 sur Médien, l'heure pour un nouveau journal. Sophie Volatier est donc de retour en studio. Rebonjour Sophie.
2: Rebonjour Alicia, bonjour à toutes et à tous. On fait notre rentrée sur Médien, alors bonne rentrée Alicia.
1: À vous aussi Sophie.
2: Merci, bonne rentrée tout le monde.
1: À la une, le chef du gouvernement marocain, Aziz Harnouch, représentait le roi Mohamed VI au sommet extraordinaire de l'Union africaine.
2: C'était ce week-end à Luanda, en Angola. Le chef du gouvernement marocain a notamment insisté sur la coopération sud-sud, vous l'entendrez. De nouvelles frappes cette nuit entre les États-Unis et l'Iran. Téhéran dit avoir agi en représailles. On fait le point dans ce journal.
1: Le pacte de la Mecque fait un pas de plus vers sa concrétisation.
2: La Turquie, le Pakistan et l'Arabie Saoudite participent aujourd'hui à une réunion ministérielle, une alliance cruciale pour Ankara. Vous entendrez un spécialiste dans cette édition. Au Mexique, ils sont plus de 135 000. Les disparus

0: forcée. Une manifestation avait lieu hier pour réclamer justice en leur honneur. Notre correspondante sur place y était. Reportage en fin d'édition. Vous restez avec nous sur Média 1.
1: À la une, la capitale de l'Angola, Luanda, qui a accueilli hier le sommet extraordinaire de l'Union africaine des chefs d'État et de gouvernement.
0: Le chef du gouvernement marocain, Aziz Aranouche, était sur place pour représenter le roi Mohamed VI. Aziz Aranouche, qui a été reçu en marge de la rencontre par le président angolais, João Lourenço, après s'être exprimé à la tribune de l'événement consacré cette année au renforcement des mécanismes de prévention et de règlement des conflits en Afrique. Les détails, c'est avec Eva Cohen.
2: Aziz Aranouche, qui s'exprimait au nom du roi Mohamed VI, a expliqué que la vision du souverain repose sur la conviction que la paix se construit en premier lieu par l'investissement dans des facteurs de stabilité, et notamment en répondant aux aspirations des jeunes, des femmes, et en créant des opportunités d'emploi. En d'autres termes, il faut progressivement passer d'une logique de gestion des conflits à une logique de construction des conditions de la paix visant à prévenir ces conflits, c'est ce qu'a déclaré le chef du gouvernement du royaume. Aziz Aranouche l'a par ailleurs rappelé, le roi Mohamed VI accorde une importance particulière à la coopération sud-sud entre pays du continent et place le citoyen africain au cœur de ses priorités. Une consolidation de la paix, selon les mots du souverain, qui passe aussi par la manière de faire face aux défis que sont le changement climatique, le terrorisme ou encore la prolifération de groupes armés non étatiques. Le chef du gouvernement enfin a signalé que l'Afrique devait renforcer sa capacité à financer ses propres priorités pour la paix, pour la sécurité ou encore pour le développement durable, et que cela passait en premier lieu par ancrer la confiance que l'Afrique doit avoir en elle-même.
0: Vous venez d'entendre les précisions d'Eva Cohen.
1: L'actualité, c'est aussi le Premier ministre espagnol, Pedro Sanchez, qui écarte toute responsabilité des autorités marocaines.
0: Pedro Sanchez, qui précise que Madrid continue à enquêter sur les arrivées massives dans la ville occupée de Ceuta depuis Fnidec, c'était il y a environ un mois, et le chef du gouvernement espagnol de fustiger, je cite, « les fausses informations diffusées par une internationale d'ultra-droite ».
1: Et toujours au sujet de la région, le président algérien Abdelmadjid Tebboune veut rétablir la peine de mort.
0: À l'encontre des pyromanes à l'origine des incendies dans l'est du pays ce week-end, le dirigeant a évoqué le fait que les feux pourraient être d'origine criminelle. Selon le ministre algérien de l'Intérieur, 12 personnes sont mortes, un chiffre qui va vraisemblablement s'alourdir puisque ces données datent de la semaine dernière. Alger qui observe un moratoire sur la peine capitale depuis 33 ans.
1: Une question à la une de l'actualité ce lundi. La guerre ouverte est-elle en passe de reprendre au Moyen-Orient ?
0: Ce matin, l'Iran annonce avoir attaqué des cibles militaires en Jordanie et aux Émirats Arabes Unis en riposte à des bombardements américains un peu plus tôt. Bonjour Marianne Garnier.
3: Bonjour Sophie, bonjour Alicia, bonjour à toutes et à tous.
0: Un nouvel échange d'armes qui vient mettre fin à plusieurs semaines d'accalmie, Marianne.
3: Oui Sophie, et ce sont les États-Unis qui ont ouvert les hostilités annonçant avoir frappé 2 lanceurs de missiles iraniens sur l'île de l'Arak, situé dans le détroit d'Ormuz. Selon le commandement militaire américain pour le Moyen-Orient, les forces des gardiens de la Révolution avaient été observées un peu plus tôt en train de se préparer à lancer des roquettes chargées de mines marines dans le passage maritime. 2 personnes ont été tuées et 2 autres blessées, selon l'agence de presse iranienne Tasnim. Téhéran a donc répliqué, Sophie, suite à ce bombardement états-unien et annonce avoir attaqué avec des missiles balistiques et des drones des installations de l'armée américaine sur 3 bases aériennes en Jordanie. Une riposte résumée ce matin en quelques mots par le président iranien. Nous ne cherchons pas la guerre, mais face à toute agression, nous ne resterons jamais les bras croisés. Téhéran a aussi affirmé avoir visé la base aérienne de Al-Manhad aux Émirats Arabes Unis, mais Abu Dhabi conteste la véracité de cette annonce. En conséquence, Sophie, le cours du pétrole est déjà reparti à la hausse. Le baril de Brent, référence internationale, dépasse à nouveau le seuil des 90 $.
0: Merci beaucoup à vous Marianne Garnier pour ces précisions. C'est dans ce contexte que le Pakistan, l'Arabie Saoudite et la Turquie participent aujourd'hui à une réunion ministérielle à Istanbul. L'objectif, concrétiser encore un peu plus le pacte de l'AMEC, cet accord de défense signé au début du mois par les 3 pays. Une alliance qualifiée par certains d'OTAN sunnite, en cause cette clause qui stipule l'attaque de l'un des États sera considérée comme une agression à l'encontre de l'ensemble de l'organisation. Alors pour le politologue Jean Marcoux, le pacte de la Mecque témoigne de la recomposition du Moyen-Orient avec la présence de la Turquie. Écoutez-le.
4: Ce pacte

te permet de concrétiser en fait la présence de la Turquie au Moyen-Orient et finalement dans la défense de la sécurité.

0: alliance qui est assez ancienne avec le Pakistan, hein, qu'on peut même faire remonter à l'Empire ottoman, qui s'est concrétisée beaucoup ces dernières années par des accords et des coopérations de défense, et puis une réconciliation avec l'Arabie saoudite. Et finalement, on a vu ces pays qui sont à majorité sunnite essayer de peser finalement au Moyen-Orient, au moment même où on avait l'impression que la redéfinition du Moyen-Orient leur échappait.
1: Jean Marcoux, politologue, professeur des universités à l'Institut d'études politiques de Grenoble en France, des propos recueillis par Soukaina Aziz. C'est un autre rendez-vous international. Les ministres des Finances du G20 se réuniront demain aux États-Unis. Le secrétaire américain au Trésor Scott Bessent présidera les discussions et compte bien imposer de nouvelles sanctions à l'Iran. Scott Bessent, qui a récemment menacé les pays qui continuaient à entretenir des échanges économiques avec Téhéran. De leur côté, trois médias américains, les quotidiens du New York Times et du Wall Street Journal, ainsi que l'agence de presse Bloomberg, dénoncent une atteinte à la liberté de la presse après que le Trésor a refusé d'accréditer des journalistes à l'événement.
2: Et de l'autre côté de la frontière, dans le centre du Mexique, une voiture piégée a explosé dans la nuit.
1: Dans la ville d'Orocaliente, les autorités font état de 6 blessés, un bilan encore provisoire. Le Mexique, toujours où hier, à l'occasion de la journée mondiale des disparitions forcées. Les habitants se sont mobilisés pour protester contre ce phénomène qui ravage leur pays. Avec plus de 135 000 personnes portées disparues, le Mexique est l'un des pays qui compte le plus de disparitions forcées dans le monde. C'est un reportage signé Lucie Achard.
3: Ils sont une centaine réunis autour d'un rond-point de la Reforma, principale artère de Mexico. Munis de seaux remplis de colle liquide et de pinceaux larges, les participants placardent un à un les visages des personnes portées disparues sur les palissades en fer érigées autour du terre-plein. Miguel applique généreusement de la colle avec son pinceau.
4: Nous sommes en train de coller ces affiches. Elles sont réparties selon les états du pays où les personnes ont disparu. Comme il y a énormément de cas, c'est important que ce soit visible, qu'il y ait chaque personne avec une photo d'avant leur disparition pour les humaniser. Ce n'est pas seulement un nom, un numéro, c'est une personne et c'est le message que nous voulons faire passer.
3: Plus de 2300 affiches vont être collées aujourd'hui. Autant de regards qui fixeront chaque personne qui passera sur cette avenue ultra fréquentée de la capitale. Mais ce n'est pas tout. En cette journée mondiale des disparitions forcées, Jorge Verástegui et les autres organisateurs ont prévu d'attirer l'attention du gouvernement.
5: Nous réalisons une action de 12 heures pour rendre visible la crise des disparitions. On va avoir 12 heures d'activité avec des cérémonies religieuses, des tables rondes. Il y aura de la musique, de la danse et différents ateliers durant toute la journée.
3: L'objectif des familles, obtenir l'autorisation de l'État pour ériger un monument à la mémoire de leurs proches et réclamer davantage de moyens pour les retrouver. Alors que plus de 5600 nouvelles personnes sont portées disparues depuis le début de l'année 2026. Lucie Achard, à Mexico pour Médias.
2: Et c'est donc au Mexique qu'on referme cette édition. Merci beaucoup Volatier pour ce journal. Il est 8h passé de 40 minutes sur Médias. Restez avec nous, Matin Info, ça continue. On revient juste après la pub.
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2: 8h41, chose promise, chose due, c'est l'heure pour une deuxième édition de Sport Matin. Hakim Tamim est donc de retour en studio pour cette deuxième édition. Rebonjour Hakim.
8: Rebonjour Alicia.
2: Il y a du golf à la une ce matin, Hakim, avec la victoire éclatante de Scottie Scheffler. Le numéro 1 mondial a remporté la FedEx Cup pour la deuxième fois de sa carrière.
9: Mais à la fin,
8: C'est toujours le numéro 1 mondial qui s'impose. Scottie Scheffler remporte la 3e victoire de sa saison, la 2e en play-off. Et s'il vous plaît, il

0: devient par la même occasion le troisième homme à remporter plus d'une FedEx Cup, rejoint Rory McIlroy et Tiger Woods.
1: Seul au monde, un titre de la presse spécialisée après la nouvelle prestation du patron du circuit mondial, Scottie Scheffler, s'est montré intraitable, parti avec trois coups de retard sur le leader Victor Hovland, qu'il avait battu en play-off, c'était en fin juin, au Travelers Championship. Scheffler s'est imposé sans forcer avec trois coups d'avance sur le Norvégien, décevant hier, mais Scheffler était injouable.
2: C'est quand même mérité, il est monté en puissance tout au long de la semaine et puis il écrase encore un peu plus la planète golf, hein, numéro un mondial incontesté, incontestable, il regagne une FedEx Cup. Là c'est sûr que c'est mérité, c'est la même domination qu'a eu Tiger Woods parce qu'il rentre complètement dans les critères, il écrase la concurrence surtout, il n'a pas le même charisme, il n'a pas la même personnalité, mais il écrase quand même le golf et ses adversaires. À la fin, c'est souvent Scottie Scheffler qui gagne. La seule chose qui sera différente, c'est que Tiger Woods, ça a duré une décennie. Il a 4 ans. Pour le moment, Scottie Scheffler, il y a encore du boulot. La seule chose, c'est qu'il va battre un record qui n'est pas vraiment un record pour moi, c'est qu'il va battre le record de gains à la Money List, de la carrière Money List, où Tiger Woods est à 120 millions, je crois. Et comme les dotations sont plus importantes qu'avant, donc là, c'est incomparable, ces choses-là.
1: 10 millions de dollars, bien sûr, la somme promise au vainqueur, mais il n'y a pas que cela, bien entendu, parce que on le sait, il a pris la tête du classement des gains, on l'entendait à l'instant, c'était sur Canal, il met fin à 26 ans de domination de Tiger Woods. On rappelle que la FedEx Cup, qui clôture la saison, est composée de trois étapes. La première est justement revenue à Scheffler, la deuxième a été remportée par son compatriote Wyndham Clark, et puis hier, c'est Scottie qui a donc gagné, ça fait plus de 130 millions de dollars pour le vainqueur. Parmi ceux qui ont pris part à cette édition, eh bien, il y avait Rory McIlroy, le Nord-Irlandais, a confirmé à la fin de ce tournoi qu'il allait désormais davantage écouter ses envies et quitte à réduire ses apparitions afin de préserver son enthousiasme pour le jeu. À 37 ans et après près de deux décennies chez les professionnels, le Nord-Irlandais reconnaît souffrir de l'enchaînement des tournois. Il va se faire plus rare.
3: Au football à présent, le Real Madrid est dans une forme olympique, Hakim, hein, du spectacle, des victoires, beaucoup de buts pour les hommes de José Mourinho.
1: Une entame de saison idéale, 3 matchs, 3 victoires, la dynamique offensive du Real Madrid impressionne particulièrement.
4: Para culminar con el Málaga con la bandera blanca pensando.
1: Voilà, des buts un peu partout. Kylian Mbappé affiche une forme éblouissante, triplé face à la Real Sociedad, c'était la semaine dernière. Eh bien, l'attaquant français a encore marqué, pour rappel, c'est lui le meilleur buteur de la dernière Coupe du Monde avec 10 réalisations devant Lionel Messi et Bellingham, autre joueur du Real Madrid, buteur également hier. Le Real est en tête de la Liga. En attendant le match de ce soir, le Barça, le champion sortant, affronte l'équipe du Rayo Vallecano. En Angleterre, eh bien, Manchester United, vous le savez, a raté ses deux premières sorties et il fallait réagir et il a pu compter sur Bruno Fernandes, son capitaine et star portugaise, auteur d'un triplé.
5: Et Manchester United avec Bruno Fernandes lancé. Fernandes face à Sherpen, Bruno Fernandes, il ne laisse pas passer une telle opportunité. Le maestro reprend ses bonnes habitudes.
1: Voilà donc Manchester United qui renoue avec la victoire, avec la présence de l'international marocain Nusair Mazraoui. Vous le savez, qui fait partie de cette équipe de Manchester United, c'est Arsenal qui est le champion sortant. Arsenal aussi a fait parler la poudre, tout comme Manchester City, c'était vendredi dernier. En plus du championnat espagnol et anglais, bien sachez qu'en France, l'OM a chuté. Vous le savez, l'OM avait mal terminé la saison. Une première victoire face à Strasbourg lors de la première journée. Il faut dire que l'équipe alsacienne était réduite à 10, 4-0. Mais hier, eh bien, l'équipe phocéenne s'est inclinée du côté du Rocher face à l'AS Monaco sur le score de 2-0.
3: Place au cyclisme maintenant, Hakim. Enric Mas renoue avec la victoire 4 ans plus tard. L'Espagnol s'est adjugé la 9e étape de la Vuelta.
1: Il voulait prouver qu'il n'était pas un leader par défaut. Vous le savez, le grand favori a abandonné, Tadej Pogacar, victime d'une grosse chute. C'était samedi, devrait se faire opérer aujourd'hui ou demain. Eh bien, en l'absence du patron, Enric Mas a récupéré le maillot rouge de leader et il a fait honneur à son

0: statue. Bien entendu, il s'est imposé. Il compte conserver sa tunique de leader après l'avoir héritée sur un coup du destin. Aujourd'hui, le peloton marque une pause, journée de repos. Athlétisme, l'Éthiopien Adisu Gobena et la Kenyan Peres Joseph Shirshir ont remporté le marathon de Sydney en Australie. 40 000 athlètes, un record, ont pris part à cet événement. On le sait, le marathon de Sydney a intégré l'année dernière les majeurs, c'est-à-dire les épreuves d'élite de la discipline, aux côtés de Londres, Berlin, Tokyo, Chicago, Boston et New York.
1: Et puis l'actualité sportive, c'est aussi le tennis, avec cette grosse surprise, hein, l'élimination dès le premier tour de Novak Djokovic à l'US Open. L'ancien numéro 1 mondial a même versé quelques larmes la nuit dernière.
0: Mon corps commence à me lâcher, l'une des phrases prononcées par celui qui a longtemps été numéro 1 mondial, qui détient le record de victoire en Grand Chelem, l'un des meilleurs, si ce n'est le meilleur de l'histoire, si l'on se fie aux statistiques, mais c'est difficile pour le joueur serbe de 39 ans la nuit dernière. Il a été battu par l'Argentin Mariano Navone en 5-7 la dernière manche, cédée 6-1 après 4h36 de jeu. Djokovic a vécu un véritable calvaire, mal au dos, vomissement, des larmes à la fin. Le Serbe a peut-être disputé le dernier combat à l'US Open. Le tennis encore, Roger Federer a été intronisé au Panthéon international du tennis. Le joueur suisse de 45 ans, on le sait, il a pris sa retraite il y a 4 ans, vainqueur de 103 tournois, dont 20 grands chelems au cours de sa carrière. Était ému pendant la cérémonie. De nombreux hommages d'ailleurs. Federer est considéré comme celui qui a révolutionné le tennis. L'ancien numéro 1 mondial a plaisanté en affirmant avoir porté plus de 5000 bandeaux au cours de sa carrière.
1: Merci voilà, beaucoup, donc, Hakim, pour
0: si
1: ce point.
0: Si vous permettez rapidement, Alicia.
1: Bien sûr, allez-y. Bien sûr,
0: je tenais à remercier Omar Baldé en face de moi parce que pendant les vacances, il m'a prêté son jet privé pour le voyage. Malheureusement, on l'a dû pousser parce qu'il n'y avait pas assez de kérosène.
1: Oh, c'est bien gentil de la part de Omar qui nous a donc rejoint en studio pour la Story Echo. Merci beaucoup, Hakim, pour ce point complet sur l'actualité sportive. Est-ce que vous voulez nous dire, Hakim, quand est-ce qu'on va vous retrouver sur l'antenne, peut-être aujourd'hui, dès demain.
0: Bien sûr, aujourd'hui, mais dès demain.
1: Merci.
0: Mais juste rappeler que c'est quand même la reprise des émissions tout à l'heure après 9h avec Fouad Lahnaoui Podium. Ce soir, 16h, l'autre match. Et puis la nouvelle émission de Monsef Zamarat entre 21h et 22h.
1: Bien sûr qu'on attend avec impatience. Merci beaucoup, Hakim Tamim. Il est 8h50 sur Medi 1. Bonjour, Omar Baldé.
2: Bonjour, Alicia Miami. Je croyais que Hakim Tamim était suffisamment fort et suffisamment solide et qu'il avait les reins suffisamment solides pour pouvoir tenir face à l'inflation et à la hausse des prix des carburants. Pour cela que je lui avais laissé ce jet privé, mais malheureusement, je me suis trompé.
1: Hélas, même le portefeuille
2: de Hakim Tamim
1: est en difficulté.
2: La prochaine fois, je verrai à qui prêter cela.
1: 8h50, donc sur Médian. Vous savez ce que ça veut dire, chers auditeurs, c'est le retour de la Story Echo. Et c'est donc la rentrée pour vous, Omar. Est-ce que vous avez passé de bonnes vacances, même en ayant prêté votre jet à Hakim Tamim?
2: D'excellentes vacances, et je l'espère, pour nos auditeurs d'ici et d'ailleurs.
1: Alors, dans ce premier numéro de la saison, Omar, il est question des grands dossiers qui vont rythmer la vie économique au Maroc et dans le monde au cours des prochains mois. Je vous propose de commencer avec le Maroc.
2: Oui, à J-23, c'est bien évidemment le scrutin législatif du 23 septembre prochain qui va faire l'actualité dans les jours et semaines à venir. Ces législatives déboucheront sur la formation d'un nouveau gouvernement, une majorité gouvernementale attendue sur de nombreux dossiers et chantiers économiques. Eh bien, quelle réponse face à la cherté du coût de la vie avec une inflation ressentie qui ne cesse de s'alourdir? Le prochain gouvernement trouvera-t-il enfin la bonne stratégie pour faire reculer le chômage à l'heure où le taux de ce chômage, selon les nouvelles méthodes de calcul du ACP, le Haut Commissariat au Plan, eh bien, ce taux de chômage est désormais en dessous des 10%. En nos mots, le vrai chantier économique au Maroc sera de faire en sorte que les chiffres communiqués soient conforme au vécu des populations et ce n'est pas une mince affaire.
1: Et alors, cela dit, certains grands chantiers vont se poursuivre, notamment en perspective du Mondial 2030, mais aussi dans certains secteurs clés comme l'éducation ou encore la santé.
2: Oui, quel qu'en soit le prochain gouvernement, il devra impérativement continuer d'accélérer la cadence de réalisation des chantiers prévus pour le Mondial, des stades à rénover aux grands chantiers dans les secteurs des transports et des infrastructures. C'est une priorité et un engagement national à tenir. Autre priorité, c'est également les secteurs de l'éducation et de la santé, comme vous l'avez dit. Il est vrai que quelques 140 milliards de dirhams avaient été annoncés dans l'actuelle loi de finances, mais il se dégage l'impression que sur le terrain, le rythme de lancement et de réalisation de nouveaux chantiers semble encore extrêmement lent. Le feuilleton devrait donc continuer au cours de cette rentrée, mais aussi en 2027 et bien au-delà.
1: Et alors, en dehors du royaume, à quoi faut-il s'attendre au niveau africain et mondial, Oumar ?
2: Sur notre continent et partout ailleurs dans le monde, la principale question que l'on se pose est de savoir, eh bien, quand est-ce que Donald Trump va enfin finir avec sa guerre en Iran ? Des guerres surtout, celles donc en Iran, qui n'en finissent de malmener l'économie mondiale et de sérieusement impacter le quotidien de presque toute l'humanité. D'ailleurs, la reprise des hostilités cette nuit n'est pas un bon signe. Le baril de pétrole a immédiatement bondi de près de 3% pour repasser au-dessus des 90 dollars. C'est notamment le cas du baril de Brent. De quoi maintenir les prix des carburants à des niveaux difficilement supportables pour les consommateurs, comme c'est d'ailleurs le cas au Maroc. Eh bien, dans le royaume, des prix à la pompe qui dépassent désormais les 15 dirhams, que ce soit pour le litre de gasoil ou d'essence, et dire que la guerre, eh bien, continue d'impacter sérieusement l'ensemble des consommateurs.
1: Merci beaucoup, Oumar, pour ce tour complet donc, de ce qui nous attend dans l'actualité économique de cette nouvelle année.
2: Rentrée,
1: voilà, on est en septembre, c'est une année scolaire bientôt hein, qui va s'ouvrir. Merci beaucoup, Oumar, on vous retrouve demain pour je vais y arriver.
2: Allez, une nouvelle story éco.
1: Une nouvelle story éco, exactement. Merci pour votre aide, Oumar. Il est 8h54 sur Médian. Restez avec nous, Matin Info, ça continue. On revient juste après la pub.
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3: Bonjour, bonjour à tous et à toutes. Avec vous, Eva Cohen. À la une ce matin, l'Espagne écarte toute responsabilité des autorités marocaines dans le brusque afflux de candidats à la migration arrivés à Ceuta il y a un mois. Pedro Sanchez, le chef du gouvernement du pays, s'exprimait ce matin à la radio espagnole et a assuré que Madrid continuait à enquêter sur les causes de cette arrivée massive de personnes dans la ville occupée. Le dirigeant a également fustigé de fausses informations diffusées et amplifiées, je cite, par une internationale d'ultra-droite afin d'attaquer l'Espagne et de diviser l'Europe. En Algérie, le président Abdelmadjid Tebboune annonce vouloir établir la peine de mort contre les pyromanes. Une déclaration alors que le pays examine en ce moment un moratoire sur la peine capitale et qui fait suite aux incendies monstres qui ont ravagé ces dernières semaines l'Est et le Nord du pays. Le chef d'État qui participait hier à une réunion consacrée aux feux de forêt en présence de hauts responsables civils et militaires et du ministère de la Justice a ordonné une modification du code pénal d'ici le 15 septembre. La guerre ouverte est-elle en passe de reprendre au Moyen-Orient ? L'Iran, ce matin, annonce avoir attaqué des cibles militaires en Jordanie et aux Émirats Arabes Unis en riposte à des bombardements américains un peu plus tôt. Une attaque de légitime défense, selon le chef de la diplomatie iranienne, alors que le conflit est entré dans son 7e mois et que les efforts pour y mettre fin patinent. Ce nouvel échange de frappes vient mettre fin à un mois d'accalmie militaire dans la région. Les cours du pétrole, en conséquence, sont repartis à la hausse ce matin pour dépasser le seuil des 90 dollars le baril de Brent. Au Népal, l'espoir de retrouver les quelques 5000 personnes toujours portées disparues après la gigantesque crue de mercredi dernier s'amenuise. Les autorités, malgré leurs efforts, sont toujours sans nouvelles de près d'un millier d'employés de centrales hydroélectriques et d'ouvriers qui travaillaient sur des chantiers de barrage au moment de la catastrophe. Quelques 600 ressortissants étrangers sont également toujours portés disparus. Le bilan des morts, lui, a désormais dépassé les 900 victimes. Les opérations de secours, de recherche et de déblaiement se poursuivent, assistées par des spécialistes venus d'Inde, de Chine et de Corée du Sud. Une autre crue cette nuit du côté des États-Unis. Un torrent d'eau boueuse a déferlé dans plusieurs zones du Grand Canyon, un des sites touristiques les plus importants de l'ouest du pays. Une personne au moins a perdu la vie et une quinzaine d'autres restent recherchées ce matin. Des dizaines de touristes ont également été évacués et le phénomène pourrait se répéter dans les prochaines heures du fait des orages et des fortes pluies attendues aujourd'hui sur la zone. Le service des parcs nationaux américains appelle donc à la vigilance. Enfin, le comité de l'ONU pour l'élimination de la discrimination raciale plaide pour des réparations généralisées pour les préjudices résultant de la traite transatlantique des Africains réduits en esclavage. La recommandation de l'instance approuvée la semaine dernière a été publiée ce matin. Elle pourrait constituer un nouvel outil au soutien des demandes de réparation faisant passer la responsabilité historique à une obligation juridique. Voilà pour l'essentiel de l'actualité ce matin. Bonne suite des programmes sur Midi 1.
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2: Bonjour, bonjour à tous et à toutes avec vous, Eva Cohen. L'Espagne continue d'enquêter sur les causes de l'important afflux de candidats à l'émigration arrivés à Ceuta le mois dernier. C'est ce qu'annonce Pedro Sanchez, le chef du gouvernement espagnol ce matin. 70 000 personnes avaient traversé à pied ou à la nage la frontière vers cette ville occupée. La majorité est repartie dans la foulée, mais quelques 5 000 personnes sont toujours sur place, dont environ 1 200 mineurs non accompagnés, selon le dirigeant. Pedro Sanchez a également fustigé la désinformation sur les réseaux sociaux et exclut toute responsabilité des autorités marocaines dans cette crise. Une enveloppe de 168 millions d'euros supplémentaires destinée à Ceuta a également été annoncée. Au Maroc, ouverture ce matin de la période de dépôt des candidatures en vue des élections législatives du 23 septembre. Depuis ce matin, 8h et jusqu'au 9 septembre à midi, les personnes souhaitant se présenter à ces élections pourront se déclarer sur la plateforme électronique dédiée à cet effet, à savoir www.election. au pluriel.ma, une étape obligatoire avant de se rendre directement auprès des wilayas et préfectures d'arrondissement concernées pour déposer l'original de leur dossier de candidature. Tous les détails sur cette procédure sont à retrouver sur le site www.election.ma. Une escalade dangereuse, c'est en ces termes que les Émirats Arabes Unis qualifient l'attaque de drone iranien ce matin sur une de ses bases militaires utilisées par les États-Unis. Le régime de Téhéran a aussi ciblé des bases aériennes américaines en Jordanie. Des attaques de légitime défense, selon le chef de la diplomatie iranienne, qui font suite à des frappes américaines sur l'île iranienne de l'Arak dans le détroit d'Ormuz un peu plus tôt. Cet échange de tirs vient mettre un terme à un mois d'accalmie militaire dans la région. Contrebalancer l'influence occidentale avec un accent tout particulier mis sur les questions sécuritaires et économiques. C'est l'un des objectifs du sommet de l'Organisation de la coopération de Shanghai qui s'ouvre aujourd'hui pour deux jours à Bishkek, capitale du Kirghizistan. Les dirigeants chinois, iraniens et russes sont attendus sur place. Vladimir Poutine, le président russe, doit notamment s'entretenir avec son homologue iranien Massoud Pezeshkian, puis de manière séparée avec les dirigeants chinois, turcs et indiens. En France, c'est un nouveau chapitre qui s'apprête à s'ouvrir dans la lutte contre la pédocriminalité au sein de l'Église. L'organe de réparation créé en 2021 cédera demain la place à une nouvelle instance baptisée Renaître, avec des cellules d'écoute et un réseau local d'accompagnants mis en place dans la continuité de la précédente structure. Selon un rapport de 2021, quelque 330 000 personnes ont subi des violences sexuelles dans l'Église française depuis 1950. Et puis cap tout sur l'intelligence artificielle au Japon. Le ministère de la Défense du pays a demandé un budget équivalent à 48 milliards d'euros pour accélérer la prise de décision dans le secteur de la défense.

0: réponses via l'IA. Le pays qui fait face à des tensions croissantes ces derniers mois avec ses voisins comme la Chine, la Corée du Nord ou encore la Russie procède en ce moment à une vaste modernisation de son système sécuritaire. Voilà pour l'essentiel de l'actualité. Bonne suite des programmes sur Média 1.
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1: Avec vous, Lina Tagui, bonjour à toutes et à tous. À la une, ce midi, Pedro Sanchez écarte complètement la responsabilité des autorités marocaines dans les événements de Ceuta. Le chef du gouvernement espagnol affirme que l'enquête continue. Nous serons à Madrid dès le début du Grand Journal tout à l'heure. Le Maroc, où débute aujourd'hui la course aux législatives. Ce 31 août marque l'ouverture des dépôts de candidature. On en parlera avec un politologue. À l'international, après un mois de calme relatif, les échanges de frappes ont repris entre les États-Unis et l'Iran. Une attaque américaine contre l'île de Larak qui a provoqué une riposte de Téhéran. On fera le point tout à l'heure. Nous serons en Syrie également ce midi sur les traces des exactions commises par le régime de Bachar al-Assad. Notre reporter a visité une exposition qui fait la lumière sur la prison de Saïd Naya. Nous serons également au Niger dans le Grand Journal. Alors que le calme est revenu à Niamey après une mutinerie ce week-end, les voix s'élèvent et se multiplient. Enquête de justice, correspondance à venir. Au Népal, le bilan provisoire de la crue dévastatrice survenue la semaine dernière à la frontière avec la Chine est passé à 903 morts, des milliers de disparus. On fera le point sur cette situation d'urgence. Et puis du sport ce midi avec du golf et Scottie Scheffler qui a encore frappé le numéro 1 mondial s'est adjugé la FedEx Cup après sa victoire lors du Tour Championship. On en parlera avec Hakim Tamim en fin d'édition. Vous avez le menu pour ce midi, bienvenue si vous nous rejoignez sur Médien. Restez avec nous, le Grand Journal c'est à partir de 12h30.
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3: On en parle partout, certains y voient la plus grande révolution depuis Internet. D'autres annoncent la disparition de millions d'emplois. L'intelligence artificielle fascine autant qu'elle inquiète. Mais une fois le bruit médiatique écarté, une question s'impose. Qu'est-ce qu'on en fait? Comment l'intégrer dans son travail sans la subir? Quelles opportunités offre-t-elle réellement? Quelles compétences faudra-t-il développer demain? Et surtout, comment les entreprises peuvent-elles transformer cette révolution technologique en avantage plutôt qu'en menace?
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3: Bienvenue dans Nouvelle Piste, le rendez-vous qui explore les grandes mutations du monde professionnel. Et pour ce premier épisode, j'ai le plaisir de recevoir Mohsin Lardissi, entrepreneur, professeur et expert en intelligence artificielle. Avec lui, nous allons dépasser les fantasmes pour comprendre comment l'IA est déjà en train de transformer notre façon de travailler et comment nous pouvons, chacun à notre niveau, nous y préparer. Monsieur Lardissi, merci beaucoup d'être là. C'est un plaisir de vous recevoir.
4: Merci beaucoup, Yasmine. Le plaisir est pour moi.
3: Alors, pour commencer justement, on entend tout et son contraire sur l'intelligence artificielle. Certains parlent de la plus grande révolution de notre époque, d'autres d'une menace pour l'emploi. Avec un peu de recul, est-ce que cette peur est justifiée?
4: Alors, en fait, c'est un processus tout à fait naturel quand on rencontre une innovation, et notamment une innovation disruptive. C'est le cas de l'intelligence artificielle. Et ça a été le cas dans plusieurs innovations auparavant dans l'histoire de l'humanité. Il y a eu le feu, il y a eu le fer, par la suite il y a eu les machines, il y a eu le pétrole. Et à chaque fois, là, il y avait de l'appréhension. En même temps, il y avait des espoirs qui sont portés sur ces révolutions ou ces évolutions technologiques. L'intelligence artificielle ne sort pas du lot. Et effectivement, elle apporte énormément d'opportunités pour les entreprises, pour les individus, pour beaucoup de métiers. Mais elle apporte également son lot de risques, de menaces. Des fois, ça va aller même vers des menaces existentielles, puisque finalement, l'intelligence artificielle reste au final un outil qui est à la main des humains, qui peuvent être mal intentionnés comme peuvent être bien intentionnés. En fait, ce qui fait la peur également, c'est la transformation profonde qu'elle pourrait opérer aujourd'hui, c'est une transformation dans l'économie, dans le marché de l'emploi, dans les relations humaines, dans la psychologie de l'humain, dans la manière d'organiser les sociétés. Et ça veut dire tout simplement que ce qui est arrivé après la révolution industrielle, aujourd'hui tous les paradigmes dans lesquels nous vivons sont nés de la révolution industrielle, sont en train de changer de manière profonde. Et tout changement, par nature,
2: fait peur.
4: Il fait peur et il crée de la résistance.
2: Alors, mais si on devait rester toujours macro avant de rentrer encore plus au sein des entreprises, qu'est-ce qui distingue l'IA des précédentes révolutions technologiques ?
4: Alors, il y a plusieurs éléments distinctifs. Le premier élément, c'est la rapidité avec laquelle cette technologie évolue. Avant, on a eu affaire aux réseaux sociaux, on a eu affaire à Internet, la téléphonie mobile, la micro-informatique, mais à chaque fois, c'était des décennies, au moins des années, pour pouvoir opérer la transformation. Avec l'IA, c'est quelques mois, quelques semaines. Donc la dimension déjà en termes de temps, elle change. Deuxième élément, les impacts. Sur certaines technologies, on était resté sur des technologies qui étaient à la main de quelques-uns, privilégiés. Bien sûr, il y a eu une démocratisation, mais qui a pris du temps. Aujourd'hui, quand on parle d'IA, c'est quelque chose qui peut impacter tout un chacun. Alors, justement, c'est pour ça que moi, je ne considère pas l'IA uniquement comme technologie. C'est une manière de s'organiser, c'est une manière de travailler, c'est un outil de travail. Et donc, du coup, ça impacte tout le monde. C'est ça ce qui fait également cette transformation qui est majeure. Un troisième élément, à mon avis, qui peut faire peur, c'est qu'aujourd'hui, il y a en fait une sorte de concentration des développeurs, des équipes et des entreprises qui maîtrisent l'IA et qui développent l'IA. Cette concentration se fait principalement aux États-Unis et un peu en Chine. Et ça fait peur à tout le reste du monde parce qu'on considère qu'avec une révolution aussi profonde et aussi impactante, le fait qu'on ne soit pas dedans en termes de développement ou au moins en termes de maîtrise et d'impact, ça fait que, bien sûr, ça crée énormément d'appréhension.
2: Donc on est de simples consommateurs aujourd'hui de l'IA au niveau de l'Afrique ?
4: Exactement. Alors on est de simples consommateurs. Pire encore, on est quelque part contrôlé par l'IA parce que l'IA, c'est un outil, soit on le contrôle, soit on est contrôlé avec. C'est-à-dire qu'aujourd'hui, sans le savoir, on est un peu contrôlé par l'IA. Le fil d'actualité des réseaux sociaux, il est dicté par l'IA. Les recommandations d'achat dans les

passent les plateformes e-commerce, c'est de l'IA. Dans les jeux vidéo, c'est de l'IA. Donc, il y a plein de choses. Le scrolling avec les vidéos qui sont

0: Mais en parallèle, c'est tout le système de recherche et développement, d'éducation universitaire, scolaire, si on descend encore plus dans les bases, qui doit en fait, dès cette rentrée 2026-2027, être déjà dans l'approche formation IA pour que finalement, au bout d'un moment, on puisse nous aussi être vraiment, pas simplement consommateurs, mais aussi producteurs d'IA. En fait, les deux choses doivent se faire en parallèle.
1: Tout à fait. C'est deux temporalités différentes. Il faut agir sur le court terme, et sur le court terme, il y a un travail important d'adoption. Parce que si on n'adopte pas, il y a un dicton qui dit « AI or die ». En fait, soit on adopte, soit on est relégué en dernière place, que ce soit pour un individu, pour une entreprise, pour une organisation, voire pour une nation. Donc, le fait d'adopter immédiatement, et quand je dis adopter, c'est-à-dire se former, c'est-à-dire monter en compétence sur les technologies déjà existantes, c'est-à-dire également comprendre, maîtriser ces technologies pour pouvoir les utiliser au quotidien, développer avec des cas d'usage qui permettent d'apporter de la valeur, essayer de chercher un retour sur investissement de cette technologie. Donc ça, c'est un travail à faire dans l'immédiat. Et ça n'attend pas, parce qu'on a... Alors, il y a Arthur Mensch, qui est le patron de Mistral, qui a été auditionné au niveau de l'Assemblée nationale en France, et qui a parlé d'une fenêtre de 2 ans. C'est pas le seul qui parle de ça. Ça veut dire, en fait, il y a une fenêtre de 2 ans pour transformer nos façons de faire au sein des entreprises et des organisations.
0: Et les 2 ans ont commencé quand, professeur ? Les deux ans ont commencé.
1: C'est début 2026. Parce qu'en fait, okay, il y a eu un changement majeur fin 2025 et 2026. C'est vrai qu'il y a eu l'IA générative en 2023, 2022-2023. Mais après, il y a eu une évolution assez rapide qui a conduit à ce qu'on appelle l'IA agentique, c'est-à-dire en fait des agents autonomes qui peuvent agir pour vous, qui peuvent prendre en charge pas mal de vos tâches et qui vont transformer le marché du travail. Et ça, c'est effectivement une transformation qui est une fenêtre de tir, parce qu'après, toutes les entreprises qui ne vont pas adopter vont voir leur productivité vraiment se réduire à un minimum face à d'autres qui ont pu adopter. Donc ça, de un. De deux, il y a la deuxième temporalité qui est la temporalité moyen et long terme. Et là, il faut agir vraiment au niveau le plus bas. C'est comme ce qu'on a fait, par exemple, par rapport au foot, avec l'Académie Mofinsis.
0: Tout à fait.
1: Je crois qu'il faut agir au niveau de l'éducation, même primaire, secondaire, bien sûr universitaire, c'est fondamental, pour former des talents de demain, pas uniquement sur l'intelligence artificielle. Là, je fais une nuance, parce que beaucoup de gens croient que pour pouvoir aborder l'intelligence artificielle, il faut se former sur l'intelligence artificielle. Non, il faut se former également sur de la philosophie, sur l'histoire, sur de la géographie, sur de la religion, sur des choses qui vont permettre justement de maîtriser les impacts et de conduire cette transformation. Parce que l'IA, s'il n'est pas fait de manière responsable et avec de l'éthique, ça risque de conduire à des catastrophes. Et donc, c'est tout ce circuit de formation, de recherche également et développement, donc recherche dans les universités et transfert technologique vers les entreprises, qui doit s'actionner pour pouvoir permettre au bout de 5-10 ans de rattraper un peu, au moins d'être, si ce n'est pas des producteurs de l'IA, mais faire du Maroc un contributeur important et incontournable pour l'IA.
0: 5-10 ans, c'est quand même long, hein, quand même. On a dépassé la Coupe du Monde 2030, qui est déjà dans notre tête une bonne étape.
1: C'est une autre Coupe du Monde.
0: C'est une autre Coupe du Monde, absolument.
1: Tout à fait.
0: Alors, la discussion avec vous, pour comprendre justement, prendre de la hauteur et comprendre l'IA est formidable, mais je suis obligée de rentrer dans le vif du sujet qui est en fait l'entreprise marocaine aujourd'hui. Vous êtes consultant en IT, vous êtes un AI crafter. Dans les entreprises que vous accompagnez, où en est l'adoption de l'IA aujourd'hui? Et en même temps, si je peux me permettre, lorsqu'on parle de l'IA, on parle d'un terme générique. Alors qu'à l'intérieur, il y a plusieurs outils par secteur. Et donc, est-ce que ça aussi, le fait qu'on utilise un terme générique, ça perturbe un petit peu la perception et la diversité de tous ces outils qui pourraient être utilisés au sein de l'entreprise? Et on les limite peut-être à ChatGPT, Claude, etc.
1: Oui, oui, exactement. Alors, à un moment donné, on parlait de l'IA prédictive ou l'IA analytique, qui est une IA classique où on cherche à prédire l'avenir, à se projeter, à optimiser. C'est un peu l'IA classique. Il y a eu l'IA générative, effectivement, qui a permis d'avoir ce qu'on appelle des agents conversationnels avec qui on peut dialoguer, qui

0: peuvent répondre à nos questions, qui peuvent générer du contenu,
1: des bots.
0: Là, c'est une étape de plus. Oui, c'est les bots. Mais aujourd'hui, en fait, on parle de plus en plus également de l'IA agentique, où là, c'est une transformation du marché du travail, c'est-à-dire tout simplement qu'on va automatiser certaines tâches. Je vais donner un exemple très simple. Si je suis une banque, il y a beaucoup d'opérations back-office qui demandent énormément d'efforts, qui nécessitent beaucoup de ressources humaines et techniques pour pouvoir les implémenter. Ça, aujourd'hui, on peut automatiser. On peut automatiser. Alors,
1: ça veut dire quoi, on peut automatiser? Ça veut dire?
0: Ça veut dire, par exemple, aujourd'hui, dans une banque, on fait des traitements de main levée, on fait des traitements d'ATD, on fait des traitements de recouvrement, et tout ça se fait manuellement. Dans la plupart des cas, c'est des dossiers papiers qui parviennent, qui vont dans un centre de traitement. Il y a une équipe back-office qui va aller regarder, checker, contrôler, ressaisir toutes les informations là où ils doivent le saisir sur une plateforme bancaire, un core banking. Et donc, tout ce travail-là, aujourd'hui, c'est du manuel. Si je parle de la relation client, les centres de relation clientèle, donc les centres d'appel, dans beaucoup de cas, c'est de l'intervention humaine pour pouvoir expliquer, répondre à des questions, gérer des réclamations et gérer des incidents. Alors, tout cela peut être, alors, je ne vais pas dire automatisé de bout en bout. Là également, il est très, très important de garder le contrôle humain. Des fois, on va parler de ce qu'on appelle human in the loop, c'est-à-dire, en fait, dans la boucle de traitement, il faut qu'il y ait une validation et un contrôle humain. Et des fois, on va même parler de human on the loop, c'est-à-dire l'humain doit contrôler la boucle de bout en bout. Moi, je tends même à dire human is the loop. Des fois, c'est l'humain qui doit être la boucle. La technologie, elle est là en complément. Mais toujours est-il qu'aujourd'hui, si j'avais besoin, par exemple, dans une grande banque, de 5 personnes pour traiter les mains levées et de 10 personnes pour traiter les chèques, bah demain, j'aurais besoin peut-être d'une personne, deux personnes, juste pour faire le contrôle et la vérification.
1: Ok, ça alors pardon, une nuance par rapport à ça. Quand vous dites demain, concrètement, c'est dans combien de temps?
0: Demain, ça a déjà commencé au Maroc. Certains banques ont déjà mis en place cela.
1: Et ça veut dire que ces personnes en moins dont on a besoin, on en a fait quoi?
0: Alors justement, c'est là où je crois, c'est là l'approche à aborder. Il faut absolument qu'on ait des programmes de reskilling et de cross-skilling qui permettent à plusieurs personnes de se redéployer sur des tâches à plus forte valeur ajoutée. Ça ne sert à rien de passer beaucoup de temps à répondre à des questions répétitives. Par contre, analyser les types de questions pour produire des solutions à priori et des solutions d'anticipation, ça c'est de l'intelligence, ça c'est de l'analyse et ça c'est de la créativité humaine. Donc pour moi, le travail consiste surtout à transformer ces organisations, à transformer ces personnes pour qu'ils adoptent un mindset et des compétences nécessaires pour les travaux et les tâches de demain. Donc pour l'entreprise, ce n'est pas nécessairement de la réduction d'emploi, ce n'est pas nécessairement du gain de productivité simple, mais c'est beaucoup plus pouvoir faire plus avec moins. Faire des choses qu'on n'arrivait pas à faire. Et ça, il y a une étude de BCG à Harvard qui est sortie avec un constat très simple. En utilisant un outil d'IA, un seul outil, on peut réaliser 12% plus de tâches. En fait, 12% de tâches qu'on ne réalisait pas auparavant, gagner 25% de productivité et améliorer de 40% la qualité. Et ça veut dire qu'on peut transformer carrément les tâches et les fonctions.
1: Mais aujourd'hui, justement, quand vous dites « demain, c'est déjà aujourd'hui dans certaines banques au Maroc », est-ce qu'on a réussi le pari de transformer les compétences du capital humain dont on n'a plus besoin pour ces tâches en particulier?
0: Alors, c'est des choses qui sont en cours. Il faut juste dire qu'aujourd'hui, il y a des cas d'usage qui tournent, qui sont en production au niveau de certaines banques, de certains groupes d'assurance, de certains groupes télécoms. Donc aujourd'hui, c'est une réalité. Alors, on n'est pas encore sur un déploiement très large pour l'entreprise, donc ce qui fait qu'aujourd'hui, sur la partie humaine, ça trébuche encore. Je dirais que le sujet IA doit être traité comme un sujet RH, pas un sujet technologique.
1: Okay.
0: Et s'il est traité comme un sujet RH, là, on va penser pas uniquement au reskilling, cross-skilling, donc à la formation complémentaire, mais on va penser également à la redéfinition des postes. On va penser peut-être à la réinvention de l'organisation. On va penser à la redéfinition du business model et du modèle opérationnel. Et c'est vraiment là qu'on va atteindre la vraie valeur ajoutée et les vrais retours sur investissement de l'IA.
1: Donc ça, en fait, c'est une recommandation très importante. C'est aborder l'IA sous le prisme des RH et non pas seulement de l'IT. Aujourd'hui, dans les entreprises marocaines, est-ce que l'IA est encore, on va dire, cantonnée au département IT ?

0: Tahiti.
1: Alors, moi, je vais vous dire, j'ai été vraiment agréablement surpris sur les 2 dernières années, parce que bon, j'ai fait des formations pendant très longtemps. Sur les 2 dernières années, la plupart des formations, en fait, quand on commence le processus de formation avec une entreprise, souvent c'est avec le COMEX, avec le comité exécutif, c'est avec des fois le conseil d'administration. Et ça, c'est une bonne chose, c'est un bon indicateur, c'est en fait une prise de conscience que le sujet, c'est un sujet stratégique, c'est un sujet RH, et pas uniquement un sujet IT. Maintenant, dans la pratique, souvent, on va se retrouver avec des projets IT. Et ça, alors, c'est bien, mais par contre, en fait, je crois qu'il y a un travail d'appropriation par les équipes métiers, par les équipes transverses du sujet IT. Aussi bien sur le volet productivité, parce que ça les concerne au quotidien, mais également sur le volet éthique et usage responsable. Parce que, ben, l'IA, on peut aller dans, on peut divulguer de l'information personnelle qui est régie par la loi 0908, on peut divulguer de l'information confidentielle d'entreprise, on peut encourir des risques de sécurité. Et donc, en fait, si on n'adopte pas correctement, si on n'adopte pas de manière consciente et consciencieuse, ben, on risque d'avoir également les aléas et les risques et les menaces qui sont associées à l'IA. C'est pour ça que vraiment, c'est un sujet global. Faut traiter à une échelle un peu plus élevée et pour lequel il faut consacrer l'effort, le temps et le budget nécessaire pour pouvoir réussir cette transformation. Dans le mot transformation IA, pour moi, le mot-clé, c'est transformation. C'est 90% de transformation et 10% de technologie.
0: De technologie. Alors, on va finir, on a été assez concret, mais encore de façon encore plus concrète. Imaginons que je sois aujourd'hui un auditeur qui nous écoute dans sa voiture en allant au travail. Je ne suis ni ingénieur ni développeur, j'ai juste envie de rester dans la course. Par quoi je
1: Ouais.
0: commence?
1: Alors, déjà, cette prise de conscience, elle est importante. C'est-à-dire qu'aujourd'hui, le sujet de l'IA, ça nous concerne à l'échelle individuelle, au-delà de ce que peut faire l'entreprise et au-delà de ce que peuvent faire les équipes techniques, technologiques et les équipes IT. Moi, je crois que, il faut investir et s'investir dans le sujet. C'est-à-dire, pour moi, avec le rythme où ça change, il faut consacrer vraiment au quotidien, peut-être 10, 15 minutes, 30 minutes, à regarder ce qui se passe, à tester des outils et à identifier les cas d'usage personnel. Et c'est quelque chose qui peut paraître surdimensionné, dire 30 minutes pour travailler sur l'IA. Je peux vous assurer que avec les 30 minutes, on peut gagner des heures, voire des jours de travail. Dernièrement, je suis en fait, à l'université, on travaille sur un institut de l'intelligence artificielle, c'est l'université Saint-Premier-de-Space. Et on était sur la définition des filières. C'est un processus qui est lourd,
0: Sur la
1: qui est
0: définition 2,
1: plus
0: pardon?
1: administratif. De filières.
0: De filière,
1: De filières,
0: ok.
1: parce que les filières doivent être accréditées par l'ANIAC au niveau du ministère de l'Enseignement supérieur. Et c'est un processus qui est lourd. Ça prend des fois, voire des jours, peut même dire des semaines, pour pouvoir préparer le dossier de filière. Aujourd'hui, c'est quelque chose qu'on peut faire de manière automatique au niveau de la plateforme, en utilisant de l'IA agentique. C'est-à-dire qu'on peut passer de quelques semaines à quelques minutes. Et ça, c'est un gain de temps extraordinaire qui peut être redéployé sur des activités de recherche et développement, sur les activités de rayonnement et sur les activités de développement.
0: On revient à notre consultant, justement. Donc, je commence par une prise de conscience et une envie d'apprendre. Ensuite, je consacre un minimum de 10 à 30 minutes au quotidien pour apprendre de nouvelles compétences et découvrir davantage l'IA. Mais que faut-il apprendre concrètement? Parce que, vous l'avez dit, les outils changent tellement vite et chaque secteur a une IA spécifique ou des IA spécifiques, des outils IA spécifiques. Mais finalement, est-ce qu'il y a une trame générale? Qu'est-ce qu'on peut tous apprendre? Ou bien est-ce qu'il faut se
1: Alors,
0: spécialiser?
1: non, en fait, je crois que 2 choses. C'est là où, effectivement, quand on fait appel à un professionnel de la formation, ça peut être intéressant parce que ça permet de guider le choix et le travail et les fonds. Maintenant, ce que je peux dire, c'est que généralement, on a besoin tous de 2 à 3 outils. Premier outil qui est un agent conversationnel, tous ceux qu'on a déjà vus, alors ceux qui sont connus, en version gratuite, en version payante, si vraiment on atteint un niveau d'usage intéressant. On a besoin d'un outil agentique. Donc là, il y a des outils qui existent qui permettent justement d'automatiser des tâches
0: Outil
1: sans
0: agentique,
1: écrire
0: c'est
1: aucune.
0: l'outil qui permet d'automatiser, c'est ça?
1: C'est exactement ça. C'est des outils qui permettent d'automatiser des tâches de bout en bout. C'est en fait, qui peuvent se connecter à votre messagerie, qui peuvent se connecter à votre calendrier, qui peuvent se connecter à un CRM ou à un site web pour pouvoir faire les choses automatiquement. Il faut
0: Et
1: savoir
0: ça,
1: qu'aujourd'hui,
0: moi, je suis capable de le
1: oui.
0: développer toute seule, par exemple?
1: Oui, tout

0: Parfait.
1: OK.
0: Et ça, je peux vous assurer, parce que on a pu faire des formations à quelques milliers de personnes. Je peux vous assurer qu'au bout d'un certain moment, c'est en fait tout un chacun. On a eu même des gens qui ont 70 ans, 75 ans, même 80 ans une fois, et qui arrivent à manipuler ce genre d'outils. Donc, c'est des outils qui sont simples, c'est du no-code, et aujourd'hui, c'est plus ou moins accessible, mais ça permet de gagner énormément de temps. Parce que, par exemple, je vais mettre par exemple, un exemple très simple, de la veille quotidienne. Moi, je veux que chaque jour, début de matinée, je reçois une veille qui concerne mon domaine d'activité. Ça, c'est quelque chose que je peux automatiser de bout en bout. Je peux, par exemple, décider d'avoir tout simplement un briefing de mon calendrier et des messages auxquels je dois répondre chaque jour en début de matinée. Donc, ça, c'est des choses qui nécessitent vraiment un minimum de connaissances techniques. C'est juste un peu de formation, voire de l'auto-formation, et qui permettent de faire ça. Troisième outil, c'est un outil spécialisé. Si je suis financier, probablement j'aurai besoin d'un outil qui est beaucoup plus centré sur la finance. Si je suis un marketeur ou un créatif, ben, j'ai besoin d'outils pour la partie créativité, pour créer des vidéos, des contenus, ainsi de suite. Donc, généralement, avec deux à trois outils, on peut automatiser 20 à 30% des tâches quotidiennes, c'est-à-dire on peut gagner 2 heures par jour, ce qui est l'équivalent d'une journée par semaine à peu près, ce qui est l'équivalent de 4 jours par mois, c'est presque une semaine additionnelle de travail chaque mois.
1: Eh bien, ça, c'est incroyable, justement, quand on parle de gain de temps. Merci beaucoup, professeur Mohsin Lakhdissi. J'aurais tellement voulu aussi savoir comment vous vous êtes adapté en tant que professionnel à l'arrivée de l'IA, comment vous êtes monté en compétences, comment vous êtes devenu un formateur également, un consultant international. Mais on aura l'occasion de se retrouver dans d'autres épisodes de Nouvelles Pistes et découvrir ensemble toutes les nouvelles pistes qui font les mutations de notre monde professionnel. Merci beaucoup d'avoir été là pour ce premier numéro.
0: Merci à vous.
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14: في المغرب ستكون الأجواء غائمة جزئيا إلى مشمسة في الغالب في عموم المملكة مع احتمال تساقط أمطار في مناطق الريف والسايس والأطلس المتوسط. درجات الحرارة المتوقعة 26 درجة بأغادير حيث تشهد السماء تجمع السحب 27 درجة بالعاصمة الرباط مع جو غائم جزئيا 28 درجة بكل من الدار البيضاء والنظور 30 درجة ستسجل في الصويرة مع طقس مشمس 32 درجة بطنجة 33 درجة بوجدة والعيون 35 درجة بفاس حيث الأجواء في الغالب غائمة 39 درجة بمراكش مع شمس ساطعة. في منطقة شمال إفريقيا 32 درجة بنواكشوط مع طقس مشمس 35 درجة بطرابلس وكذلك بالقاهرة حيث الأجواء مشمسة. أما في عواصم غرب إفريقيا فستصل درجات الحرارة إلى 28

0: grand soleil. Côté de l'Afrique, à Dakar, le temps sera souvent ensoleillé, il fera 32 degrés, vous aurez 34 à Bamako sous les nuages, 34 également pour Ouagadougou, mais cette fois sous un beau ciel bleu. Il fera 31 degrés à Kinshasa avec des nuages épars, 25 pour Johannesburg, 24 degrés attendus aujourd'hui à Nairobi avec des orages. Et puis ailleurs dans le monde, à Paris, le temps sera plutôt nuageux avec éventuellement des orages et un mercure à seulement 24 degrés. Du côté de Londres, également, des orages sont attendus. Vous aurez 21 aujourd'hui. À Rome, en revanche, le ciel sera bleu. Le mercure enregistrera 36 degrés. Même temps pour Madrid, où il fera 34. Et vous aurez 29 degrés à New York avec des averses.
1: h30 sur Midi 1, bienvenue si vous nous rejoignez tout de suite le journal. Et c'est à la une de l'actualité, Pedro Sanchez écarte complètement la responsabilité des autorités marocaines dans les événements de Ceuta. Le chef du gouvernement espagnol affirme que l'enquête continue. Nous serons à Madrid dès le début de ce journal. Le Maroc, où débute aujourd'hui la course aux législatives. Ce 31 août marque l'ouverture des dépôts de candidature. On en parlera avec un politologue. À l'international, après un mois de calme relatif, les échanges de frappes ont repris entre les États-Unis et l'Iran. Une attaque américaine contre l'île de Larak qui a provoqué une riposte de Téhéran. On fera le point. Nous serons en Israël également ce midi où se préparent aussi les élections législatives. On fera le point avec notre correspondante depuis Tel Aviv. Direction le Niger, dans ce journal, alors que le calme est revenu à Niamey après une mutinerie ce week-end, les voix s'élèvent et se multiplient pour demander justice. Correspondance à venir. Au Népal, le bilan provisoire ne fait qu'augmenter après la crue dévastatrice qui a touché le pays et la frontière chinoise la semaine dernière. Une catastrophe humanitaire et climatique. On fera le point dans cette édition. Enfin, du golf, à la fin de ce journal, Scottie Scheffler a encore frappé le numéro 1 mondial. C'est adjugé la FedEx Cup après sa victoire lors du Tour Championship. Un mois après l'afflux de dizaines de milliers de personnes vers Ceuta occupée, le chef du gouvernement espagnol s'est exprimé sur les ondes de Cadena Ser. Pedro Sanchez a notamment écarté toute responsabilité des autorités marocaines. Depuis Madrid, les précisions de Diane Cambon.
2: Pour le leader espagnol Pedro Sanchez, il ne fait aucun doute. Le Maroc n'a pas de responsabilité dans l'avalanche humaine du 31 juillet à Ceuta. Invité sur les ondes de la radio SER, le dirigeant socialiste est revenu sur la crise migratoire qui met dans l'embarras son gouvernement. Il fustige, je cite, les fausses informations diffusées par une internationale d'ultra-droite. Sanchez a également écarté toute responsabilité des autorités marocaines.
3: L'expérience que j'ai de la crise de Ceuta est celle de la coordination et coopération instantanée et immédiate de la part des autorités marocaines. Nous avons été en contact dès le 30 et le 31, et dès le 31, nous avons pu assister à un déploiement opérationnel, notamment vers Castillejo.
2: Pedro Sanchez a tenu également à souligner la collaboration avec le Maroc dans la lutte contre l'immigration illégale.
3: Aucun service de renseignement avec lequel le gouvernement espagnol collabore habituellement ne fait apparaître le moindre doute, ou plutôt quelques doutes que ce soit quant à la participation d'une manière ou d'une autre des autorités marocaines. Si nous allons sur le terrain de l'immigration, la coopération avec le Maroc est franchement positive.
2: Le chef du gouvernement est attendu jeudi au Parlement pour répondre aux questions des députés dans un climat de grande tension politique. Diane Cambon à Madrid pour Medi 1.
1: Et si la majorité des personnes sont reparties dans la foulée, quelques 5000 d'entre elles sont toujours présentes à Ceuta, dont environ 1200 mineurs non accompagnés selon le gouvernement espagnol. Le Maroc et les préparatifs pour les élections législatives. Le dépôt des candidatures est ouvert depuis ce matin et jusqu'au mercredi 9 septembre à midi. Deux étapes rappelées par le ministère de l'Intérieur pour celles et ceux qui souhaitent se présenter à ces élections. Les déclarations de candidature doivent d'abord être déposées en ligne sur le site www.elections.ma. Et puis le dossier de candidature papier doit être déposé cette fois auprès de l'autorité chargée de recevoir les candidatures.

0: C'est donc la dernière ligne droite avant le scrutin et pour le moment, on entend peu de mesures concrètes ou de débats autour des préoccupations des ménages. Les intérêts des électeurs et des électrices semblent passer à la trappe. C'est en tout cas ce que souligne Abdallah Tourabi. Il est journaliste, éditorialiste et chroniqueur. Écoutez.
1: Je pense que les électeurs marocains sont en attente d'idées, de propositions, de programmes, enfin de choses qui sont concrètes, qui touchent leur vécu, qui touchent le niveau de vie, l'éducation. Il y a une rentrée politique, mais plus important aussi, qu'il y a une rentrée qui est scolaire, et donc les gens, ils attendent quelque chose qui soit concret. Donc actuellement, on est en train d'assister à ce processus de transhumance, qui va aller vers qui va se présenter sous d'autres couleurs, mais jusqu'à maintenant, il reste encore une vingtaine de jours devant nous pour les élections de septembre 2026. Mais jusqu'à maintenant, on n'a pas eu le débat qu'on attendait, un débat d'idées, un débat de programme, un débat de projet et des choses qui sont concrètes. Donc jusqu'à maintenant, la vie politique, elle est occupée par les petites phrases, par les allusions, par cette polarisation qui se profile entre deux partis d'ailleurs de la majorité. On n'est pas en train d'assister à une lutte idéologique ou politique ou quelque chose qui est programmatique. On est juste en train d'assister qui va arriver premier.
0: Abdallah Tourabi, journaliste, éditorialiste et chroniqueur, il répondait aux questions d'Alicia Mihami sur Midi 1 ce matin. Reprise des hostilités entre les États-Unis et l'Iran. Des bombardements américains ont provoqué les représailles iraniennes. Téhéran dit avoir visé des cibles militaires en Jordanie et aux Émirats arabes unis ce matin. Ces derniers, les Émirats arabes unis, dénoncent une escalade dangereuse. Bonjour Marianne Garnier.
2: Bonjour Lina, bonjour à toutes et à tous.
0: Et ce nouvel échange de frappes met fin à plusieurs semaines d'accalmie relative.
2: Oui Lina, ce sont les États-Unis qui ont ouvert les hostilités, annonçant avoir frappé deux lanceurs de missiles iraniens sur l'île de Larak, située dans le détroit d'Ormuz. Selon le commandement militaire américain pour le Moyen-Orient, les forces des gardiens de la Révolution avaient été observées un peu plus tôt en train de se préparer à lancer des roquettes chargées de mines marines dans le passage maritime. Deux personnes ont été tuées et deux autres blessées selon l'agence de presse iranienne Tasnim. Téhéran a donc répliqué suite à ce bombardement états-unien et annonce avoir attaqué avec des missiles balistiques et des drones des installations de l'armée américaine sur trois bases aériennes en Jordanie. Une riposte Lina, résumé en quelques mots par le président iranien. Nous ne cherchons pas la guerre, mais face à toute agression, nous ne resterons jamais les bras croisés. Téhéran a aussi lancé une attaque de drones au-dessus des eaux territoriales des Émirats arabes unis. Attaque qualifiée d'escalade dangereuse par Abu Dhabi. En conséquence, Lina, eh bien, le cours du pétrole est déjà reparti à la hausse. Le baril de Brent, référence internationale, dépasse à nouveau le seuil des 90 dollars.
0: Merci Marianne Garnier pour ces précisions. Et puis ce lundi, toujours, l'Iran accuse le premier ministre israélien d'avoir manipulé l'administration états-unienne. Le chef de la diplomatie iranienne Abbas Araghchi pointe notamment Benjamin Netanyahou qui aurait poussé les Américains à entrer en guerre contre l'Iran au nom d'Israël. Du côté du Liban, le sud du pays et notamment le chef-lieu de Saïda est survolé par des drones israéliens depuis ce matin. Mansouri continue d'être la cible de tirs d'artillerie israélien. Les opérations de dynamitage et de destruction s'y poursuivent également selon le journal libanais L'Orient le jour. Israël qui se trouve à 10 jours de la clôture des candidatures pour les élections législatives prévues au mois d'octobre prochain. Benjamin Netanyahou commence à s'inquiéter sérieusement d'un éclatement de son bloc politique, en témoigne l'arrivée dans la course mardi dernier de l'ancien général Ofer Winter, proche de la droite religieuse, ou encore ce week-end le refus des ministres d'extrême droite Bezalel Smotrich et Itamar Ben-Gvir de présenter une liste commune avec l'actuel Premier ministre. Pascal Sunshine nous fait le point sur la situation.
3: Le nouveau parti de droite d'Ofer Winter, Peuple d'Israël, siphonne déjà des voix du bloc Netanyahou et surtout du parti sionisme religieux de Bezalel Smotrich. Et même si Ofer Winter promet qu'il recommandera Benjamin Netanyahou pour former le prochain gouvernement, l'intéressé ne lui fait pas confiance. Donc le Premier ministre israélien pousse ses deux alliés nationalistes à faire campagne ensemble, ce qui ne fait pas les affaires d'Itamar Ben-Gvir qui voit dans le parti de Smotrich en chute libre un poids mort qui va l'empêcher de récupérer des suffrages dans de nouveaux segments. Donc, il va faire monter les enchères en échange de son maintien dans le bloc de Netanyahou. Du côté de l'opposition, la situation n'est pas plus claire. Mis à part l'alliance des deux anciens chefs de gouvernement, Yair Lapid et Naftali Bennett, tous les autres, dont Eisenkot et Lieberman, font course séparée, chacun estimant qu'il est le mieux placé pour former la prochaine coalition. Benjamin Netanyahou misait sur la division au sein du bloc adverse, mais les tensions avec ses propres alliés compliquent maintenant sa stratégie de campagne. En Israël, Pascal

0: Sunshine pour midi, hein.
1: Enfin, cette information, sachez qu'Israël a annoncé ce matin la signature d'un contrat d'armement avec la Grèce, contrat d'une valeur d'environ 3 milliards d'euros pour

0: Plusieurs voix s'élèvent désormais pour dénoncer une atteinte à la marche vers la refondation en cours dans le pays et pour demander l'ouverture d'une enquête judiciaire pour punir les éventuels complices. Oumar Ougado, depuis la capitale nigérienne, fait le point pour nous.
1: La patrie a été défendue et les institutions protégées.
2: Au lendemain de la mutinerie du 28 et 29 août dernier, plusieurs voix s'élèvent pour dénoncer ce qu'ils considèrent comme une entrave à la refondation en cours dans le pays. Bana Ibrahim, acteur de la société civile et membre du conseil consultatif pour la refondation.
3: Donc nous sommes sortis aujourd'hui pour exprimer notre colère et notre indignation. Mais pas que ça, également réaffirmer notre détermination à nous battre pour mener à bon port ce processus de refondation. Nous ne reculerons devant aucun danger, qu'il vienne de l'extérieur ou de l'intérieur. C'est cela le message que les forces vives de la nation entendent porter au monde entier.
2: Certains acteurs de la société civile nigérienne demandent l'ouverture d'une enquête judiciaire. Sanusi Mahamad Nour, secrétaire général du mouvement M62.
4: Demander aux services compétents, à la justice, de faire leur travail, identifier les auteurs, les co-auteurs, les complices et vraiment les juger conformément aux actes qu'ils ont posés dans le respect des lois et règlements de notre pays.
2: Les organisations de la société civile nigérienne projettent de lancer un vaste mouvement de soutien au CNSP à partir du 2 septembre prochain. Oumar Ougado, Medhi 1, Niamey, Niger.
0: Sur notre continent, toujours en Zambie, le gouvernement a déclaré demain, mardi 1er septembre, jour férié à l'occasion de la cérémonie d'investiture du président et du vice-président élu. La semaine dernière, le gouvernement avait indiqué que le nouveau président, le président réélu plutôt, Hakainde Hichilema, prêterait serment ce 1er septembre après que le délai de 7 jours pour contester l'élection présidentielle ait expiré sans qu'aucun recours n'ait été déposé auprès du pouvoir judiciaire. Dans le reste de l'actualité internationale, direction le Népal, où l'espoir s'amenuise de retrouver les vivants, les disparus après la gigantesque crue mercredi dernier qui a déferlé sur le pays et sur une partie du Tibet voisin. 5000 personnes sont toujours recherchées, dont plusieurs centaines de ressortissants étrangers. Le bilan des morts, lui, a dépassé les 900 victimes. Bonjour Eva Cohen.
5: Bonjour Lina, bonjour à tous et à toutes.
0: Vous faites pour nous le point sur la situation, 6 jours maintenant après la catastrophe.
5: Eh bien, les recherches se poursuivent tant bien que mal pour essayer de retrouver les milliers de personnes disparues, mais les difficultés sont considérables pour les sauveteurs. Les routes ont toutes été emportées, rendant toujours impossible l'accès à certaines zones. Par endroits, le niveau de l'eau reste aussi très élevé. Et quand on parle d'eau, c'est une mer de boue grise et collante qu'il faut imaginer. Pour les populations sinistrées, la situation est tout aussi difficile. La coulée de boue a provoqué des dégâts considérables aux habitations et aux infrastructures. Les premières données satellitaires font état de 2500 bâtiments détruits au moins et l'arrivée des secours est très compliquée. Seuls les drones et les hélicoptères permettent actuellement de s'approcher des zones les plus isolées et d'y déposer des vivres et du matériel. 15 000 hommes sont actuellement mobilisés sur place, une main-d'œuvre insuffisante pour le travail titanesque de recherche et de déblaiement selon les autorités sur place.
0: D'autant plus que la situation reste très instable.
5: Ouais, on rappelle que selon les spécialistes, c'est l'effondrement d'un glacier qui est à l'origine de cette catastrophe. L'eau et des pans entiers de montagne ont dévalé la pente et grossi soudainement les flots de la rivière en contrebas. Une coulée de débris qui menace d'ailleurs toujours de former de nouvelles retenues d'eau en amont. Les autorités sur place craignent donc de nouvelles inondations et refusent que les secours travaillent la nuit par mesure de sécurité.
0: Eva Cohen pour les précisions. Allez, comme premier mot de sport pour refermer cette édition, du golf avec Scottie Scheffler qui a encore frappé. Le numéro 1 mondial s'est adjugé la FedEx Cup après sa victoire lors du Tour Championship. Le joueur américain a même battu la légende Tiger Woods en termes de gains, Hakim Tamim.
6: Mais à la fin, c'est toujours le numéro 1 mondial qui s'impose. Scottie Scheffler remporte la 3e victoire de sa saison, la 2e en play-off.
7: Seul au monde, un titre de la presse spécialisée après la nouvelle prestation du patron du circuit mondial. Scottie Scheffler s'est montré intraitable, parti avec 3 coups de retard sur le leader Victor Hovland. Eh bien, Scheffler s'est imposé sans forcer avec 3 coups d'avance sur le Norvégien décevant hier, mais Scheffler était injouable.
8: C'est quand même mérité, il est monté.

0: En puissance tout au long de la semaine, et puis il écrase encore un peu plus la planète golf, hein, numéro un mondial incontesté, incontestable. Il regagne une FedEx Cup. Là, c'est sûr que c'est mérité.
1: Scottie Scheffler prend la tête du classement des gains en carrière sur le PGA Tour, mettant fin à 26 ans de domination de Tiger Woods. 10 millions hier et autre victoire, bien sûr, et autre prime, parce que vous le savez, la FedEx Cup qui clôture la saison est composée de 3 étapes. La première a été remportée par Scottie Scheffler, la deuxième est revenue à son compatriote Wyndham Clark avant que re-Scottie hier à l'occasion de la dernière de ses playoffs.
2: Voilà, Hakim Tamim, pour refermer cette édition. Merci à vous de l'avoir suivi. Restez avec nous sur Midi 1, le Grand Journal continue.
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2: Bonjour à toutes et à tous et bienvenue si vous nous rejoignez sur Midi 1. C'est un plaisir de vous retrouver pour ce grand journal en ce lundi 31 août 2026. Nous sommes ensemble jusqu'à 13h30. Et en cette semaine de rentrée scolaire, ce midi, on va parler des lycées français au Maroc. Alors pourquoi ? Eh bien, parce que ces établissements traversent une crise financière et une forte transformation sociologique. On en parlera justement avec un sociologue spécialiste de la question, Adam Beniachou, doctorant à l'Université de Strasbourg, chercheur associé au Centre Jacques Berck et au Center for Global Studies à Rabat, sera avec nous. Rendez-vous à partir de 13h05. À venir dans le Grand Journal, le magazine Echo, votre nouveau magazine du lundi. Et on sera au Royaume-Uni pour la rentrée politique qui aura lieu demain mardi. Le Premier ministre arrivé au pouvoir pendant l'été va enfin pouvoir mettre en œuvre son programme. Lui qui veut enclencher des leviers économiques pour sauver les finances du Royaume-Uni. On retrouvera notre correspondante à Londres. Et puis dans quelques instants, on retrouvera Salma Rouja pour la chronique Trend. On va parler d'un livre, puisque qui dit rentrée littéraire. Un livre qui fait beaucoup de scandales aux États-Unis et sur les réseaux sociaux. Le livre s'appelle The Life of M. Il est signé Rachel Cusk et peut-être que vous en avez entendu parler. On retrouvera Salma pour cette chronique Trend juste après le journal de l'économie et la revue de presse, bien sûr. On feuillette la presse maghrébine et internationale sur Midi.
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6: Bonjour à tous. Dans les kiosques, la guerre en Iran, les militaires américains mettent en garde contre le risque d'enlisement. Le Washington Post révèle en effet qu'une récente évaluation classifiée juge les opérations de grande ampleur au Moyen-Orient potentiellement insoutenables sur la durée. Avertissement adressé directement au secrétaire à la Défense, Pete Hegseth. L'analyse américaine met surtout en garde contre un effet de vase communicant. Plus de forces, de missiles et de moyens mobilisés en Iran signifie moins de capacités immédiatement disponibles ailleurs. Toutefois, le Pentagone conteste cette lecture, affirmant que l'état de préparation militaire américain reste assurée. Ce serait donc moins une contestation de la puissance américaine qu'une alerte sur le coût stratégique d'une guerre qui s'éternise. Sans transition, Maghreb, sommet extraordinaire de l'Union africaine, le Maroc réaffirme ses engagements. Sa Majesté le roi Mohamed VI a érigé la sécurité et la stabilité en projet stratégique pour l'Afrique. Une formule forte du chef du gouvernement, Aziz Arnouch, reprise par Le Matin ou encore la quotidienne.ma. Express, sous le titre « Sommet extraordinaire de l'UA », Arnouch représente le roi Mohamed VI à Luanda, insiste sur la portée diplomatique de cette participation marocaine. Le journal rappelle que le sommet réunit plus d'une dizaine de chefs d'État autour du renforcement des mécanismes africains de prévention, de gestion et de résolution des conflits. Et au-delà du sommet, la presse met en avant une ambition, faire de la paix et de la sécurité un axe durable de la politique africaine du Maroc. L'Algérie est à nouveau endeillée par une vague d'incendies meurtriers d'une violence inouïe, écrit TSA. Tout a brûlé, titre le site. À Jijel, la wilaya la plus durement touchée, la fumée s'est propagée jusqu'en Tunisie, selon les images du satellite européen Copernicus. Al-Watan met l'accent sur les difficultés opérationnelles. Les vents violents ont cloué au sol les bombardiers d'eau, révélant les limites de la lutte aérienne contre les flammes. Pour une partie de la presse, chercher uniquement le responsable du départ des feux ne suffit pas. Il faut expliquer aussi pourquoi ils ont pu prendre une telle ampleur. Autre interrogation, l'Algérie dispose-t-elle de suffisamment de moyens aériens et terrestres pour faire face

0: simultanément à plusieurs foyers. Enfin, en Tunisie, une centrale électrique flottante pour éviter les coupures, une solution accueillie avec scepticisme par la presse capitaliste, avec ce titre plutôt direct, pénurie d'électricité, une centrale flottante de près d'1 milliard n'est pas la solution. Capitaliste estime que louer un navire producteur d'électricité ne réglerait ni le vieillissement du parc de la Steg, ni les faiblesses du réseau, ni le retard accumulé dans les nouveaux projets de production. Le journal qui reprend aussi les analyses d'experts qui appellent à une véritable planification énergétique qu'il y a des investissements anticipés plutôt qu'à des solutions d'urgence.
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4: Merci d'être à l'écoute de Midi 1. Bienvenue si vous nous rejoignez en ce lundi 31 août. Après avoir fait le tour de la presse en compagnie de Tariq Lahabi, on va retrouver tout de suite Oumar Baldé pour un journal entièrement consacré à l'économie.
5: Bonjour et bienvenue dans votre nouveau rendez-vous de la mi-journée et c'est avec le journal de l'économie. Un journal que nous commençons par cette nouvelle note du HCP, le Haut Commissariat au Plan, qui nous dit que le coût de la production dans les industries manufacturières au Maroc s'est très très légèrement relevé en juillet dernier. Cette hausse de 0,1% résulte surtout de l'augmentation des prix de production dans les secteurs de la métallurgie. Quant aux industries extractives, électriques ou encore hydrauliques, elles n'ont pas connu de hausse de production durant le 7e mois de l'année. À noter que cet indice publié par le HCP n'inclut pas le raffinage de pétrole. Et en parlant du pétrole, justement, il faudrait s'attendre à une nouvelle révision des prix des carburants au Maroc. Et comme c'est le cas d'ailleurs, chaque quinzaine, cela alors que les hostilités risquent de reprendre de plus belle après un mois d'accalmie entre les États-Unis et l'Iran suite au bombardement d'hier soir. D'ailleurs, les prix du pétrole ont immédiatement réagi avec le baril de Brent qui est repassé au-dessus de la barre des $90. L'impact économique de cette guerre au menu des échanges entre les ministres des Finances du G20, les 20 premières économies du monde, se réunissent jusqu'à demain aux États-Unis. Le gouvernement américain qui va en profiter pour isoler davantage Téhéran, notamment avec cette menace d'exclure du dollar tous les pays qui commercent avec l'Iran. Et de l'autre côté du monde, en Kirghizistan, en Asie centrale, les dirigeants chinois, iraniens et russes se retrouvent pour le sommet de l'Organisation de coopération de Shanghai. La rencontre de ce bloc régional entend pour sa part contrebalancer l'influence occidentale. Mais il faut noter que plusieurs États membres de ce bloc traversent actuellement des crises majeures. Et terminons avec le chiffre du jour, 77,5 milliards d'euros. 77,5 milliards d'euros correspond à ce que génère le secteur du tourisme en France. La France, où l'on estime que la saison s'est plutôt bien passée. Pour rappel, l'Hexagone demeure la première destination touristique mondiale avec plus de 105 millions de touristes accueillis l'année dernière. Voilà, c'est tout pour votre journal de l'économie. Merci de l'avoir suivi.
4: Oumar Baldé pour le journal de l'économie sur Midi 1, midi passé de 54 minutes. Bienvenue si vous nous rejoignez. Merci d'être avec nous. Salma Rouja est aussi, nous a également rejoint en studio en tout cas. Bonjour Salma.
6: Bonjour Lina.
4: Vous êtes là pour la chronique du Grand Journal et comme tous les lundis, c'est la chronique trend. Et pour cette première chronique trend de la rentrée, on parle d'un scandale littéraire. Et bien oui, qui dit rentrée littéraire. On parle d'un scandale qui fait beaucoup de bruit aux États-Unis, mais aussi sur les réseaux sociaux. C'est un scandale, Salma, lié à un livre, The Life of M, de Rachel Cusk. Alors, Salma, parlez-nous de ce livre et du scandale qui l'entoure.
6: Alors, en fait, The Life of M de Rachel Cusk est un des livres événements de la rentrée littéraire aux États-Unis.
4: États-Unis, comme vous venez de le dire, écrit par l'autrice américaine Rachel Cusk, que l'ouvrage se présente comme, je cite, une interrogation incisive sur la célébrité, le pouvoir, la beauté et la vérité, rien que ça, à travers le personnage de M, une célèbre actrice américaine.
6: Alors jusque-là, rien de spécialement choquant, hein, a priori, ou qui sort même de l'ordinaire, mais quand on creuse un peu, eh bien, quelque chose a mis la puce à l'oreille des journalistes.
4: Alors en fait, ce qui s'est passé cet été, les critiques littéraires et rédactions commencent à recevoir les premières pages du livre, comme ça arrive souvent pour les rentrées littéraires, et beaucoup se disent « Ah !» Le personnage de M ressemble quand même beaucoup à Natalie Portman. Natalie Portman, actrice américaine que l'on ne présente plus. Et c'est une supposition plus que confirmée, non seulement par des similarités évidentes entre le personnage et l'actrice, mais aussi par le fait que Cusk et Portman se connaissent. Elles résident toutes les deux à Paris. Et comme le rapport de Guardian en 2023, Portman s'était même confiée sur une rencontre qu'elle a eue avec Rachel Cusk.
6: Et s'il y a bien un lieu où cette affaire fait beaucoup parler, c'est évidemment les réseaux sociaux, Selma.
4: Et oui, Lina, car ce livre ou cette histoire rassemble plusieurs ingrédients que les internautes adorent, célébrité, ragots et dilemme moral. Alors si on va dans la profondeur du roman, selon The Guardian encore, si vous attendez un livre rempli de ragots sur Natalie Portman, vous allez être déçu. Car le livre est plus une exploration de la célébrité et du détachement des stars du vrai monde, plutôt qu'un exposé racoleur sur Natalie Portman. Cependant, beaucoup d'internautes et commentateurs s'interrogent. Est-ce que c'est moral de la part d'un auteur d'exploiter son amitié avec une célébrité pour écrire un livre s'inspirant d'elle de près ou de loin ? Un débat aussi ancien que la littérature, après tout, les romans à clé, ces récits de fiction où les personnages sont des vraies personnes déguisées sous des noms d'emprunt, est un genre presque aussi ancien que la littérature elle-même.
6: Et s'inspirer des célébrités, hein, il n'y a rien de nouveau non plus dans la littérature.
4: Alors, par exemple, en 1964, Arthur Miller écrit la pièce After the Fall, dont le personnage de Maddie s'inspire largement de son ex-femme, qui n'était nulle autre que Marilyn Monroe. Ce que si on veut comparer les deux situations, pour Rachel Cusk, au moins, elle a eu la décence entre guillemets de publier son livre quand Natalie Portman est toujours là pour se défendre, alors que pour After the Fall, la pièce a elle été jouée plusieurs mois après le décès de Marilyn Monroe, la privant de ce droit.
6: Droit de réponse, hein. Merci beaucoup Selma. Le livre, on le rappelle, s'intitule The Life of M de Rachel Cusk. Il devrait être prochainement en librairie au Maroc si l'histoire vous intéresse et si vous avez envie de juger par vous-même. Cette histoire vous rappelle la vie de Natalie Portman. Merci beaucoup Selma pour cette chronique trend. On vous retrouve dans deux semaines Selma. Merci beaucoup. Bienvenue si vous nous rejoignez sur Midi 1. Merci d'être à l'écoute. On se retrouve juste après Diana Ross. Thank you sur Midi 1.

0: Bienvenue si vous nous rejoignez sur Média. Il est tout juste 13h05, l'heure pour nous de recevoir notre invité de la mi-journée. Et comme promis, on va parler des lycées français au Maroc. Avec nous pour en parler, Adam Beniachou, doctorant en sociologie à l'Université de Strasbourg, chercheur associé au Centre Jacques Berck et au Center for Global Studies de Rabat. Adam Beniachou, bonjour.
1: Bonjour.
0: Et merci d'être avec nous sur Média. Merci d'avoir répondu à cette invitation. Vous avez publié il y a quelques jours dans le journal, dans les pages du journal tel quel, une tribune qui se base sur une enquête ethnographique que vous avez menée en 2023-2024 et 2024-2025 dans 4 lycées français au Maroc. Les lycées donc de l'AEFE que l'on connaît tous, dont on a tous déjà entendu parler. Votre enquête, elle révèle un désamour, un désengagement et globalement un mécontentement autour de ces établissements français qui profitaient jusqu'il y a peu d'une bonne réputation au Maroc, du moins d'une certaine légitimité. Alors une première question peut-être, qu'est-ce qui fondait cette légitimité des établissements français au Maroc et qu'est-ce qui fait défaut aujourd'hui selon vous ?
1: Alors cette légitimité, elle était fondée, comme chacun peut l'imaginer déjà, sur une promesse de performance scolaire, c'est-à-dire que les établissements étaient réputés être des établissements performants sur le niveau académique, qui délivraient un diplôme reconnu sur le marché international, mais aussi national, qui étaient réputés pour une vie scolaire qui est saine, où il n'y a pas de voilà, il n'y a pas des les difficultés ordinaires que l'on imagine dans le système public marocain ou le système public français même. C'était aussi une réputation fondée sur l'aspect réflexif, intellectuel de l'enseignement. Beaucoup de parents optaient pour ce système parce qu'il était réputé offrir une formation qui ne se contente pas des savoirs dits utiles, c'est-à-dire les mathématiques, la physique et les SVT, mais aussi une formation qui est humaniste, entre guillemets, même si c'est dans un sens un peu franco-centré, mais une formation humaniste qui dispense des enseignements qui forment à l'esprit critique, à l'argumentation, à la réflexivité, par opposition, dans les discours parentaux, à une école marocaine qui serait un peu plus dans la mémorisation.
0: D'accord.
1: Et aussi, un quatrième élément, c'est celui évidemment de l'entre-soi que pouvaient procurer ces établissements, vu qu'ils sont fréquentés par une, pour ne pas parler d'élite, on va parler plutôt du haut de l'espace social marocain, vu les frais de scolarité importants, et donc ces lycées-là permettaient de conserver un certain entre-soi, de contrôler les fréquentations des enfants et de les insérer dans des réseaux qui vont fréquenter par la suite au-delà de leurs études et qui, voilà, vous le savez, ces réseaux permettent de s'insérer dans le marché du travail, d'avoir des opportunités, etc.
0: Notamment, vous le dites dans votre tribune et dans votre enquête aussi, notamment les réseaux français étaient considérés comme de bonnes passerelles pour les classes préparatoires en France, notamment.
1: Tout à fait. Alors les classes préparatoires, c'était vraiment l'objectif post-bac roi, si je puis dire. Alors aujourd'hui, on assiste un peu plus généralement à un déclassement de la France en tant que destination privilégiés pour les bacheliers, que ce soit les bacheliers marocains, du système marocain en général, ou ceux des lycées français aussi. Alors si on regarde le nombre vraiment d'étudiants qui partent encore en France, on n'observe pas forcément ce déclassement de manière évidente, mais si l'on voit la progression, la croissance des étudiants qui partent vers d'autres destinations anglophones, ou même pas anglophones, d'autres destinations comme l'Allemagne, la progression est beaucoup plus soutenue. Donc, il y a un déclassement relatif de la France en tant que destination d'études. Et puis, les classes préparatoires en particulier, ce que j'observe, moi, de par mon terrain sociologique, c'est aussi peut-être une transformation du rapport des élèves, des étudiants, à l'ascétisme, si vous voulez, que nécessitent les classes préparatoires. On sait que les classes préparatoires, ce sont des années d'études très chargées, très chronophage, qui nécessite un certain sacrifice presque de sa vie personnelle à côté. Or, aujourd'hui, les élèves des lycées français, comme les autres élèves, voient dans des destinations qui nécessitent un peu moins ce sacrifice. En France, on parle beaucoup notamment de l'ICS, de l'École Polytechnique,

0: Une alternative à ça, en Suisse par exemple, c'est l'EPFL, l'École Polytechnique Fédérale de Lausanne, qui permet un accès directement après le baccalauréat, sans faire ces deux fameuses années de classes préparatoires assez anxiogènes, chronophages, et qui en plus ne sont pas certaines, puisque par la suite, il faut passer encore des concours pour avoir des écoles.
1: Alors, on va revenir, hein. Vous parliez notamment du réseau qui s'élargit pour les familles marocaines avec d'autres destinations et on va revenir sur d'autres établissements qui ne sont pas francophones. Avant ça, l'un des principaux aussi cheval de bataille, on va dire, des familles ces dernières années, c'est depuis décembre 2025, les prix de scolarité, les coûts de la scolarité dans les écoles françaises. Les familles contestent notamment les décisions tarifaires. Alors, il y a un chiffre pour la rentrée 2026-2027. L'augmentation moyenne des frais de scolarité annoncée atteint 6,6%. Vous relevez auprès des familles et des parents d'élèves que vous avez rencontrés qu'il y a un décalage constaté par ces familles entre le prix payé et le service auquel elles s'attendent. Selon vous, quel est ce décalage entre le prix payé et le service attendu par les parents?
0: Alors déjà, il faut différencier entre deux statuts d'établissement. Il y a les établissements en gestion directe, c'est ceux qui sont les plus connus peut-être de vos auditeurs. On parle par exemple, des lycées Lyautey à Casablanca, Descartes à Rabat, Victor Hugo à Marrakech. Donc ça, ce sont des établissements gérés directement par l'AEFE, l'Agence pour l'enseignement français à l'étranger, donc qui relèvent directement de la gestion conjointe du ministère de l'Éducation nationale et du ministère des Affaires étrangères français. Et donc, c'est ces établissements-là qui subissent le plus ce déclassement ou ce décalage perçu par les parents entre la qualité du service rendu et les frais de scolarité, notamment dû à une conjonction qui peut paraître assez paradoxale. D'une part, des coupes budgétaires au fonctionnement de l'AEFE qui baisse depuis notamment 2017, et d'autre part, l'augmentation des frais de scolarité. Mais cette augmentation, elle n'est pas nouvelle. C'est-à-dire que là, ça atteint peut-être un stade assez critique ou qui fait déborder le vase, comme on dit. Mais il faut replacer ces hausses dans une série de hausses annuelles qui datent d'assez longtemps. On peut les faire remonter à 2010. C'est-à-dire que si vous voulez un chiffre, entre 2010 et 2025, les frais de scolarité ont augmenté en moyenne de 77%, donc près de 80% en l'espace de 15 ans. Donc c'est une augmentation très significative, due notamment, alors un premier facteur en général, c'est la hausse du point d'indice salarial de la fonction publique en France, parce que beaucoup des enseignants dans ces établissements sont des enseignants en français détachés, donc qui restent titulaires de l'éducation nationale française, qui restent payés par la France, mais qui sont détachés pendant une durée limitée au Maroc. Donc une hausse de la masse salariale en général, mais aussi et surtout un vieillissement de la population, un vieillissement démographique en général français, mais aussi donc notamment des personnels de l'AEFE, qui donc nécessitent de plus en plus ce qu'on appelle cette part de pension civile, c'est-à-dire la rémunération à la retraite, vu que la population est vieillissante, alors cette part des pensions civiles, elle augmente. Et la part patronale notamment de ces pensions civiles, elle a été transférée aux parents. Et donc ces parents, ils perçoivent une double injustice, si vous voulez. Une injustice déjà par rapport aux chiffres qui augmentent en lui-même et qui fait mal à la poche en soi, mais aussi une sorte d'injustice symbolique qui consiste à dire pourquoi est-ce qu'on paye les retraites de personnel qui est détaché de France, même si évidemment les calculs ne sont pas. Donc là, je restitue le point de vue des parents. Après, les établissements ont aussi des arguments de leur côté, notamment le fait que malgré ces augmentations, les tarifs restent assez compétitifs par rapport à l'offre aux autres offres étrangères qui sont actuellement au Maroc.
1: Alors pourquoi, dans ce cas-là, si les prix des écoles françaises restent assez compétitifs, pourquoi, et c'est ce que vous observez dans votre enquête, on a de plus en plus une partie de la population marocaine qui se tournait vers les établissements français parce qu'ils avaient cette légitimité, on va dire, cette renommée. Pourquoi on voit cette population, une partie de la population marocaine qui se tourne maintenant vers ces établissements britanniques, espagnols, américains même? On a différents. Il y a de plus en plus de lycées internationaux et même des établissements marocains privés qui se revendiquent.

0: ouvert à l'international. Pourquoi il y a cette bifurcation?
1: Alors, je pense qu'il faut différencier entre deux groupes, même si j'emploierai le terme de groupe en termes assez extensifs, c'est-à-dire qu'il n'y a pas deux groupes vraiment très rigides qu'on oppose les uns aux autres, mais si vous voulez, il y a une partie du public qui sont des parents qui sont eux-mêmes, qui ont été eux-mêmes scolarisés dans un établissement français au Maroc, qui sont d'une certaine couche sociale assez aisée, assez favorisée, qui ont un certain patrimoine hérité, qui héritent aussi et non seulement du patrimoine économique, mais aussi du patrimoine culturel. Donc l'école française reste en quelque sorte un héritage culturel identitaire. Je pense que pour cette frange de parents-là, les lycées français restent le choix qu'ils font. Mais après, ce que j'observe moi, c'est que le nouveau public de ces établissements, qui a beaucoup augmenté ces dernières années, c'est-à-dire dans l'article que vous avez mentionné, je constate une augmentation de près de 40% entre 2016 et 2022 des effectifs. Mais en fait, cette augmentation d'effectifs, elle n'a pas multiplié le même public qu'il y avait jadis par un nouveau public qui serait de la même frange sociale, si vous voulez. Donc le public qu'on a aujourd'hui, c'est plutôt un public à la trajectoire sociale ascendante, donc qui n'a pas bénéficié de ce patrimoine hérité. Il a souvent été scolarisé à l'école marocaine et donc il ne partage pas forcément ce qu'on appelle en sociologie les dispositions à accepter ou à valoriser certains codes culturels français, francophones, francophiles. Donc ça c'est un premier élément. Et puis le deuxième élément, c'est que vu que ces familles-là sont plus la consolidation de leur statut social dépend plus des diplômes et des revenus plutôt que de ce patrimoine hérité, eh bien, ils sont plus attentifs justement à la qualité d'enseignement, au gain instrumental qui, on le voit, est en baisse, dû notamment aux coupes budgétaires de l'AEFE, dû notamment aussi au déclassement de l'enseignement français, y compris en France, dans la métropole, dans le classement PISA. Et donc ces parents-là, vu qu'ils sont plus calculateurs, vu que leur choix repose moins sur une adhésion axiologique en termes de valeur à l'école française et repose plus sur une adhésion instrumentale. Ils veulent le meilleur pour leurs enfants, ils veulent des débouchés académiques et professionnels intéressants. Eh bien, ils sont moins portés à rester et cherchent les offres concurrentes qui, j'ai parlé notamment de l'offre britannique qui séduit par la langue anglaise,
0: Bien sûr.
1: qui ouvre plus de voies académiques professionnelles, mais aussi peut-être qui souffre un peu moins de ce passé colonial que le français a dans notre pays.
0: Et ce sera le mot de la fin. Merci beaucoup, Adam Beniachou, pour votre intervention sur nos ondes. C'est un sujet qu'on pourra évidemment continuer d'aborder, hein, puisque c'est tout juste la rentrée aujourd'hui. Je le rappelle, vous êtes docteur en sociologie à l'université de Strasbourg.
1: Doctorant, pardon.
0: Doctorant, autant pour moi, doctorant en
1: Oui.
0: sociologie à l'université de Strasbourg, chercheur associé au Centre Jacques Berck et au Center for Global Studies à Rabat. Merci d'avoir été avec nous sur Média.
1: Merci à vous.
0: Excellente journée à vous et bienvenue à ceux et celles qui nous rejoignent sur Médien. Restez avec nous, le Grand Journal continue.
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0: Vous êtes sur Médien, bienvenue si vous nous rejoignez dans ce grand journal, 13h passées de 19 minutes et on va prendre la direction du Royaume-Uni pour le magazine Echo. Le Royaume-Uni où c'est la rentrée politique demain, mardi, le Premier ministre Andy Burnham, qui est arrivé au pouvoir pendant l'été, alors que le Parlement terminait ses travaux avant la pause estivale, va enfin pouvoir mettre en œuvre son programme et enclencher les leviers économiques du pays. Anna Roche, notre correspondante à Londres, nous en dit plus dans ce premier numéro du magazine de l'économie.
3: Le 20 juillet dernier, quand Andy Burnham est devenu Premier ministre, il a promis que sa priorité serait de faire une différence concrète dans le quotidien des Britanniques.
4: Nous ferons de ce moment un tournant décisif pour la Grande-Bretagne en mettant en œuvre les changements les plus importants de ces 40 dernières années.
3: Avec la crise du coût de la vie, sa priorité devait être l'économie. Et Andy Burnham est arrivé au pouvoir en disant qu'il allait changer la méthode pour que les résultats soient vraiment différents. Selon plusieurs experts, le fait que le ministère des Finances et le Trésor public soient en charge des politiques liées

0: liées à l'inflation et aux opportunités étaient problématiques. L'une des priorités du ministère est la responsabilité fiscale, l'autre est la réduction des dépenses, ce qui peut entrer directement en conflit avec des volontés politiques plus interventionnistes. C'est pour cette raison qu'Andy Burnham a décidé de décorréler les deux. D'un côté, responsabilité budgétaire, de l'autre, croissance. La décentralisation est au cœur de cette stratégie. Toutes les décisions ne peuvent plus venir de Londres, mais doivent venir des autorités locales et régionales, plus à même, selon le nouveau Premier ministre, de connaître les besoins et priorités sur le terrain. Andy Burnham est très fier de son Number 10 du Nord, des bureaux délocalisés du gouvernement de Londres au sein de la ville du Nord de l'Angleterre, Manchester, dont il a été maire pendant près de 10 ans. Il a fait cette vidéo fin août.
1: Un mois s'est écoulé depuis l'ouverture du Number 10 North, et voici ce que nous avons accompli. Nous avons placé les maires régionaux au cœur de notre processus décisionnel en leur accordant une part des recettes de l'impôt sur le revenu afin qu'ils puissent investir dans leur territoire. Nous donnons à votre collectivité, à votre conseil municipal, davantage de pouvoir sur les commerces qui s'installent dans votre centre-ville. Nous modifions la réglementation pour accélérer la construction de nouveaux logements à proximité des gares, là où les gens en ont réellement besoin. Les décisions concernant la croissance économique locale et la décentralisation sont désormais prises ici et non plus à Londres. Mes ministres travaillent régulièrement ici, j'y travaille moi-même régulièrement. Le Number 10 North représente un changement radical dans le fonctionnement du gouvernement et il en est déjà à l'origine de transformations concrètes.
0: Malgré tout, Andy Burnham n'a pas les mains entièrement libres. Il a été élu sur la base du programme avec lequel son parti, le Parti travailliste, a gagné les élections en juillet 2024. Il s'est engagé à ne pas augmenter trois sources de revenus fiscaux: les taux principaux de l'impôt sur le revenu, des cotisations sociales et de la TVA, ce qui limite les choix pour générer des recettes supplémentaires. Christine Farquharson est directrice associée du Centre de réflexion IFS, Institut d'études fiscales. Elle parlait dans un podcast de l'IFS.
2: Je pense qu'il y a là un risque réel. Si Burnham souhaite continuer à générer toujours plus de recettes tout en respectant son engagement de ne pas augmenter les trois grands axes, il finira par s'engager dans des voies de plus en plus obscures, en instaurant des petites taxes de plus en plus préjudiciables à l'économie ou en prenant des mesures qui pourraient rapporter un peu d'argent à court terme, mais au prix d'une remise en cause de la croissance à long terme.
0: Beaucoup d'entreprises et d'économistes dénoncent en effet certaines mesures prises par le gouvernement précédent, mené par Keir Starmer. Le gel du seuil à partir duquel les Britanniques paient des impôts sur le revenu ou bien l'augmentation des cotisations patronales de sécurité sociale. Andy Burnham a aussi promis de respecter une autre règle contenue dans le programme de 2024, limiter au maximum les emprunts pour ne pas augmenter les intérêts que l'État paie sur ceux qui ont déjà été effectués, intérêts qui sont déjà très élevés. Cela limite encore plus les choix du gouvernement. Malgré tout, son ministre des Finances, John Healey, a pris 5 engagements.
3: First, fiscal discipline.
4: Premièrement, la discipline budgétaire. Deuxièmement, la croissance partout. Troisièmement, être le champion du savoir-faire britannique. Quatrièmement, la création de richesses. Et cinquièmement, je veux rendre la vie plus abordable. C'est ainsi que nous commencerons à bâtir une nouvelle économie. C'est ainsi que nous susciterons un nouvel espoir. C'est ainsi que nous commencerons à améliorer la situation des travailleurs de ce pays.
0: Le premier budget du gouvernement Burnham sera annoncé le 28 octobre prochain, un moment très attendu aussi au vu du passé de John Healey. Il était ministre de la Défense sous Keir Starmer et a démissionné le 11 juin dernier, estimant que le budget dédié aux armées n'était pas suffisant pour assurer la sécurité du Royaume-Uni. Andy Burnham a donc donné les cordons de la bourse à celui qui doit jongler avec toutes ses priorités, à la fois le coût de la vie des Britanniques et la croissance, mais aussi la sécurité du pays dans un contexte international extrêmement entendu. Une des solutions semble donc faire des économies. Tom Waters est lui aussi chercheur à l'Institut d'études fiscales et intervenait dans le podcast de l'IFS.
5: Un rapport commandé par le gouvernement porte spécifiquement sur les prestations d'invalidité destinées aux personnes en âge de travailler. Ainsi, en 2019, avant la pandémie, nous dépensions environ 14 milliards de livres sterling par an pour cette catégorie. Cette année, ce montant a doublé en termes réels pour atteindre 28 milliards, et le bureau en charge de la responsabilité budgétaire prévoit prévoit une augmentation d'environ 6 milliards supplémentaires d'ici la fin de la décennie. Y aura-t-il donc des moyens d'offrir de meilleurs soins de santé ou un meilleur accompagnement à l'emploi ou d'autres mesures de ce type qui pourraient réduire la demande de prestations d'invalidité ?

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1: Une stratégie qui nécessite initialement des investissements, tout comme l'effort pour réduire le nombre de NEETs, jeunes entre 16 et 24 ans, qui ne sont ni en train d'étudier, ni de suivre une formation, ni dans un emploi. Andy Burnham a demandé à Alan Milburn, ancien député, de travailler sur l'insertion des jeunes sur le marché du travail. Il parlait à la BBC.
2: Les emplois de débutants sont en train de disparaître. Les postes qui permettaient autrefois de faire ses premiers pas dans la vie professionnelle n'existent plus. Mais on entend souvent dire que les jeunes sont fragiles, que ce sont des flocons de neige, toutes ces expressions péjoratives. Mais tout ce que j'ai vu, tout ce que j'ai entendu, tous les sondages que nous avons réalisés suggèrent exactement le contraire. Ce qui est honteux, c'est que pour chaque 25 livres sterling que nous dépensons pour maintenir les jeunes sous le régime des allocations, nous ne dépensons qu'une livre pour les aider à trouver un emploi grâce à un accompagnement.
1: Puisque les contraintes de dépenses sont si grandes pour le gouvernement d'Andy Burnham, il semblerait que l'une des stratégies adoptées soit celle de faire des économies ou en tout cas d'opérer une remise à plat des dépenses publiques. À Londres, Anna Roche pour Medi 1.
3: Le magazine de l'économie, ce sera tous les lundis à partir d'aujourd'hui, donc à partir de cette rentrée Medi 1, magazine de l'économie signé de notre correspondante à Londres. 13h26 sur Medi 1, une nouveauté, encore une pour cette rentrée, c'est votre nouvelle chronique « Lettre d'Orient ». Direction l'Irak ce midi, l'Irak actuel où sont nées certaines des plus anciennes civilisations connues, de Sumer à Babylone en passant par Akkad et la Syrie. Eh bien, une partie de cet héritage est aujourd'hui dispersée à travers le monde. Le ministère irakien de la Culture, du Tourisme et des Antiquités vient donc d'annoncer un plan destiné à récupérer plus de 100 000 pièces archéologiques sorti clandestinement du pays après des fouilles illégales. Pour Bagdad, il s'agit de faire revenir en Irak des objets qui documentent plusieurs millénaires d'histoire, de pratiques religieuses, d'écriture, d'art et de vie quotidienne. Lettre d'Orient, c'est signé Pierre Boussel.
4: Plus de 100 000 antiquités, c'est l'ampleur de ce patrimoine que l'Irak veut aujourd'hui faire revenir au pays. Enjeu considérable pour un pays qui abrite les vestiges de quelques-unes des plus anciennes civilisations du monde arabe. La Mésopotamie, entre le Tigre et l'Euphrate, a vu se développer les cités sumériennes, l'Empire Akkad, Babylone ou encore les plus grands centres assyriens. Il y a là des tablettes inscrites de façon tout à fait magistrale. C'était dans la nuit des temps, des statuettes, des sculptures, des objets religieux et autres. C'est toute une partie du patrimoine de cette nation irakienne qui, au fil des décennies, au gré des pillages, des guerres et des fouilles clandestines, autant de chefs-d'œuvre qui ont disparu. Le ministre irakien de la Culture annonce donc ce plan visant à récupérer au moins 100 000 pièces qui sont sorties du pays de cette manière. Les autorités distinguent deux catégories d'objets. Il y a d'abord les antiquités qui appartenaient officiellement aux collections irakiennes, donc qui portent un numéro d'inventaire. Et puis les autres pièces, elles sont très nombreuses, qui elles ont disparu. C'était surtout pendant la guerre de 2003 et puis ensuite sous le groupe État islamique lorsque celui-ci a exercé une poussée depuis Mossoul vers Bagdad, qu'il n'a jamais atteint d'ailleurs. Mais en tout cas, il y a eu aussi durant cette période nombre de chefs-d'œuvre irakiens qui ont été volés, dérobés, revendus. Bagdad est clair, il veut récupérer aujourd'hui ce qui lui appartient.
3: Lettre d'Orient avec Pierre Boussel sur Medi 1. Bienvenue si vous nous rejoignez. On jette tout de suite un coup d'œil à la météo.
5: Au Maroc, le temps sera ensoleillé sur Tadla, El Haous et Tafilelt, puis partiellement nuageux à souvent clair ailleurs. Des précipitations sont possibles sur le Rif, Saïs et le Moyen Atlas. Côté température, le thermomètre enregistrera 26 degrés à Agadir, 27 à Rabat, la capitale, 28 degrés pour Casablanca, Nador et Safi, 30 à Essaouira, 32 degrés à Tanger, la ville du Détroit, 32 degrés pour Oujda et Laayoune, 35 à Fès, 38 degrés pour Errachidia et Bni Mellal et 39 à Marrakech. Ce sera la maximale dans le royaume. Ailleurs, au Maghreb et en Afrique du Nord, à Alger, le temps sera souvent ensoleillé avec un thermomètre à 30 degrés. Même temps pour Tunis sous le soleil avec 36 degrés. Vous aurez 32 à Nouakchott,

0: 36 degrés à Tripoli, 35 au Caire et 43 à la Mecque où il fera grand soleil. Côté de l'Afrique, à Dakar, le temps sera souvent ensoleillé. Il fera 32 degrés. Vous aurez 34 à Bamako, sous les nuages. 34 également pour Ouagadougou, mais cette fois sous un beau ciel bleu. Il fera 31 degrés à Kinshasa, avec des nuages épars. 25 pour Johannesburg. 24 degrés attendus aujourd'hui à Nairobi, avec des orages. Et puis ailleurs dans le monde, à Paris, le temps sera plutôt nuageux, avec éventuellement des orages et un mercure à seulement 24 degrés. Du côté de Londres également, des orages sont attendus. Vous aurez 21 aujourd'hui. À Rome, en revanche, le ciel sera bleu. Le mercure enregistrera 36 degrés. Même temps pour Madrid, où il fera 34. Et vous aurez 29 degrés à New York, avec des averses.
1: La météo sur Amédie, hein, 13h30. Bienvenue si vous nous rejoignez. C'est la fin de ce grand journal. Merci à vous d'avoir été avec nous. On se retrouve demain à partir de 12h30, toujours sur les ondes de Amédie. Je vous laisse en excellente compagnie pour la synthèse d'actualité. Elle vous est présentée cet après-midi par Stéphanie Parot. Bonjour Stéphanie.
2: Bonjour Lina, bonjour à toutes et tous. L'enquête à SEPTA est toujours en cours. Les mots du Premier ministre espagnol aujourd'hui. Le but, connaître les causes de l'arrivée massive de migrants dans la ville occupée. Pedro Sanchez a dans le même temps affirmé que les services de renseignement assurent que le Maroc n'a aucune responsabilité dans ce qui s'est passé. Le chef du gouvernement a même rappelé la coopération entre Rabat et Madrid dans la lutte contre l'immigration illégale. Fin juillet, environ 70 000 migrants sont arrivés dans la ville occupée par le Maroc, selon le bilan des autorités espagnoles. Plusieurs dizaines de migrants sont morts. Aujourd'hui, encore des milliers de personnes sont encore sur place. C'est aujourd'hui que commencent les dépôts de candidatures pour les législatives au Maroc. Les mandataires de chaque liste auront jusqu'au 9 septembre à midi. La campagne électorale, elle, commencera le 10. Un dépôt en deux étapes. La première sur le site www.electionpluriel.ma et la deuxième, un dépôt du dossier de candidature auprès de l'autorité chargée de les recevoir, c'est-à-dire les sièges de la province, de la préfecture ou des wilayas. Deux nouveaux centres d'accueil pour le Sénégal, des lieux pour les migrants irréguliers secourus en mer ou interceptés. La durée d'hébergement y sera limitée à 72 heures avec une possibilité de prolongation dans certaines circonstances liées notamment à des besoins de santé ou à des situations de vulnérabilité. Un projet dans le cadre d'un programme soutenu par l'Union européenne. Dans le reste de l'actualité, deux morts sur l'île de Larak, un territoire iranien qui a été visé hier par une attaque des États-Unis, la première en un mois. Une information de l'agence de presse iranienne. Depuis des mois, Téhéran et Washington tentent de négocier un accord de paix, mais rien n'a abouti, avec en point noir le passage dans le détroit d'Ormuz. Et dans la bande de Gaza, les attaques israéliennes continuent. Bilan 10 morts selon le ministère palestinien de la Santé. Un bombardement alors qu'un cessez-le-feu est en vigueur depuis octobre dernier. Depuis le 7 octobre 2023, au moins 73 456 Gazaouis ont été tués, un chiffre sous-estimé selon plusieurs experts. C'est la fin de ce flash. Belle journée à l'écoute de Média.
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2: Bonjour à toutes et tous, avec vous Stéphanie Parot.

0: C'est aujourd'hui que commencent les dépôts de candidatures pour les législatives au Maroc. Les mandataires de chaque liste auront jusqu'au 9 septembre à midi. La campagne électorale commencera, elle, le 10 septembre. Un dépôt en deux étapes. La première sur le site www.electionspluriel.ma et la deuxième, un dépôt de candidature auprès de l'autorité chargée de les recevoir, c'est-à-dire les sièges de la province, de la préfecture ou des wilayas. Pedro Sanchez s'est exprimé sur une radio espagnole aujourd'hui. Le Premier ministre est revenu sur la crise à Ceuta. Le chef du gouvernement espagnol a déclaré que le Maroc n'a aucune responsabilité dans les événements survenus fin juillet dans la ville occupée. Environ 70 000 candidats à la migration sont arrivés à Ceuta. Selon le bilan des autorités espagnoles, plusieurs dizaines de migrants sont morts. Pedro Sanchez a même rappelé la coopération entre Rabat et Madrid dans la lutte contre l'immigration illégale. Dans le reste de l'actualité, la pression sera maintenue sur l'Iran. L'Union européenne a assuré qu'elle continuera cette pression avec les États-Unis et les autres pays du G7. Les 27 sont aussi prêts à prendre d'autres mesures, notamment pour la liberté de navigation dans le détroit d'Ormuz. Le point de passage est bloqué par Téhéran en raison des bombardements états-uniens. Un sujet brûlant dans les négociations d'ailleurs de paix entre Téhéran et Washington. Benjamin Netanyahou, synonyme de menace pour la sécurité internationale, c'est l'affirmation du ministre turc des Affaires étrangères. Le ministre est allé plus loin dans ses propos. Selon lui, le premier ministre israélien est devenu un ennemi de l'humanité après le génocide à Gaza, selon ses mots. Des Indonésiens seraient sur le front en Ukraine, c'est ce qu'affirment les autorités ukrainiennes. Une information en cours de vérification de la part du gouvernement indonésien. Si cette information est avérée, les combattants perdront leur citoyenneté. 6000 cas confirmés, 3000 décès, c'est le nouveau bilan de l'épidémie d'Ebola en République démocratique du Congo. Le taux de létalité est donc de 48,2%, un taux élevé car la souche qui frappe en ce moment le territoire n'a ni vaccin ni médicaments. Cette épidémie est la plus meurtrière dans le pays et la deuxième plus meurtrière dans le monde. Après le Népal, c'est au tour du Grand Canyon qui connaît des crues importantes, un des sites des États-Unis les plus prisés par les touristes. Selon un bilan provisoire des autorités, une personne est morte et une quinzaine d'autres sont blessés. Le service des parcs nationaux et des services météo états-uniens ont mis en garde contre le risque d'une répétition du phénomène. Des orages sont encore prévus dans la région. C'est la fin de ce flash. Belle journée à l'écoute de Média.
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et j'ai dit beaucoup de good vibes, chers amis, pendant cette heure sur Medien. Évidemment, aujourd'hui, qui nous accompagne à la réalisation? Le grand Hichem qui est parmi nous et qui va nous accompagner jusqu'à 16h pétantes. Je vous donne le topo, je vous donne le synopsis. Eh bien, de cette toute nouvelle, de ce tout nouveau rendez-vous sur Medien, comme je le disais, du lundi au vendredi, de 15h à 16h. Ça reprend un petit peu pour ceux qui ont suivi l'émission Live Summer qui, eh bien, passait durant tout l'été, juillet et août, à peu près à la même, aux mêmes horaires, mais dans tous les cas. C'est eh bien, des sujets d'actualité traités par eh bien, le biais des réseaux sociaux, notamment ce qu'on voit, ce qui fait le buzz, le vrai, l'info, l'infox, l'intox, enfin tout ce qui se discute notamment sur les réseaux sociaux. C'est une nouvelle manière de consommer l'actualité et nous, on va vous décrypter tout ça dans le spot, évidemment, et ça, ça sera en première partie. Et bien sûr, tout ça, c'est en musique, avec une playlist sélectionnée sur le volet, rien que pour vous, avec toutes les nouveautés, les artistes à découvrir et surtout les sons peut-être à redécouvrir, les covers notamment, on en parle, et ça, ça sera d'ici quelques instants. Seconde partie d'émission, eh bien, on sera en musique aujourd'hui, mais eh bien, pour les autres émissions du lundi au mercredi, donc lundi, mardi, mercredi, ça sera trois fois par semaine, eh bien, on aura un invité en plateau, chers amis, en studio, pour eh bien, décrypter soit son parcours, son actualité, et avoir un œil eh bien, différent d'un sujet qu'on va traiter ensemble, ici même, en studio, chers amis. Voilà, vous avez eh bien, la description de cette toute nouvelle émission dans cette eh bien, nouvelle saison sur Medien, chers amis. On va tout de suite partir et lancer cette émission comme il se doit avec du bon son, Big Energy qu'on va écouter tout de suite. Et maintenant, c'est signé Laito et c'est dans le spot.

Toujours en musique, toujours le spot pour vous accompagner. Évidemment, c'est sur Medien, cette toute nouvelle émission qui va vous accompagner dorénavant du lundi au vendredi de 15h à 16h. Évidemment, chers amis, pour vous, eh bien, vous accompagner en musique, en actualité, en actu qui font le buzz

sur les réseaux sociaux. Et oui, c'est aussi une nouvelle manière de consommer l'actualité, chers amis. D'ici quelques instants, eh bien, je vous parlerai de cette toute nouvelle sortie là, sur cette fin du mois d'août, sur cette fin de l'été et puis cette rentrée concernant la musique, le hip-hop. C'est une série un peu en mode télécrochet, un peu en mode télé-réalité aussi également, qu'on va retrouver sur les plateformes de streaming, et une en particulier. Et ça, je vous en parle d'ici quelques instants. En attendant, chers amis, on va s'écouter Garden Party de Masego tout de suite et maintenant dans le spot sur Média.

0: Just For Me, Saint John et SZA, très très belle collaboration qu'on vous balance évidemment dans le spot sur Média.
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0: Et oui, toujours avec vous chers amis sur Médien, votre toute nouvelle émission, premier numéro de votre toute nouvelle émission sur Médien, le spot qui va vous accompagner eh bien, chaque après-midi du lundi au vendredi de 15h à 16h. Et c'est le temps pour moi de vous balancer la première chronique dédiée à la musique et à plus particulièrement la musique urbaine. Et c'est même le rendez-vous le plus chaud de cette fin d'été, de cette rentrée. Et c'est son retour, je parle eh bien, de Nouvelle École, le télécrochet culte de Netflix qui a et bien lancé sa cinquième saison le 26 août dernier. Et cette année, le jury notamment a fait peau neuve. Alors exit SCH qui tenait sa place depuis trois saisons. Maintenant à sa table, c'est Théodora, Oli du groupe Big Flo et Oli, et puis celui qui eh bien, reste notamment à sa place, SDM, qui enchaîne sa troisième saison consécutive. Le slogan officiel donne le ton: nouvelle saison, nouveau jury, nouvelles règles. Netflix reste assez vague sur ce que ces nouvelles règles changent concrètement, mais chaque édition a l'habitude de rebattre les cartes. En saison 4 par exemple, le public avait obtenu un droit de vote. Et là, pour le coup, sur cette toute nouvelle saison, on a seulement 3 épisodes à ce jour. Et le 2 septembre, il y a encore 3 nouveaux épisodes qui sortiront sur la plateforme. Et sur ces 3 nouveaux épisodes, c'est vrai que l'organisation et la structure habituelle, eh bien, elle a un peu bousculé ce qu'on avait vu auparavant. Là, c'est plus le jury qui va chercher dans sa ville ou qui va chercher des talents. C'est justement tout simplement des talents qui sont sélectionnés en mode casting. Et du coup, côté format, il y a 8 épisodes, diffusion donc échelonnée. Comme je vous l'ai dit, les 3 premiers sont déjà disponibles. Et puis les 3 autres, le 2 septembre et le final. Ça sera le 9 septembre. Le concept, eh bien, globalement, ça change pas. Des rappeurs francophones, un tour de scène, notamment dans différentes villes. Mais ça, c'est passé en revue sur cette nouvelle saison. Les villes, on va les retrouver seulement dans le parcours des, eh bien, des jeunes talents qu'on va retrouver dans la saison. Mais c'est plus quelque chose de prédominant, de sélection. Notamment, c'est plus un casting. Du coup, eh bien, sur ce premier nom qui ressort de ce début de saison, c'est Nighty. Nighty, il a été remarqué dès l'audition avec un micro, une table. C'est la première, on va dire, le premier event, le premier événement de cette toute nouvelle saison. C'est donc à la fois après, juste après le casting. En mode comédie, eh bien on a cette table ronde qui est divisée en 3 groupes. Et du coup, bah, Nighty a fait forte sensation, notamment sur les réseaux sociaux, avec eh bien, son passage qui passe en boucle, qui a été boosté notamment par beaucoup d'engagement des personnes qui ont regardé la série. Et du coup, c'est son univers un peu hybride, très ancré dans les sonorités actuelles. Il chante, il rappe parfois, mais dans tous les cas, ça reste urbain et c'est toujours, eh bien, ambiancé, on va dire, et c'est ce qui marque pour moi, en tout cas sur ces 3 premiers épisodes que j'ai vus, le ton de cette toute nouvelle saison. On a beaucoup moins d'artistes rap qui rappent concrètement. Il doit en avoir un ou deux, et le reste c'est beaucoup de la chanson urbaine, un peu pop, un peu hip-hop, qui fait plaisir tout simplement. Je trouve qu'il y a beaucoup de talent dans cette toute nouvelle saison, contrairement peut-être à la saison dernière. Je la trouve encore mieux en termes de talent, en termes de niveau artistique. Voilà, je vous conseille d'aller la checker si c'est pas encore le cas. Et puis les nouveaux épisodes débarqueront le 2 septembre sur la plateforme, le 2 septembre, donc eh bien, après-demain. Un petit peu d'attente pour ceux qui ont déjà regardé les 3 premiers épisodes. Nous, chers amis, on continue en musique. C'est Demeanor de Pop Smoke et Dua Lipa, un son qui est sorti à titre posthume concernant le rappeur, où justement eh bien, l'artiste Dua Lipa lui rend un très très bel hommage. Vous propose d'écouter ça tout de suite sur Médien et surtout dans le spot.

0: I Just Might de Bruno Mars, toujours le spot qui vous accompagne sur Média 1, évidemment. On se retrouve en seconde partie d'émission juste après votre flash d'informations, toujours sur Média 1, bien sûr.
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3: Bonjour à toutes et tous, avec vous Stéphanie Parot. C'est reparti, les États-Unis et l'Iran se menacent à nouveau. Aujourd'hui, Washington a affirmé répondre à toute attaque iranienne. Une réponse à la mise en garde de Téhéran de représailles économiques et militaires suite aux frappes états-uniennes. Hier, l'armée américaine a visé l'île de Larak, le bilan 2 morts. Nouvelle colonie israélienne, son nom Noah. La colonie a été établie sur des terres appartenant à des Palestiniens à Jenin. Une information confirmée par l'agence de presse palestinienne Wafa. Un événement qui intervient dans un contexte d'intensification du projet de colonie E1 qui coupera le territoire palestinien en deux. Un projet illégal du point de vue du droit international. Rendez-vous important en Turquie. Istanbul accueille aujourd'hui la première réunion ministérielle défense et affaires étrangères des signatures du pacte de défense de la Mecque, un accord entre l'Arabie Saoudite, le Pakistan et la Turquie.

0: l'objectif de cette réunion, la mise en place d'un comité stratégique politique et de défense afin de donner une orientation stratégique aux activités à mener. C'est aujourd'hui que commencent les dépôts des candidatures pour les législatives au Maroc. Les mandataires de chaque liste auront jusqu'au 9 septembre à midi. La campagne électorale, elle, commencera le 10 septembre. Un dépôt en deux étapes. La première sur le site www.electionsaupluriel.ma et la deuxième, un dépôt du dossier de candidature auprès de l'autorité chargée de les recevoir, c'est-à-dire les sièges de la province, de la préfecture et des wilayas. Les réserves d'eau au Maroc restent à un niveau élevé. Aujourd'hui, elles atteignent 11,51 milliards de mètres cubes, un taux de remplissage global donc de 67,5%, soit le double de l'année dernière à la même période. Un remplissage dû sûrement aux fortes pluies qui se sont abattues dans le royaume l'hiver dernier. Et trois sportifs tunisiens portés disparus en Italie, des disparitions qui ont lieu pendant les Jeux méditerranéens qui ont lieu à Tarente, un phénomène qui n'est pas nouveau et qui relance le débat sur les conditions offertes aux athlètes, la gestion des délégations à l'étranger et le phénomène de la migration sportive irrégulière. C'est la fin de ce flash. Belle journée à l'écoute de Midi 1.
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4: Et oui, le spot revient pour la seconde partie d'émission, chers amis. Toujours, bien sûr, sur Média. On est ensemble jusqu'à 16h. On a devant nous une bonne vingtaine de minutes à passer ensemble. On va évidemment la passer avec de la musique, du bon son et surtout des good vibes avec le morceau Kamoana de Sama et Sofia Enzo qu'on va écouter tout de suite et maintenant sur Média.

0: Énorme classique sur les ondes de Median Earth, Wind and Fire sur le morceau September. Toujours le spot qui vous accompagne, chers amis. Un tout petit peu plus d'une vingtaine de minutes pour nous sur cette émission. Chers amis, cette toute nouvelle émission. Et oui, chaque jour, du lundi au vendredi, de 15h à 16h, c'est le spot avec moi-même, Sofiane, chers amis. On continue en musique juste après. Je vous parle notamment des Jeux méditerranéens qui se sont déroulés à Tarente. Eh bien, chers amis, ça a été une moisson plutôt intéressante pour le Maroc. Ce sera juste après My G de J Balvin, qu'on écoute tout de suite et maintenant, toujours dans le spot.
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2: J Balvin et le morceau My G dans le spot toujours sur Média. Chers amis, toujours le spot qui vous accompagne, toujours Médien évidemment, et notre chronique un peu sport, pour le coup même beaucoup sport qui va vous être balancé tout de suite et maintenant. Et je voulais vous parler notamment des Jeux méditerranéens de Tarente en Italie cette année qui se clôture d'ici quelques jours. Alors ils étaient 120, ils sont 120 à représenter le Maroc à Tarente en Italie donc. Pour cette 20e édition des Jeux méditerranéens, 72 hommes, 48 femmes, et le bilan à quelques jours de la clôture a de quoi faire sourire du côté de la Fédération royale marocaine olympique. Commençons par la boxe, chapitre le plus marquant de ces Jeux, 6 médailles au total, 2 en or. Une en argent, 3 en bronze. Aïd Al-Ahmidi s'impose avec, chez les moins de 70 kilos, une première pour une boxeuse marocaine à cette compétition. Souleymane Semrouli décroche l'or chez les moins de 65 kilos au terme d'une finale à couteau tiré. Widad Bertal, porte-drapeau de la délégation à la cérémonie d'ouverture, ajoute l'argent chez les moins de 54 kilos et 3 bronzes viennent compléter le tableau grâce à Mounia Toutir, Yasmin Mouteki et Abdelhaq Nadir. Du côté du judo, un titre supplémentaire, Ahmed Alaoui Sherfi s'impose chez les moins de 60 kilos. 2 médailles d'argent viennent s'y ajouter avec Soumia Hiraoui chez les moins de 52 et Hassan Doukkali chez les moins de 73 kilos. Et puis il y a l'athlétisme qui a offert deux moments forts, tous deux le même dimanche. Yassine Nersin s'impose sur 100 mètres en 10 secondes 31. D'ailleurs, c'est le recordman ici au Maroc de vitesse sur 100 mètres. Et chers amis, il devance un Italien et un Slovène. Quelques heures plus tôt, c'était Fatema Zahra Birdeha qui décrochait l'or du 5000 mètres en 15 minutes et 7 secondes devant une Italienne et une Turque. Concernant le foot marocain, quant à lui, il signe un doublé de bronze. L'équipe U20 masculine corrige l'Italie 4 buts à 1 après une désillusion en demi-finale contre l'Algérie. Quatrième médaille de bronze de l'histoire du foot marocain à ces Jeux. Et les U17 féminines dominent la Slovénie 3 buts à 1 pour décrocher elles aussi le bronze. Deux autres breloques à signaler, un bronze en saut d'obstacle arraché au barrage face à l'Espagne et un bronze en tennis en double mixte pour Dia El Jardi et Younes Lalami Larossi. Pour donner une échelle à haut rang, en 2022, c'était en Algérie. Le Maroc avait terminé sa meilleure édition avec 33 médailles au total. La compétition se termine le 3 septembre. Le bilan final n'est donc pas encore arrêté, mais la dynamique, elle, est déjà là. Voilà pour le tour complet de ces Jeux méditerranéens qui se clôturent le 3 septembre. C'est ce jeudi, en espérant que cette fédération marocaine augmentera le nombre de médailles d'ici là. On continue en musique. New to You, c'est le morceau de Calvin Harris, le producteur qui a intégré sur le morceau Tinashe et Offset, une très très belle composition que je vous propose d'écouter tout de suite et maintenant dans le spot sur Média.

Michael Jackson, énorme classique une nouvelle fois dans le spot sur Medien. Évidemment, c'était Man in the Mirror. On arrive à la fin de cette émission, chers amis. Cette toute première, et oui, de le spot sur

Média, un petit rappel, c'est une émission qui vous accompagne du lundi au vendredi, et oui, tout au long de la semaine, et ceci de 15h à 16h demain, chers amis, pour eh bien, cette seconde émission de la semaine, cette seconde émission de la saison, tout simplement. Eh bien, on sera en compagnie d'un invité avec qui on parlera des échecs. Et oui, et chers amis, accrochez-vous bien et surtout, restez bien avec nous ou soyez bien avec nous, tout simplement, demain à partir de 15h pour cette nouvelle épisode de Le Spot. Les échecs, ça sert à beaucoup de choses, chers amis. Et c'est le moment de vous rendre, eh bien, de rendre surtout l'antenne à la suite des programmes avec When the Party's Over de Biz and Honey qu'on va écouter tout de suite et maintenant, en vous souhaitant une très très belle soirée à l'écoute de Média, et un grand merci à Hichem pour la réalisation. Bye bye.

16h passées de 6 minutes, quel plaisir de vous retrouver. C'est la rentrée et on est très très heureux eh bien, du retour des programmes sportifs. L'autre match, je sais qu'on vous a terriblement manqué, eh bien, l'actualité sportive européenne, elle est de retour sur Média. Dans quelques instants, on va accueillir David Lortolari. Puis en deuxième partie, Nicolas Villas.

0: Dans quelques instants, je vous donnais bien le programme et le sommaire de cette émission. On partira du côté de l'Allemagne en première partie avec notamment Seybari, un Seybari qui rêve en grand avec le Bayern Munich. C'était le transfert de cet été après le retour de la Coupe du Monde. On parlera aussi du Borussia Dortmund, un premier coup dur bien pour les jaunes et noirs. Et puis le Bayer Leverkusen qui continue bien de se renforcer alors qu'un Elias Bensrir qui est de plus en plus invisible. On va voir pourquoi avec David Lortolari. Et puis il y a aussi cette histoire de la semaine, Jérémy Vardy qui achète les droits de diffusion. On va s'intéresser notamment à ces droits qui préoccupent de plus en plus les téléspectateurs du football européen. En deuxième partie, Nicolas Villa sera avec nous, on parlera du football espagnol. Et puis cette information qui est sortie il y a quelques minutes désormais, c'est officiel, Bradley Barcola est un nouveau joueur de Liverpool. Nicolas Villa nous en dira un peu plus, alors que la situation au Real est de mieux en mieux avec un José Mourinho en grande forme. Le FC Barcelone, lui, continue de tout raser en ce début de saison. Quel plaisir à nouveau de vous retrouver dans cette édition.
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0: On est très très heureux de passer cette première heure avec vous, la rentrée. Vous nous avez terriblement manqué et on reprend les bonnes habitudes et les belles petites phrases qui vous accompagnent. Vous êtes bien installés, peut-être en voiture, autour de votre travail, le café en main peut-être, les enfants aussi. Il faut penser aux jeunes auditrices et auditeurs qui nous écoutent. Alors bientôt l'école, ils pourront nous écouter eux aussi sur le chemin retour de l'école. Mais il y en a un qui nous attend en Allemagne, qu'on va aller accueillir dans quelques instants, c'est David Lortolari bien sûr. Juste avant, juste cette information notamment avec la Botola Pro Inouï, le tirage au sort a été réalisé la semaine dernière et puis ça nous a permis aussi de voir les premières tendances du championnat qui devrait commencer à la mi-septembre. Mais cette information que nous avons appris hier, surprise pour le Raja Club Athlétique qui perd déjà son entraîneur arrivé à la mi-juin, il y a potentiellement un premier successeur pour Nabi, un Espagnol qui va venir sur le banc. On aura bien sûr l'occasion d'en discuter tout au long de nos prochaines éditions. Allez, on part direction l'Allemagne sans précédent et puis on va accueillir David Lortolari. On est très très content de retrouver David. Bonjour David.
2: Bonjour Monsef, bonjour à tous, un grand bonheur avec un peu de thé de mon côté et puis un peu de soleil aussi, un petit bulletin météo un peu plus au nord par rapport au nord du Maroc et tout va bien, on va redémarrer cette saison avec déjà beaucoup de choses à vous raconter Monsef.
0: J'imagine David, en tout cas on est très heureux de vous retrouver David, vous l'avez dit, le bon temps aussi était au programme de cet été. On va commencer tout de suite David par parler de ce Smaïl Seybari qui rêve en grand. Alors quand on parle d'un rêve en grand, c'est finalement un joueur qui s'est très rapidement adapté à ce Bayern Munich. Les premières impressions peut-être aussi de la presse allemande parce qu'il a fait la une, notamment lors des rencontres amicaux programmées lors de cette trêve internationale. Comment va Seybari? Et puis lors de ce premier match, notamment contre Stuttgart?
2: Son sourire dont il a témoigné, qu'il a communiqué régulièrement, soit par le canal officiel du Bayern, soit lui directement, son sourire est vraiment communicatif. Et ce qu'il faut avoir à l'esprit, pour ne pas tourner autour de la question, c'est que le Bayern cherchait à recruter peu de joueurs cet été. Il y en a eu 3, dont 2 que vous avez à l'esprit et dont on parlera, un plus jeune sénégalais dont on parlera ultérieurement. Et il recrutait peu de joueurs, mais des joueurs avec beaucoup de capacité, de polyvalence, la flexibilité, la fameuse flexibilité, la possibilité de surprendre l'adversaire au début ou en cours de match. Et Ismaïl Seybari a été recruté pour ça. Sa polyvalence a beaucoup plu au Bayern, c'est-à-dire il peut être le finisseur, il peut être le joueur qui est derrière l'avant-centre, il peut être un joueur aussi qui penche sur un côté ou sur un autre, et ça, évidemment, ça a beaucoup plu et ça a été décisif pour que le Bayern s'attache ses services. On ne l'a pas encore beaucoup vu parce que il fallait qu'il se remette pleinement physiquement de ses soucis physiques des semaines passées. Maintenant, on a la sensation que il va prendre son envol. Et surtout, Ismaïl Seybari, un mot du contexte aussi, Monsef. Il n'y a pas Serge Gnabry qui n'a pas repris encore au Bayern, blessé pendant l'été. Il n'y a pas encore Lennart Karl, le petit ailier qui est en train de reprendre, qui était remplaçant lors du premier match de championnat, mais qui n'est pas titulaire. Et puis, Jamal Musiala a eu des soucis neurologiques qu'il est en train de soigner avec un nouveau traitement médicamenteux. En plus, on lui a retiré une plaque de métal dans son pied, donc Musiala n'est pas à 100%. 3 joueurs qui manquent, et c'est le moment ou jamais, bon, c'est bien sûr, pour Seybari pour prendre sa place, s'installer et enthousiasmer. Et pour l'instant, il n'a pas encore été titularisé sur le premier match, mais Vincent Kompany, l'entraîneur, l'a fait jouer et tout de suite, Seybari s'est mis au diapason.

0: diapason du Bayern, c'est-à-dire du talent, de la technique, on lève la tête, on joue pour les autres et on est décisif. Et déjà, sur le premier match de championnat, on a vu ça sur l'espace de quelques minutes, 15, 20 minutes. Et c'est suffisant pour que je puisse vous dire aujourd'hui, Sarri Barry, s'il reste dans ce sérieux-là et dans cette capacité à jouer avec les autres, va avoir son mot à dire tout de suite au Bayern, et ça, évidemment, ça nous réjouit.
1: Alors, bien sûr, vous l'avez dit, David, lors de la première rencontre contre Stuttgart, victoire, donc 5 buts à 1, il y a largement contribué, Ismaël Sebari, entré en jeu à la 61e minute de jeu, auteur des deux passes décisives à la 82e minute pour Pavlovic, et puis, bien sûr, de cette deuxième en fin de match pour Diaz. Est-ce que, finalement, peut-être la très bonne performance de Sebari, est-ce qu'elle se traduirait aussi par un championnat qui ressemble beaucoup au championnat néerlandais, lui qui est passé par le PSV Eindhoven? Est-ce que ça peut expliquer aussi qu'ils se sentent aussi bien dans cette équipe du Bayern Munich?
0: Oui, dans le sens de l'offensive, certainement. Dans le sens de jouer vite et précis et juste. Il est là-dedans, il met du punch, il met du dynamisme, et c'est ce que son entraîneur veut. On le sait, ça a été encore répété par le directeur sportif juste avant le coup d'envoi de ce Bayern Stuttgart. Christoph Freund a dit, quand on est à domicile en particulier, on va vouloir marquer beaucoup de buts et proposer à nos spectateurs un football spectaculaire offensif. Donc ça, c'est très bon. Et bien sûr, pour Ismaël Saïbari, pour l'intégration, parce que ça correspond à ce qu'il connaît et à ce qu'il apprécie, je crois. Après, encore une fois, c'est le Bayern, c'est ça, on l'a vécu tout au long de l'histoire de ce club. Il faut saisir sa chance. Dès qu'on a droit à la parole, dès que l'entraîneur vous fait confiance, il faut être là, il faut montrer des choses. Et que Ismaël Saïbari, répétons-le, Monsef, qu'il ait montré au premier match qu'il pouvait être décisif, qu'il pouvait être au service des coéquipiers, qu'il pouvait aussi, parce qu'à un moment il était sur le côté droit, il aurait pu frapper, qu'il pouvait aussi peut-être lui-même marquer les buts, c'est bon. Ça veut dire que sur les 2-3 premiers matchs, il va envoyer les bons signaux, on en a eu un là, il va y en avoir d'autres très très vite, et ensuite il sera installé et il pourra participer à la dynamique générale. Oui, le contexte lui est favorable parce que c'est un club qui veut jouer au maximum. Et pour un attaquant, je pense que c'est l'un des clubs idéaux pour continuer à s'installer et à progresser dans le haut de la hiérarchie du football mondial, c'est clair.
1: Bien sûr, alors c'est Barry dans le bon moule, hein, il faut le dire, parce que c'est une très très grande équipe du Bayern Munich. Alors on va continuer à parler du Bayern Munich. Notez juste cette information qui vient de tomber à l'instant, une lettre publiée par Lionel Messi qui annonce sa retraite internationale. C'est un coup dur en Argentine, on en parlera bien sûr tout au long de notre édition. Et peut-être un mot après de David Lortolari. Peut-être vous voulez réagir tout de suite, David, à cette info. Lionel Messi, c'est une énorme page du football qui se tourne.
0: Ah oui, certainement, certainement. Alors, il a obtenu ce qu'il voulait, entre guillemets, ce qu'il cherchait depuis des années lorsqu'il a gagné le mondial avec l'Argentine, Lionel Messi. Donc derrière, c'était un peu un été indien pour lui. C'était un peu profiter avec son pays, être au service aussi de celui-ci. Ça gagne pas à chaque tournoi, mais Lionel Messi avait atteint ce qu'il cherchait depuis de si nombreuses années lorsqu'il a remporté le mondial avec l'Argentine. Cette fois-ci, ça a été l'Espagne. Tout le monde l'a vu et l'a vécu cet été. Mais Lionel Messi avait laissé déjà un petit peu entendre, hein, de manière un peu floue, que peut-être c'était la fin pour lui avec l'Argentine. Allez, nous, on va tranquillement passer à autre chose. Oui. Personne va oublier, ni Messi, ni les joueurs légendaires récents qui l'ont accompagné avec l'Argentine, et aussi son grand adversaire portugais, Cristiano Ronaldo, parce que les deux vont ensemble.
1: Absolument, effectivement. Bon, c'est une énorme page, on en parlera bien sûr tout au long de nos éditions. Alors, on revient sur le Bayern Munich. On va écouter, tiens, Vincent Kompany, c'était juste après le match contre Stuttgart, un journaliste qui l'interroge sur une déclaration qu'il aurait dit, eh bien, il y a quelques semaines, déclarant, eh bien, que c'était le bon début de saison, une excellente équipe, mais il n'est pas totalement satisfait. Vincent Kompany, on l'écoute.
2: Statement, weiß ich nicht, aber ich war natürlich.
3: Une déclaration officielle, je ne m'en souviens pas, mais bien sûr, je l'ai aussi dit aux gars. Ce n'est jamais parfait et ce ne l'était pas aujourd'hui non plus, mais c'était vraiment impressionnant. Je retiens en particulier la réaction après le but concédé, puis le deuxième, le troisième, et le fait d'avoir tout simplement continué à pousser jusqu'aux dernières minutes. Je crois que Michael Olise était au sol à la 91e minute. Tom Biskov a récupéré le ballon et a simplement rejoué rapidement. Je pense que si l'on ne maintient pas un rythme aussi élevé, les espaces ne s'ouvrent pas. Nous avons joué contre une équipe de Stuttgart qui est, selon moi, très forte. Cela a évidemment pris du temps, mais au bout du compte, les gars ont fait ce qu'il fallait.
2: Und es hat natürlich gedauert, aber am Ende haben die Jungs das richtig gemacht.
1: Bon, quand on bat une équipe de Stuttgart 5 buts à 1, c'est quand même que ça, que

0: Ça va bien quand même pour le Bayern Munich, Vincent Kompany. Un peu pessimiste, non, David, lors de cette conférence de presse, ou réaliste?
1: C'est très juste ce qu'il dit. Il faut faire des petits constats très simples, factuels. Depuis le début de saison, ça commence à peine, mais il y a eu la Super Coupe, il y a eu un Bayern Dortmund et il y a eu un but encaissé. Bon, là contre Stuttgart, les adversaires du Bayern reviennent à un partout. Et derrière, on a fait le constat que c'était exactement comme la saison dernière, mon cerf, c'est-à-dire le Bayern, dès qu'il encaisse un but, réagit immédiatement dans les 2, 3, 5 minutes qui suivent. La saison dernière, un record a été battu. 8 fois en championnat, le Bayern a renversé un score défavorable. Ça n'était jamais arrivé dans l'histoire. 8 fois en 34 matchs, c'est énorme. Et ça veut dire que le Bayern réagit aussi. Est-ce qu'il est vexé? Est-ce que c'est le mental du champion, de Vincent Kompany, qu'il donne aussi à ses joueurs? Certainement. Et quand on encaisse un but, réaction. Et là, effectivement, Stuttgart l'a constaté à ses dépens et l'a subi. Le Bayern, c'est 1h30 de gros rythme. C'est-à-dire, même si vous résistez pendant 45 minutes, c'est très bien, mais ça ne suffit pas. C'est un peu ce qu'a fait Stuttgart. C'est un peu aussi ce qu'a fait Dortmund avec un peu plus de résistance encore, mais ça ne suffit pas. Et évidemment, quand on va jouer contre les très grosses équipes européennes dans les mois qui viennent, ce rythme-là, il faudra l'avoir. Et Vincent Kompany le sait, et il le dit à juste titre dans l'intervention qu'on a entendue à l'instant. Non, je crois que ce qu'il dit est réaliste et très juste.
0: Absolument. Donc, c'est peut-être la bonne saison pour le Bayern Munich, qui a fait très très bonne impression la saison dernière, il faut le rappeler. Demi-finaliste de la Ligue des Champions, champion à nouveau évidemment de Bundesliga. Alors, vous faites une belle transition, David, parce qu'il y a aussi le Borussia Dortmund, avec ce coup dur que nous avons appris il y a quelques jours quand même. Maintenant, c'est désormais confirmé. Le très jeune joueur grec qui est arrivé, donc Konstantelias. Je ne sais pas si je le prononce bien, mais Yanis Konstantelias. Qui est victime d'une rupture des ligaments croisés. C'était l'espoir vraiment du Borussia Dortmund. Il y a une réaction à court terme qui est attendue. Ce matin, Sky Sport a publié un article dans lequel ils évoquaient notamment potentiellement le retour de Jadon Sancho, mal vu peut-être par les supporters.
1: Alors ça, c'est vraiment important de suivre cette actualité. Bon, c'est fait effectivement. Grosse malchance pour Dortmund, là, dans un duel avec Bakary Yata, le joueur de Hambourg. Un duel malheureux. Il y a un genou qui tourne. On voit pas trop à vitesse réelle et avec les différents plans de caméra si ça peut être une blessure physique grave. Mais finalement, le joueur grimace. Yanis Konstantelias, peine à se relever et lorsqu'il discute avec son entraîneur alors qu'il se hisse à l'extérieur du terrain, on comprend que visiblement c'est le genou qui va mal et on est très inquiet tout de suite côté Dortmund. Et immédiatement après le match, les responsables sportifs de Dortmund ont dit « Oui, il nous reste quelques heures, nous allons essayer de réagir à cette absence de longue durée, puisque là ça va être plusieurs mois d'absence pour Konstantelias, qui était une recrue intéressante, un milieu de terrain avec beaucoup de qualités techniques. Ça va être un gros manque pour Dortmund, et donc à très court terme, là tout de suite pour le présent, Dortmund essaye de réagir en ce moment même. Et effectivement, Monsef, il y a deux façons de voir parmi les supporters de Dortmund pour ce qui concerne un éventuel retour de Jadon Sancho. Première façon de voir: on est très critique parce qu'on se dit ça pourra jamais être aussi bien que la première fois qu'il est venu. Jadon Sancho, depuis qu'il est parti de Dortmund, il a un peu perdu le fil de son football. Il n'a pas été toujours très bon et il a souvent été absent. Et donc, il y a du scepticisme. Mais il y a aussi les supporters qui disent attention, c'est quand même un super joueur qui a été chez nous brillantissime. Il multiplie les passes décisives et ça peut peut-être être un bon coup. Faut voir ce que ça peut donner financièrement, bien sûr, aussi. Ça peut peut-être être un bon coup pour une demi-saison, pour les mois qui viennent, pour apporter offensivement quelque chose. Parce que cette équipe de Dortmund a misé sur la jeunesse, a misé sur des paris d'un potentiel qui se développe. Konstantelias et aussi Karetsas, l'autre grec qui est arrivé en même temps que lui. Ces deux joueurs-là ont montré de très belles choses sur le premier match, mais il y en a un des deux qui est désormais blessé pour plusieurs mois. Je suis à peu près sûr que Dortmund tente un coup là en ce moment, et qu'on aura des nouvelles dans la suite de la semaine pour un renfort supplémentaire. Dortmund a un petit peu de marge financièrement, Mansep, donc on devrait avoir peut-être un renfort. Est-ce que ce sera un prêt? Est-ce que ce sera un achat? Ça, je ne peux pas le dire encore, mais Jadon Sancho fait partie des dossiers sur lesquels Dortmund s'active en ce moment même.
0: Mais c'est bien, vous mettez le bon point, David, pour rappeler quand même aux auditrices et auditeurs. C'est vrai que c'est un

0: joueur qui est formé à Watford, passé par Manchester City. Ensuite, la première grande expérience professionnelle avec les seniors, c'est du côté du Borussia Dortmund. Il repart, ou en tout cas, il part à Manchester United pour 4 saisons. Et puis, il est prêté un peu partout. On parle contractuellement, mais prêté de retour au Borussia, ensuite à Chelsea, à Aston Villa. Les dernières informations, c'est que cet été, il est libre de tout contrat. Et donc, peut-être un engagement à nouveau avec le Borussia Dortmund. Et il faudra maintenant savoir si c'est sous forme d'un prêt ou bien sous forme, vous l'avez dit, d'un transfert définitif. Alors, l'autre actualité aussi qui est très intéressante, c'est celle du Bayer Leverkusen. On va évoquer le cas peut-être là qui est en train de s'activer ces dernières heures. Eh bien, c'est le cas de Gela Doué. On l'a appris ce matin par la presse allemande. Il est tout proche d'un accord avec le club. Confirmé à nouveau, là aussi, ça fait réagir la presse française, notamment Ouest France, qui évoque un jeune formé à Rennes avec une très très grande expérience du côté de Strasbourg, avec une équipe dans laquelle il s'est largement imposé. Puis il est cette fois en passe d'un transfert presque XXL, 37,5 millions d'euros. Gela Doué au Bayer Leverkusen, ça peut être un bon mariage, David ?
1: Ah oui, on a quelques précédents récents, avec Martin Terrier, qui venait aussi de l'ouest de la France, avec Jean-Noël Bellossian, qui venait aussi de Rennes, et je me demande s'il n'y a pas une filière au niveau des agents et au niveau des relations entre les clubs, là. C'est sur les mêmes couleurs de maillot, ça c'est pas ce qui est le plus important, évidemment. Non, mais effectivement, en rouge et noir, il y a peut-être un avenir. Moi, je pense que Gela Doué, oui, ce serait une perte pour le championnat de France, ça c'est un aspect. Je pense qu'à Leverkusen, qui a de l'ambition et qui s'est manqué, pour le premier match, défaite de Leverkusen contre le promu Elversberg, il y a besoin de réagir. Il y a surtout beaucoup d'ambition à Leverkusen. On veut revenir dans le haut du tableau. Et donc ça peut être effectivement encore une fois un très très bon tremplin, et Leverkusen avait gardé lui aussi un peu de marge financièrement. Souvenez-vous le départ de Florian Wirtz il y a maintenant deux saisons, enfin un peu plus d'une saison, et le Bayer Leverkusen, voilà, il y a l'ambition, il y a un vrai budget à gérer, et avec un petit peu de moyens quand même. Et puis sur le plan du jeu, c'est là aussi ambitieux, avec du jeu collectif, offensif. Bon, c'est un peu un cliché, mais c'est une réalité avec Leverkusen, notamment depuis Xavi Alonso et avec l'entraîneur espagnol actuel. Bon, je demande à voir ce que ça peut donner, mais je ne serais pas surpris que la confirmation se fasse dans les toutes prochaines heures. Bon,
0: surtout que le Bayer Leverkusen a fait très très bonne impression ces dernières saisons, notamment la dernière, avec notamment, vous l'avez dit, avec Xabi Alonso, mais encore la saison dernière. Très très belle impression de cette équipe du Bayer Leverkusen, qui est redoutable, notamment avec la qualité de sa jeunesse. Par contre, où est donc passé Elias Bensrey ? Là, c'est le grand point d'interrogation, on le cherche encore. Alors, blessure à la cuisse, c'est ce qui est officialisé, en tout cas, c'est ce qu'on peut lire, mais on le voit de temps à autre lors des séances d'entraînement, on le voit sur certaines photos, et on s'interroge toujours, quand est-ce qu'il sera de retour à sa grande forme, surtout à son jeune âge, David ?
1: Oui, vous vous souvenez, au fil de la saison passée, je disais à notre micro, patience, il a besoin de s'acclimater, il a besoin qu'on lui fasse confiance, il n'avait pas pu bénéficier de la confiance des entraîneurs qui sont partis depuis, parce que quand un entraîneur installe un 11, installe une équipe un peu titulaire ou avec 14-15 joueurs qui tournent, et que on n'est pas dedans, c'est difficile de se faire sa place. On avait la sensation qu'il n'était pas très heureux, pas très à l'aise, Elias Bensrey, avec des mentions à l'Olympique de Marseille, à Monaco, avec une espèce de nostalgie. Et là, on a la sensation que, pour l'instant, il n'est encore pas. Les planètes ne s'alignent pas et que, encore une fois, il est pas dans le bon wagon. Est-ce que physiquement, ça ne va pas ? C'est ce qu'on nous dit, c'est ce qu'on croit comprendre, mais ça commence à faire long et beaucoup. Je veux pas dire qu'il faut être inquiet, mais effectivement un tel talent, on voudrait le voir un peu plus à l'entraînement régulièrement, sur le terrain aussi, avoir au moins du temps de jeu, Monsef, et pour l'instant on n'a pas eu droit à ça.
0: Son dernier match d'ailleurs remonte au 16 mai 2026, c'était contre Hambourg, il avait joué seulement 28 minutes de jeu. Avant ça, c'était une longue période aussi de blessures, blessé à la cheville, cette fois on dit que c'est blessé à la cuisse. C'est bien dommage pour Elias Bensrey, là, son jeune âge, 2005, 21 ans. Il faudrait évidemment pouvoir vite se relancer. En tout cas, on va suivre ce dossier avec attention, bien sûr. Il nous reste quelques minutes, David, on est parfaitement dans les temps. On parle de cette histoire de la semaine avec Jérémy Vardy, qui va diffuser quelques matchs de Bundesliga sur sa chaîne chaîne YouTube. Les droits de TV, ces derniers temps, il faut le dire, c'est un grand point d'interrogation. C'est un sujet qui préoccupe les téléspectateurs et les amoureux du football. Où est-ce qu'on en est, sachant que, est-ce que pour vous, c'est aussi une belle manière de relancer la Bundesliga? C'est Zaknani, il y a quelques saisons, qui avait acheté les droits de la Saudi Pro League pour les diffuser là aussi gratuitement. Ouais. C'est une bonne

0: chose, vous pensez, pour le football qu'on aime?
1: Ben, si on suit un petit peu les réactions des très grands médias, des très grandes marques entre guillemets, comme par exemple le Bild, qui est le grand journal quotidien en Allemagne, on voit qu'il y a de la circonspection, il y a de la surprise. Le Bild dit dans son dernier article, c'est curieux. Donc c'est évidemment pas une habitude d'avoir ce genre de droit, et en l'occurrence là, Jamie Vardy, qui a été champion d'Angleterre, hein, par exemple,
0: absolument,
1: qui est un joueur
0: Leicester.
1: Très reconnu, a acheté, je crois, 7 matchs de Bundesliga, et ben, c'est un peu sous forme de podcast augmenté, c'est-à-dire qu'il diffuse le match tout au long de la partie, et puis il y a de la discussion avec un expert à ses côtés, il commente le match, il y a une espèce de valeur ajoutée. Et est-ce que c'est une filière qui va se développer parce que on peut investir comme ça sur des événements ponctuels comme lui l'a fait sur 7 matchs-là? Pour l'instant, la question reste posée. Est-ce que le modèle va évoluer? Est-ce que avec un petit peu la frilosité d'engager beaucoup beaucoup de budget pour les grands médias, d'autres vont pouvoir comme ça varier un peu les plaisirs et acheter différentes parties au coup par coup? Peut-être. Il faut voir aussi la réaction des spectateurs. Il faut voir aussi l'expérience, le vécu devant l'écran. Qu'est-ce que ça peut donner? En tout cas, lui l'a présenté avec beaucoup d'enthousiasme en disant, par exemple, la seule chose qu'on peut pas vous promettre, c'est qu'on va pas être en désaccord autour du vidéo arbitrage. Et ça, je crois que quel que soit l'écran sur lequel on regarde les matchs, il y aura toujours des désaccords sur l'arbitrage vidéo. Mais voilà, je vais suivre ça avec intérêt et curiosité aussi, comme nos confrères des grands médias, parce que ça bouscule un peu le modèle habituel et les grands diffuseurs dont on a l'habitude. Est-ce que c'est l'avenir? La question reste encore posée.
0: Eh bien, c'est une question à laquelle on espère trouver réponse dans quelques semaines. En tout cas, je rappelle que c'était un plaisir de vous avoir, David. Quel plaisir de pouvoir vous avoir dès la rentrée. Merci infiniment, David, d'avoir pris le temps avec nous aujourd'hui.
1: Merci beaucoup. Bonne suite d'émission à tous. À très bientôt.
0: Merci beaucoup, David. On vous retrouve bien sûr tout au long de la semaine, notamment pour évoquer la deuxième journée en perspective ce week-end de la Bundesliga. Vous restez avec nous bien en belle compagnie, j'allais presque dire, chères auditrices et chers auditeurs. En deuxième partie, on va retrouver Nicolas Villas. On partira notamment en direction l'Espagne pour évoquer l'actualité de la Liga, parce que c'est chargé, il faut le dire, en cette rentrée. En tout cas, nous, on réitère notre plaisir de vous avoir avec nous. Vous restez bien installés, parce que c'est Stéphanie Parot qui prend le relais pour la synthèse d'actualité. Il est déjà bientôt 16h30. Merci à toutes.
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7: Bonjour à toutes et tous, avec vous Stéphanie Parot. Déjà 702 listes de candidatures pour 27 partis à 14h. C'est le nombre d'une source responsable au ministère marocain de l'Intérieur pour les dossiers déposés en ligne. Aujourd'hui commencent les dépôts des candidatures pour les législatives au Royaume, une opération qui se déroule normalement. D'après la même source, les mandataires de chaque liste auront jusqu'au 9 septembre à midi. La campagne électorale, elle, commencera le 10 septembre. Un dépôt en deux étapes, la première sur le site www.electionspluriel.ma et la deuxième, un dépôt du dossier de candidature auprès de l'autorité chargée de les recevoir, c'est-à-dire les sièges de la province, de la préfecture ou des wilayas. Tripoli se dote d'une nouvelle ambassade, la Libye et la Syrie se sont mis d'accord pour rouvrir l'ambassade syrienne à Tripoli, une ambassade qui tourne la page de 14 ans de rupture diplomatique entre les deux pays, une nouvelle coopération portée sur la lutte contre le terrorisme mais aussi sur l'économie. Nouvelle colonie israélienne, son nom Noah. La colonie a été établie sur des terres appartenant à des Palestiniens à Jénine, une information confirmée par l'agence de presse palestinienne Wafa, un événement qui intervient dans un contexte d'intensification du projet de colonie E1 qui coupera le territoire palestinien en deux, un projet illégal.

0: légal du point de vue du droit international. Rendez-vous du G20 aujourd'hui. Les ministres des Finances des pays membres de l'organisation se sont retrouvés aux États-Unis. Au programme, les droits de douane de Donald Trump, mais aussi la pression économique sur Téhéran. L'Inde rejette la décision, le Pakistan la salue. Aujourd'hui, un tribunal international a validé le traité qui partage les eaux entre les deux pays. L'Inde doit donc respecter les obligations du document, un texte contesté par New Delhi, un sujet qui reste donc au cœur des tensions entre les deux territoires. L'Inde avait l'année dernière suspendu le traité puis annoncé deux projets hydrauliques dans la région. 950 morts et plus de 4000 disparus, c'est le dernier bilan des crues au Népal et au Tibet, de fortes inondations provoquées par l'effondrement d'un glacier. Les secours sont toujours sur place et tentent de venir en aide aux survivants. D'après les autorités, des dizaines de militaires, policiers et guides népalais, assistés par des spécialistes d'Inde, de Chine et de Corée du Sud, sont à l'œuvre. Et trois sportifs tunisiens portés disparus en Italie, des disparitions qui ont eu lieu pendant les Jeux méditerranéens qui ont lieu à Tarente, un phénomène qui n'est pas nouveau et qui relance le débat sur les conditions offertes aux athlètes, la gestion des délégations à l'étranger et le phénomène de migration sportive irrégulière. C'est la fin de ce flash. Belle journée à l'écoute de Média.
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1: Eh bien, quel plaisir de vous retrouver les 16h passées de 34 minutes. Vous êtes toujours à l'écoute de Midi. Hein. C'est la rentrée le 31 août. On est très très heureux. Alors, il faut le dire. Moi, je vous le dis en tout cas. J'ai les nouveaux stylos en main avec les différentes couleurs. Parce que oui, la rentrée, c'est toujours le petit bonheur. Hein. On veut toujours être eh bien, tout beau, tout propre avec notamment le nouveau matériel. La nouvelle gomme, elle est encore toute neuve. Elle sera perdue, bien sûr, d'ici un mois et demi. Eh bien, quel plaisir de vous retrouver. En tout cas, on parle toujours football sur Midi. Hein. C'est le retour de l'autre match, votre émission du football européen. En première partie, on était avec David Lortolari. On a parlé notamment eh bien, du début rêvé de Ismaïl Sebari avec le Bayern de Munich. Un Bayern de Munich qui semble redoutable en ce début de saison, il faut le dire. Et puis ensuite, il y a eu ce coup dur pour le Bayern, pour le Borussia Dortmund, qui perd un de ses joueurs, un joueur qui était très attendu, il faut le dire, le jeune grec Konstantias, qui est bien victime d'une rupture du ligament croisé. Un retour peut-être de Jadon Sancho. On va suivre ce dossier avec attention, on l'a dit, avec David Lortolari. Et puis le Bayer Leverkusen, Guiladoué, ça va être officiel peut-être dans les prochaines heures. En tout cas, on attend cette information avec impatience, alors qu'un Elias Bensrel est de plus en plus invisible, transparent, inexistant, il faut le dire. Elias Bensrel, qui est toujours victime de blessures, très peu de matchs à son actif cette saison. On attend de voir évidemment l'évolution du jeune joueur avec le Bayern Leverkusen, international marocain qui n'a pas figuré dans la liste de Mohamed Ouabi ni pour le stage, ni pour cette Coupe du Monde. Sera-t-il de retour pour septembre? Eh bien, il faudra voir ça avec, attention. Bien sûr, on va suivre ce dossier. On va suivre ce dossier qui pourrait évidemment être le plus important dans les prochaines semaines. On a parlé aussi de ce droit TV, un droit TV qui est de plus en plus menacé, notamment par la surconsommation footballistique. Pour nous, téléspectateurs, c'est aussi quelque chose qui nous préoccupe. On va suivre ça avec attention. Et puis la deuxième partie, on va évoquer l'actualité notamment du football espagnol. Et puis, il y a cette information qui est sortie de début d'après-midi. Je vais vous donner déjà la plus grande information, celle qui nous préoccupe tous, celle qui nous fait le plus grand mal, j'allais dire, celle de Lionel Messi, qui a officialisé sa retraite internationale. L'Argentin eh bien, quitte la Selecao, la sélection argentine, à l'Albi Céleste plutôt. L'Albi Céleste avec qui il a passé toutes ces années, avec qui il a remporté les plus grands titres. C'est une des grandes annonces qui est à la une de l'actualité. C'est une information

0: question, évidemment, qui est difficile. Il a publié une lettre ouverte, une lettre d'adieu à la sélection et à les supporters. Je cite « Après tout ce temps écoulé depuis la finale et après mûre réflexion, je tiens à vous annoncer à tous que je prends ma retraite internationale. » C'est ce qu'a écrit Lionel Messi. Avant de poursuivre, c'est une décision douloureuse qui me fend le cœur, bien sûr, mais je sais que le moment est venu. Je vous assure que j'ai toujours tout donné, pas seulement ces dernières années où nous avons tout gagné, mais aussi auparavant. Je me suis toujours battu et j'ai tout sacrifié pour ce maillot, pour vous procurer de la joie et faire en sorte que vous soyez fiers d'être argentin grâce au football. Et bien nous aussi, les supporters footballistiques, on était très heureux de voir Lionel Messi sous les couleurs bleues et blanches. L'autre actualité, l'autre information qui est tombée aussi en ce début d'après-midi, alors il y a eu celle de Karim Benzema, c'est officiel, il quitte Al-Hilal après seulement 6 mois de contrat. Où va-t-il rebondir, Karim Benzema, qui pour le moment ne veut pas d'une retraite internationale, il veut poursuivre son aventure footballistique. Et puis on attend évidemment avec Manchester City qui a fait une première offre à Chelsea pour Enzo Fernandez. L'autre information de la Première Ligue qu'on évoquera demain avec Bruno Constant notamment, eh bien c'est Bradley Barcola qui quitte le Paris Saint-Germain. Le jeune joueur formé à l'Olympique Lyonnais eh bien s'engage avec Liverpool. Il est très très heureux. Il a d'ailleurs délivré des premiers mots. On va écouter Bradley Barcola. Il s'est exprimé notamment. On écoute Bradley Barcola.
1: Bah déjà, c'est une grande fierté de pouvoir jouer pour Liverpool. Je suis très content. Ça a mis pas mal de temps, mais je suis très content aujourd'hui de pouvoir jouer pour Liverpool. Et tout ce que je veux, c'est de découvrir en field et pouvoir jouer. Ouais, j'étais avec ma famille, tranquillement. On attendait que ça se passe. Quand j'ai eu la nouvelle, j'étais très content et j'étais entouré des personnes que j'aime le plus. Donc, on a bien fêté ça et tout ce qu'on espère maintenant, c'est pouvoir profiter ensemble ici. Bah, honnêtement, c'est la ferveur des supporters. J'ai eu la chance de jouer deux fois dans ce stade et j'ai vu l'ambiance qu'il y avait et comment les supporters étaient derrière les joueurs de Liverpool. Donc, quand j'ai su l'intérêt de Liverpool pour moi, je ne me suis pas posé de questions et je savais que c'était un très grand club pour moi.
0: Pas de questions pour Bradley Barcola, il est très heureux de rejoindre Liverpool. Nous aussi, on est très heureux de rejoindre qui ? Nicolas Villas, il est avec nous. Nicolas Villas, on est très heureux, c'est la rentrée, ils sont de retour nos consultants. Nicolas, bonjour et bonne rentrée.
2: Merci, salut tout le monde, bonne rentrée à toutes et à tous également. Merci, ça fait plaisir de vous retrouver.
0: Vous nous avez manqué Nicolas, il faut le dire.
2: Moi aussi.
0: On est de retour pour parler de l'actualité européenne. Alors, on vient d'écouter les premiers mots de Bradley Barcola. C'est l'information de cet après-midi. C'est officiel. Il rejoint Liverpool. Il quitte le Paris Saint-Germain avec qui il a remporté deux Ligues des Champions. Une belle information, une perte pour la Ligue 1, j'imagine, mais un plus pour la Première Ligue.
2: Oui, c'est un peu ça. Alors c'est vrai que c'est marrant parce qu'on avait vu, on avait l'habitude de voir le Paris Saint-Germain beaucoup investir sur le marché des transferts. Ce qu'ils ont d'ailleurs fait hein, aussi cet été, hein, Ferran, etc. Mais c'est vrai que la vente de Barcola, c'est une bascule qui est quand même assez spectaculaire. Ils l'ont acheté à 50 millions et le revendent quasiment 100 millions de plus. C'est vrai que c'est un beau joueur qui part, mais d'un autre côté, j'ai envie de te dire, bon, tu perds Barcola qui a fait partie des super aventures parisiennes de ces dernières années avec Luis Enrique, qui n'était pas vraiment, c'était un peu le 12e homme du Paris Saint-Germain. D'ailleurs, c'est aussi pour ça que les négociations vers une éventuelle prolongation ont un peu de traîné. Et il part dans un autre gros club, et le PSG perd Barcola, ils vont chercher Ferran Torres, alors qui était un peu dans la même situation de 12e homme au Barça, voire 11e bis, mais qui a le statut de champion du monde aussi. Donc, moi, je trouve que le PSG, je ne sais pas s'ils y perdent tant que ça en termes de qualité pure de l'effectif. Moi, j'adore Bradley Barcola. Je peux comprendre sa frustration de ne pas être un titulaire indiscutable au Paris Saint-Germain. Finalement, tout le monde est gagnant dans cette histoire. Lui part dans un très gros club où, je pense, on lui a peut-être promis plus de temps de jeu. Et le Paris Saint-Germain fait une bascule financière qui est intéressante. Ils vont chercher un joueur avec un statut aussi qui est important. Mais ouais, c'est un beau joueur de la Ligue 1 qui part et qui va tenter une nouvelle aventure dans le plus grand championnat du monde.
0: Et oui, une nouvelle aventure donc pour le très jeune Bradley Barcola qui s'envole donc pour la Première Ligue, première expérience dans ce grand championnat anglais. Alors on part aussi, parce qu'il faut parler de la Liga, il y a beaucoup d'actualités. Nicolas, juste peut-être vous faire réagir parce que vous avez suivi avec la Liga, bien sûr, un grand Lionel Messi qui a joué du côté du FC Barcelone. Il a annoncé sa retraite internationale avec l'Argentine. Peut-être une petite réaction.
2: C'est quand même un monument du football qui s'arrête, pas encore totalement, mais c'est vrai que l'Inter Miami, on le voit un peu moins. Il est dans un championnat qui est un peu moins huppé ou du moins moins médiatique. Le fait qu'il s'arrête avec l'équipe nationale, c'est quand même une immense gloire du football, de l'histoire du foot qui met fin à une étape de sa carrière.

en attendant le reste. Bon, après, très certainement, les derniers événements personnels, la perte de son papa, ont très certainement influé également sa décision. On sait à quel point il était proche de...

0: foi et tout autre. Et je trouve que quelque part, mettre fin à son aventure en équipe nationale comme ça, bah, ça le glorifie. C'est-à-dire il sort quand même par la grande porte, même s'il n'est pas champion du monde, il sort quand même par la très grande porte avec le mondial qu'il nous a livré.
1: Absolument, Lionel Messi. Donc c'est terminé, une nouvelle page du football qui se tourne, on part de sans transition en Liga, parce que ce week-end, il y en avait un qui était à la une de l'actualité, notamment des grands quotidiens sportifs. Yacir Zebili triplé en 21 minutes. Eh bien, avec Santander, il est devenu le quatrième Marocain du 21e siècle à marquer un triplé en Liga, avec Youssef Nseri, Youssef El Arabi et Mounir El Hamdaoui. Yacir Zebili, est-ce qu'on est sur un retour, est-ce que c'est le bon championnat finalement qui lui correspond après une courte expérience avec Rennes qui n'a absolument pas fonctionné?
0: Bah après, c'est toujours difficile de comparer parce que, en réalité, on a souvent tendance à faire des lectures caricaturales, je dirais, des championnats. Tout le monde ne joue pas de la même façon. Je veux dire, jouer à Rétafé, quand on voit le jeu de Rétafé, c'est pas le jeu d'Edge, alors que les deux équipes ont quasiment les mêmes ambitions en début de saison. Le jeu du Barça, c'est pas celui du Real, alors qu'ils ont les mêmes ambitions en début de saison. Moi, je pense qu'il y a surtout un élément qui est important, c'est que il quitte un club où finalement il avait peu de temps de jeu et certainement pas la confiance de son entraîneur, sans quoi il serait resté, où il était barré aussi par des joueurs qui sont très performants. Je pense notamment à Esteban Le Poll, qui a fini meilleur buteur de Ligue 1 la saison dernière, qui là encore démarre sur les mêmes standards après deux journées avec le Stade Rennais. Et là, visiblement, il va dans un projet où on compte sur lui. C'est un promu, ça faisait 14 ans que le Racing n'était pas en Liga, et il remonte, et il y a ce match incroyable face à Elche où il marque effectivement ce triplé en un peu plus de 20 minutes. Je pense que c'est surtout là que ça va se jouer, c'est-à-dire c'est sur la confiance de l'entraîneur. Le fait est que le Racing est un peu sur la même dynamique que lors de la montée, avec un peu la même façon de jouer. En plus, là, il joue face à une équipe qui a, elle aussi, l'ambition de se maintenir le plus vite possible. Mais c'est surtout, moi, je suis content parce que moi, je l'avais découvert au Portugal à Famalicão, où vraiment il s'était révélé. Il avait fait une bonne vingtaine de matchs avec cette équipe avant que Rennes aille le piocher là-bas. Je me suis dit, c'est un bon coup du Stade Rennais. Et finalement, il a pas beaucoup joué. Et puis, il a déjà un petit CV quand même. Hein. Il est champion du monde des moins de 20 ans. Mm. Il a quand même déjà des références finalement ce joueur. Donc ouais je suis déjà très très enthousiaste par ce qu'il nous montre et ce qu'il livre depuis le début de la saison avec cette équipe du Racing.
1: Il est arrivé pour lui et bien lors de la confirmation, il faudra confirmer dans le temps alors qu'il y a une date FIFA qui approche à grands pas. Nicolas, si je vous dis 140 millions, qu'est-ce que vous me répondez?
0: Alors, je pense que c'est votre salaire et le prix également de Diomandé au Real Madrid.
1: Ouais, on va retenir la deuxième.
0: Vrai, mais
1: on va retenir la deuxième. On va retenir bien sûr que c'est le montant de Yann Diomandé. Alors, est-ce qu'on peut parler... Là, vous m'avez eu, Nicolas. Est-ce qu'on peut parler d'un flop historique pour le Real?
0: Ah ouais, déjà. Donc, c'est-à-dire, le gamin, il est à peine arrivé. Il a fait trois bouts de match et on parle de flop, quoi. Vous êtes dur quand même.
1: Mais quand vous valez 140 millions, la moindre des choses, c'est que vous soyez au moins dans les premiers papiers. Parce que quand on met 140 millions, c'est qu'on le veut à tout prix. Mais on a l'impression que José Mourinho ne compte pas sur lui.
0: Non, moi je suis pas du tout d'accord avec ça. Au contraire, moi je pense qu'il compte à bloc sur lui. Mais je pense surtout qu'il a conscience. Et d'ailleurs, moi, parce qu'il s'en expliquait hier, il a surtout conscience qu'il est face à un gamin qui a 19 ans, qui a fait une saison au très haut niveau avec Leipzig la saison dernière, où il met ses 13 buts et 9 passes décisives en 36 matchs. Et d'ailleurs, Mourinho l'a dit hier, hein, il travaille bien, il est humble, il veut apprendre. Et il a même dit aux journalistes, du calme, il va lui falloir du temps. Il a un potentiel qui est incroyable, c'est d'où les 140 millions d'euros. Il savait aussi, et c'est pas Mourinho qui a fixé le prix de Diomandé, c'est encore moins le joueur lui-même qui a fixé le prix, même si l'étiquette va lui être accolée à chaque fois. Le fait est qu'il était courtisé par d'autres clubs, et notamment le Paris Saint-Germain, et que ça a fait forcément monter les enchères. Moi, je pense qu'au contraire, Mourinho a déjà ce qu'il faut devant. Il a un Vinicius dont il vante le travail défensif, notamment parce que c'est vrai qu'il n'a pas beaucoup marqué la saison dernière. Là, depuis le début de la saison, on voit beaucoup Kylian Mbappé et Jude Bellingham. Il a Arda Güler qui est un peu sur le avec le frein main aussi, parce qu'il y a la concurrence des autres joueurs aussi. Moi, je pense qu'au contraire, il se dit, OK, il a coûté 140 millions, mais c'est un investissement sur le long terme. Souvenez-vous, quand Vinicius est arrivé pour très cher au Real, il avait très peu joué en équipe première au Brésil. Ils avaient mis le paquet pour lui. Et le fait est que il a fait ses matchs, il était à ça d'être ballon d'or Vinicius. Moi, je pense qu'il ne faut surtout pas s'enflammer, d'ailleurs, positivement comme négativement, mais se dire, le Real, ils ont pas fait de folie sur ce mercato, ils en ont fait une, c'est Diomandé. Et comme dit Mourinho, moi j'ai envie de lui laisser le bénéfice du doute, et j'ai même pas envie de douter parce qu'encore une fois, il vient d'arriver, on verra avec le temps, mais... Attendez, soyez pas impatients quand même.
1: Bien sûr, mais moi je reprends les grands titres de la presse qui s'inquiètent.

0: déjà. Mais je vous rejoins moi aussi. Je pense qu'il faut laisser du temps, surtout à un jeune joueur comme Diamandé. Et c'est ce qu'a dit d'ailleurs José Mourinho. Vous l'avez évoqué en quelques mots, les mots de la conférence de presse de José Mourinho après le match. Et on va l'écouter parce qu'on a cet extrait. José Mourinho en conférence de presse juste après la rencontre.
1: No, tranquilo, tiene que ir a poco a poco. Ha jugado los tres partidos, 20 minutos, 15, 30.
2: Du calme. Yann Diamandé doit avancer étape par étape. Il a joué trois matchs, 20 minutes, 15, 30. Il travaille bien, il travaille dur. Il est ouvert, humble, il veut apprendre, il veut travailler. Il m'écoute, mais il écoute aussi ses coéquipiers. Il va progresser. Je ne peux pas regarder son prix de transfert. Je dois regarder le jeune joueur avec un énorme potentiel qui n'a qu'une saison au plus haut niveau en Bundesliga avec Leipzig. Parce que généralement, quand on parle d'un montant aussi élevé, on parle d'un joueur qui arrive et qui écrase tout dès le départ. Ce n'est pas le cas ici, il est trop jeune, il est encore trop naïf, il a un potentiel incroyable, mais doucement.
1: Potentiel incroyable, pero take it easy.
0: Le très grand José Mourinho, le special one qui rassure, bien sûr, il va progresser. Lui en tout cas, José Mourinho, il a progressé, il est tout sage depuis son arrivée au Real Madrid. C'était l'homme qu'il fallait sans aucun doute au Merengue. L'arrivée de José Mourinho, là, c'est du lourd, Nicolas.
3: Ouais, alors c'est marrant, il y a beaucoup de papiers en Espagne, la presse madrilène notamment, que ce soit notamment AS et Marca aussi, qui disent qu'en gros, la recrue de l'été, bah, c'est pas Diamandé des 140 millions d'euros au Real, mais c'est Mourinho justement. C'est-à-dire qu'il y a une espèce d'unanimité autour de lui. Alors déjà, il faut savoir que Mourinho, il y a beaucoup de supporters qui réclamaient son retour depuis un moment. D'ailleurs, Florentino Pérez, il s'est un peu acheté une forme de paix sociale finalement à travers ça, même si bah, ses détracteurs lui reprochaient le fait que c'était plus le grand José Mourinho, qui avait eu des aventures compliquées à Tottenham, au Fenerbahçe ou encore dernièrement au Benfica. Le fait est que lui, il a quand même surfé sur la vague de sympathie dont jouissait encore José Mourinho auprès des socios, d'une bonne partie en tout cas des socios du Real Madrid. 3 victoires en 3 matchs, il n'avait jamais fait ça en démarrage d'une saison en Liga avec le Real lors de ses précédentes saisons. Les choses se passent bien. Après, avec Mourinho, c'est toujours pareil. Hein. Quand ça va bien, tout va bien. C'est surtout dans les moments de crise où on va découvrir l'autre facette de Mourinho, même si, et c'est là où finalement, c'est ça qui est intéressant, c'est que à Madrid, on va pas le découvrir. Ils savent déjà comment il fonctionne. Il a déjà envoyé 2-3 messages à la presse en conférence de presse avec le sourire, parce qu'encore une fois, tout se passe bien. Mais par exemple, hier, il adresse déjà un petit message à Thiago Pitarch, qui était le protégé d'Alvaro Arbeloa, en disant, en gros, on lui a demandé, mais pourquoi, comment ça se fait que Alvaro Arbeloa, dont vous étiez très proche en plus, le faisait autant jouer et vous non? Bah, il dit, mais moi, j'adore le gamin, il est très bon, il travaille bien à l'entraînement, mais je lui ai déjà dit, les muscles de tes jambes, c'est les mêmes muscles que les miens sur les miennes. Donc, en gros, faut travailler un peu plus. Il adresse déjà des petits messages à ses joueurs. Quand on lui a demandé comment ça se passait avec les capitaines, il a dit, bah, je les sens un peu sur la défensive parce qu'ils apprennent à me découvrir aussi. Et pour l'instant, les choses se placent bien. Il adresse aussi, il fait aussi preuve de diplomatie. Il milite pour le Ballon d'Or pour Kylian Mbappé. Il dit que Jude Bellingham, l'année dernière c'était bien, mais il lui demande pas la même chose cette saison et ça va bien. Les mots sur le travail défensif de Vinicius, comme qui dit, l'année dernière, je sais que tu te plaignais parce que toi tu défendais pas Mbappé. Bah moi, je vais faire une communication qui est différente, sachant que le cas Vinicius est super intéressant. Il y avait eu l'affaire Prestiani l'année dernière. Mourinho, entraîneur du Benfica, prend la défense de Prestiani, qu'on accuse d'avoir tenu des propos racistes à l'encontre de Vinicius. Il défend le joueur argentin du Benfica. Là, tout le monde, moi, la première chose à laquelle je pense quand Mourinho va au Real, c'est comment tu vas faire avec Vinicius alors que tu as défendu Prestiani face à ça. Et il a fait ça de façon très intelligente en termes de communication. C'est ça qui est très intéressant. Après, c'est quand les choses vont se gâter, c'est là qu'on va voir comment ça va se passer. Mais pour l'instant, en termes de résultats et en termes de communication, c'est du grand José Mourinho au Real.
0: Du grand José Mourinho qu'on va suivre avec attention. Si ça va bien au Real, ça va bien aussi chez le rival, le FC Barcelone. Eh bien, un petit mercato, mais grande forme, il faut le dire. Pas de numéro 9 pour le moment, mais une bonne saison. Enfin, un bon début de saison. Victoire 2-0 contre l'Athletic Bilbao. Ensuite, une belle aussi victoire contre Elche, 5-0. C'était lors de la première journée. Enfin, statistiquement, parce que ça comptait pour la J2. Mais le FC Barcelone va bien. On attend l'officialisation dans les prochaines heures de l'arrivée de Gabriel Jesus. Il y a une photo qui a été prise à l'aéroport il y a quelques heures. Il arrive au poste qu'il lui faut parce que depuis le début de saison, c'est son numéro 9. Mais le FC Barcelone va très bien, Nicolas.
3: Ouais, le Barça va bien. Hein. Tu l'as dit, 2 victoires en 2 matchs. Il y a le Rayo qui arrive aussi. Moi, je trouve qu'ils ont fait un mercato. Alors, c'est vrai que si on compare aux 140 millions du Real plus les joueurs arrivés libres également à Madrid, il y a eu pas mal de mouvements. Hein. Les Cocoria, les Dumfries, etc. qui sont Konaté qui sont arrivés. Mais le Barça, quand même, ils ont bien bossé. C'est-à-dire que Gordon, ça s'est fait très vite, mais c'est quand même 80 millions d'euros pour un joueur qui est quand même hyper intéressant. Ils sont allés déplumer quand même le championnat le plus riche du monde. Rodri, quand même.

0: Rodri, c'est pas là aussi encore un joueur qui vient de PL, qui a été le meilleur joueur de la Coupe du Monde. Adeyemi, c'est quand même pas si cher, à un peu plus de 20 millions d'euros. Et Gabriel Jesus qui arrive pour une dizaine de millions d'euros. Alors, moi, le seul doute que j'ai par rapport à Jesus, c'est que quand même, ils perdent Lewandowski et Ferran, qui étaient quand même parmi les meilleurs buteurs de la saison dernière, plus Rashford. C'est-à-dire que ça équivaut à une cinquantaine de buts du Barça de la saison dernière, toutes compétitions confondues. Et Gabi Jesus, c'est pas un vrai neuf. Enfin, c'est pas un pur buteur. C'est un attaquant, voire un deuxième attaquant, un attaquant de soutien. Mais c'est pas un attaquant qui a 40 buts comme l'était un Lewandowski, par exemple. C'est-à-dire, là où c'est intéressant, c'est que c'est un joueur polyvalent, un peu comme l'était Ferran. Mais le mercato du Barça, moi, je le trouve hyper intéressant. Hein. Je trouve que Deco, il a fait un travail assez malin. Bon, il y a eu l'histoire Julian Alvarez, le transfert se fera visiblement pas, en tout cas pas cet été, pas au Barça en tout cas. Mais ils ont réussi à retomber sur leurs pattes, ils ont anticipé certaines choses. Peut-être que c'est peut-être dans le secteur défensif où je trouve il manque peut-être un peu de renfort. Ils perdent Araujo, même si c'était pas le grand Araujo également qui est parti à Liverpool. Je pense que c'est là où il manque peut-être un peu de renfort. Alors on attend un Koubarsi qui doit confirmer son statut de champion du monde et qui prend vraiment une ampleur, une épaisseur tout autre, notamment depuis ce mondial. Mais en tout cas, offensivement, je trouve que c'est pas bête ce qu'ils ont fait.
1: Mais j'allais vous parler en plus d'une défense XXL parce que zéro but encaissé depuis le début de la saison. Mais vous faites bien d'évoquer les peut-être fragilités qui vont arriver à terme, surtout quand il n'y a pas beaucoup de rotation et on sait les rythmes des matchs qui s'intensifient et notamment les fréquences. Donc il va falloir confirmer. Mais d'ailleurs, et ça on pourra l'évoquer plus tard avec David Lortolari, l'arrivée d'un jeune Michael Baza, là aussi peut-être pour renforcer le secteur défensif, un jeune de 15 ans, c'est vous dire que des fois, eh bien, c'est Hansi Flick qui a d'ailleurs poussé pour le recrutement de ce jeune joueur. On va suivre tout ça avec attention. Il y a aussi la saga qui est en lien avec le FC Barcelone, mais celle de l'Atlético de Madrid. C'est catégorique, pas d'Alvarez au FC Barcelone, en tout cas pas en provenance de l'Atlético de Madrid. Eh bien, Alvarez, lui, est parti constater tout ça chez un médecin. Il a présenté un certificat médical. Il est en état de dépression, c'est ce qu'a appris la presse la semaine dernière. C'est dur quand on est joueur de pas pouvoir aller où on veut aller.
0: Ouais, alors c'est dur. Après, c'est toujours pareil. Hein. Ils ont signé des contrats. D'aucuns diront ils sont payés très cher pour les honorer. Après, il y a des choses qu'on maîtrise pas. Est-ce qu'ils ont eu des discussions avant ou il y avait eu une promesse d'un éventuel départ? Quand Julian Alvarez fait cette sortie en pleine Coupe du Monde en disant l'aventure pour moi est terminée avec l'Atlético, ça fait l'effet d'une bombe. Mais on est quand même pas mal à se dire s'il dit ça. Enfin, ça peut pas tomber de nulle part, quoi. Ou alors, ils disaient, ils vont finir par craquer. Moi, je peux comprendre l'Atlético de pas vouloir aller renforcer un rival direct. D'ailleurs, eux auraient préféré qu'ils partent à Arsenal, mais il aurait dit non à Arsenal. Julian Alvarez, visiblement, c'est le Barça ou rien, quoi. Mais oui, il est dans une situation qui est un peu délicate. Moi, j'avoue, je peux comprendre la posture des dirigeants de l'Atlético, mais je vois pas quel est l'intérêt de vouloir garder quelqu'un qui veut pas travailler avec vous. Si le Barça vraiment met 100 millions d'euros sur la table, il veut pas non plus partir gratos, quoi. Donc c'est toujours compliqué, c'est dur pour lui très certainement, et j'ai hâte de voir s'ils vont réussir à lui remettre la tête à l'endroit. Mais la novella, même si Mercato s'arrête demain, je pense qu'elle est loin d'être terminée. Hein.
1: Mais est-ce qu'on peut parler d'un caprice, David ou Nicolas, pardon? Est-ce qu'on peut parler ou est-ce qu'on doit même parler d'un caprice? Parce que quand on l'a vu rentrer lors de la première journée avec ce visage très fermé, avec cette nonchalance et cette non-volonté finalement, où en fait il voulait vraiment exprimer aux supporters qu'il ne voulait pas être là, est-ce qu'il en fait trop, Julian Alvarez, ou est-ce que c'est juste ce qu'il fait?
0: Ah, moi, je pense que ça le bouffe. Hein. Moi, je pense qu'intérieurement, il n'a pas envie d'être là. Il se voyait déjà partir. Il traîne un espèce de spleen. Il a vraiment envie de quitter le club. Je pense aussi qu'il a été exposé par son club. Hein. Ils ont voulu faire de lui un exemple. Hein. Faut voir. Souvenez-vous tous les échanges de tweets qu'il y a eu, plus les messages très officiels, que ce soit notamment Alemany, le directeur du foot de l'Atlético. Enfin, ils l'ont quand même beaucoup exposé médiatiquement. Alors, c'est lui qui a allumé la mèche. Attention. Hein. Quand il balance en équipe nationale qu'il veut quitter le club, bah, le club prend également une position et une posture, il l'expose. Mais ça veut dire qu'aussi, ils doivent récolter ce qu'ils ont semé quelque part. Alvarez a allumé la mèche, le club derrière n'a pas forcément apaisé les choses. Alors peut-être qu'il y a eu des échanges qui ont été houleux également entre ses représentants et les dirigeants de l'Atlético. Eux, ils font, en plus maintenant qu'il y a Apollo qui a investi des milliards pour devenir actionnaire majoritaire du club, je pense que le projet, il est important et que c'est une forme de symbole et d'exemple qui va être donné en mode, nous, on est l'Atlético, on n'est plus un club qui perd ses meilleurs joueurs pour nos rivaux et nos, nos adversaires directs dans notre championnat. On veut faire de Julian un exemple, quoi. Mais moi, parler de caprice, je ne sais pas, parce que, encore une fois, je ne sais pas quels ont été les mots, s'il y a des promesses qui ont été faites.

0: faite de la part de ses dirigeants pour partir ou pas. En tout cas, le fait est qu'ils ont l'air, en tout cas, déterminés à ne pas le laisser partir, pas au Barça en tout cas.
1: Et bien pour le moment, le mercato lui avance, il reste un peu plus de 24 heures désormais. Est-ce que Julian Alvarez va rester avec l'Atlético de Madrid? En tout cas, c'est sur cette voie-là, évidemment, qu'il est en train de prendre l'Atlético et Julian Alvarez. Merci infiniment, Nicolas, d'avoir été avec nous
0: cet
1: après-midi.
0: Merci à vous, à très vite.
1: Et bien merci beaucoup, et puis bonne rentrée à vous, et puis on vous retrouve bien sûr tout au long des prochaines éditions. Merci beaucoup, Nicolas, d'avoir été avec nous. Alors n'oubliez pas que c'est ainsi que se referme cette édition de L'Autre Match. Très très heureux d'avoir été avec vous. Je vous retrouve demain d'ailleurs à la même heure à partir de 16h pour continuer à parler bien de l'actualité footballistique. On aura normalement avec nous le football anglais avec Bruno Constant notamment qui sera en notre compagnie. Alors n'oubliez pas vos rendez-vous sportifs dans un peu plus d'une heure et demie à partir de 18h40. Le point sur l'actualité, ce sera avec Mohamed Amimi. À partir de 21h, c'est votre nouvelle émission qui voit le jour, et donc je vous retrouve moi à partir de 21h le 11 de nuit, les amis. C'est du talk pour parler football européen. Vous allez le voir avec une très très belle équipe et on sera en très très bonne compagnie. Demain 9h, podium avec Fouad Al-Hamnaoui. Et puis je vous retrouve, on l'a dit, demain à la même heure pour une nouvelle édition de L'Autre Match. Passez une agréable fin de journée à l'écoute de Média.

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1: Bonjour à toutes et tous, avec vous Stéphanie Parot. Déjà 702 listes de candidatures pour 27 partis, c'est le nombre d'une source responsable au ministère marocain de l'Intérieur pour les dossiers déposés en ligne pour les législatives du Royaume. Aujourd'hui commencent les dépôts des candidatures, une opération qui se déroule normalement d'après la même source. Les mandataires de chaque liste auront jusqu'au 9 septembre à midi. La campagne électorale commencera, elle, le 10 septembre. Un dépôt en deux étapes, la première sur le site www.electionspluriel.ma et la deuxième, un dépôt du dossier de candidature auprès de l'autorité chargée de les recevoir, c'est-à-dire les sièges de la province, de la préfecture ou des wilayas. Les États-Unis doivent être assiégés dans la région. Les mots du vice-président du Parlement iranien. Le vice-président a affirmé aussi que Téhéran devrait viser tous les pays exportateurs de pétrole afin d'accroître la pression économique sur Washington. Une déclaration alors que l'armée américaine a frappé hier soir l'île de Larak, une première attaque depuis un mois. La Grèce appelée à l'aide, le Liban a demandé à Athènes de soutenir la mise en œuvre du cessez-le-feu entre Beyrouth et Tel Aviv, mais aussi de mettre fin aux attaques israéliennes contre le pays du Cèdre. Une revendication faite par le président libanais lors d'une conférence de presse à Athènes aux côtés du premier ministre grec. Deux navires endommagés par des attaques en mer Noire. Les deux bateaux se sont ensuite échoués sur les côtes turques. Pour l'instant, les auteurs de ces attaques n'ont pas été identifiés. Les bateaux en mer Noire sont la cible d'attaques, une conséquence de la guerre entre la Russie et l'Ukraine. 950 morts et plus de 4000 disparus, c'est le dernier bilan des crues au Népal et au Tibet. Des fortes inondations provoquées par l'effondrement d'un glacier. Les secours sont toujours sur place et tentent de venir en aide aux survivants. D'après les autorités, des dizaines de militaires, policiers et guides népalais ont assisté par des spécialistes d'Inde, de Chine et de Corée du Sud sont à l'œuvre. Les écoliers se préparent à rentrer en classe en France. Les élèves retrouvent les bancs de l'école demain, mais à 24 heures avant cette rentrée, le gouvernement français a présenté une nouvelle feuille de route. Objectif, adapter le système éducatif aux mutations démographiques, climatiques et technologiques dans un contexte où le pays a connu un recul démographique avec une baisse des effectifs globaux pour les écoles. C'est la fin de ce flash. Belle journée à l'écoute de Média.
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3: Au Maroc, le temps sort le matin nuageux à partiellement nuageux au nord de la ligne Figuig-Safi, partiellement nuageux à souvent ensoleillé sur le reste du littoral atlantique et clair ailleurs. Côté température, il fera 27 degrés à Rabat et Casablanca avec un temps souvent ensoleillé, 32 degrés à Tanger et La Youne avec des nuages épars, prévoir 38 degrés à Marrakech et Rachidia où le temps sera ensoleillé, il fera 28 degrés à Agadir, 34 degrés à Oujda ou encore 26 degrés à Derla et 29 degrés à Ifrane.
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4: Bonsoir à toutes et tous. Le Maroc n'est pas responsable. Ce matin, le Premier ministre espagnol l'a martelé. Pedro Sanchez a pris la parole sur la crise à Ceuta et a salué la coopération entre Rabat et Madrid pour la lutte contre l'immigration illégale. Être à l'origine d'un incendie en Algérie sera peut-être bientôt puni de la peine de mort. Le président algérien a annoncé se pencher sur le projet, une réponse aux feux de l'est du pays la semaine dernière qui ont fait 12 morts. Un sommet de l'organisation de coopération de Schengen est en cours. Parmi les participants, Iran, Chine et Russie, dans un contexte bien particulier de guerre entre Washington et Téhéran. Le port du voile va-t-il bientôt être interdit en France ? Le Rassemblement national veut organiser un référendum sur ce sujet en cas de victoire aux élections présidentielles de 2027. Pedro Sanchez s'est exprimé sur la crise à Ceuta. Le Premier ministre a pris la parole sur une radio privée ce matin où il a écarté toute responsabilité des autorités marocaines dans la crise migratoire. Fin juillet, environ 70 000 candidats à la migration avaient rejoint la ville occupée par le Maroc. Les explications avec Diane Cambon.
5: Pour le leader espagnol Pedro Sanchez, il ne fait aucun doute, le Maroc n'a pas de responsabilité dans l'avalanche humaine du 31 juillet à Ceuta. Invité sur les ondes de la radio SER, le dirigeant socialiste est revenu sur la crise migratoire qui met dans l'embarras son gouvernement. Il fustige, je cite, les fausses informations diffusées par une internationale d'ultra-droite. Sanchez a également écarté toute responsabilité des autorités marocaines.
6: L'expérience que j'ai de la crise de Ceuta est celle de la coordination et coopération instantanée et immédiate de la part des autorités marocaines. Nous avons été en contact dès le 30 et le 31, et dès le 31, nous avons pu assister à un déploiement opérationnel.

0: criminels, notamment vers Castillejo.
1: Précisément la zone de Castillejos.
2: Pedro Sánchez a tenu également à souligner la collaboration avec le Maroc dans la lutte contre l'immigration illégale.
1: Ninguna duda.
0: Aucun service de renseignement avec lequel le gouvernement espagnol collabore habituellement ne fait apparaître le moindre doute, ou plutôt quelques doutes, que ce soit quant à la participation d'une manière ou d'une autre des autorités marocaines. Si nous allons sur le terrain de l'immigration, la coopération avec le Maroc est franchement positive.
2: Le chef du gouvernement est attendu jeudi au Parlement pour répondre aux questions des députés dans un climat de grande tension politique. Diane Cambon à Madrid pour Mehdi.
3: Déjà 702 listes de candidatures pour 27 partis. C'est le nombre d'une source responsable au ministère marocain de l'Intérieur pour les dossiers déposés en ligne pour les législatives au Maroc. Aujourd'hui commencent les dépôts des candidatures, une opération qui se déroule normalement d'après la même source. Les mandataires de chaque liste auront jusqu'au 9 septembre à midi. La campagne électorale, elle, commencera le 10 septembre. Un dépôt en deux étapes. La première sur le site www.electionsaupluriel.ma et la deuxième, un dépôt du dossier de candidature auprès de l'autorité chargée de les recevoir, c'est-à-dire les sièges de la province, de la préfecture et des wilayas. Chez le voisin, l'Algérie, le pays se penche sur un projet important, instaurer la peine de mort pour les pyromanes. Un projet annoncé hier par le président algérien. Il fait suite aux incendies meurtriers qu'a subi le pays il y a quelques jours. Le bilan, 12 morts pour Raphaël Chenuil-Azan, directeur général de l'ONG Ensemble contre la peine de mort. La peine de mort n'est pas forcément la bonne solution face à ce problème.
4: Non seulement la peine de mort n'a jamais prouvé son efficacité, même bien au contraire, sur des questions en plus qui sont liées à la pyromanie, on est lié sur les questions psychiatriques. On le sait que c'est souvent des réflexes psychiatriques. Vous savez même que dans beaucoup de pays du monde, on a montré que des fois, c'était même des pompiers qui étaient pyromanes parce qu'ils avaient une relation avec le feu, ils ne pouvaient pas le contrôler. Donc non seulement la peine de mort n'a jamais prévenu les crimes, mais quels que soient les crimes. Et ça, il faut vraiment que les auditeurs l'entendent et essayent de le comprendre. Et dans tout crime que ce soit, les crimes passionnels, comme les crimes odieux, les crimes de pédophilie ou autres, ça ne prévient pas. L'autre argument qui est très fort aussi et qui est important à entendre, c'est que les politiques publiques, que ce soit là, dans l'occurrence le président Tebboune, mais d'autres ailleurs, ont l'habitude souvent, quand ils ne savent pas quoi faire, quand ils ont un aveu de faiblesse, recours à la politique de la peine de mort, de relancer la peine de mort pour dire qu'ils vont faire quelque chose. C'est plus un aveu de faiblesse qu'un aveu d'action.
3: Raphaël Chenuil-Azan, directeur général de l'ONG Ensemble contre la peine de mort. 6000 cas, 3000 décès, c'est le dernier bilan de l'épidémie d'Ebola qui frappe la République démocratique du Congo, la pire épidémie d'Ebola de son histoire et la deuxième plus meurtrière au monde. Cette souche du virus n'a ni vaccin ni médicament et sautant sur des zones en conflit. Qu'y a-t-il de mieux pour se rapprocher qu'un ennemi commun ? La Russie, l'Iran et la Chine se sont retrouvés pour un sommet de l'Organisation de coopération de Shanghai. Une réunion de deux jours qui a commencé aujourd'hui. Ce bloc cherche à faire face au poids et à l'influence occidentale, et notamment celle des États-Unis. François Géré, président fondateur de l'Institut français d'analyse stratégique, rappelle que l'Iran n'est pas un étranger à ce sommet.
5: L'Iran fait partie depuis maintenant 5 ans des pays invités, c'est-à-dire qu'il n'a pas un statut de partenaire participant comme ceux qui sont les fondateurs de l'Organisation de coopération de Shanghai, mais c'est un observateur plus important qui, évidemment, aujourd'hui, compte tenu de la situation internationale, un pays en guerre, au même titre que la Russie, pays en guerre, ça donne évidemment à cette réunion une coloration très particulière. L'Organisation de coopération de Shanghai est un organisme qui n'a pas véritablement de structure exécutive et n'a pas de structure militaire. Les pays membres font parfois des manœuvres communes sur des thèmes comme la stabilité régionale, le contre-terrorisme, etc., etc. Et ce n'est pas une alliance militaire.
3: Une réunion dans un contexte particulier car les États-Unis sont en guerre contre l'Iran. Hier, Washington a bombardé l'île iranienne de Larak. 3 personnes sont mortes. En réponse, les gardiens de la Révolution ont visé des cibles américaines en Jordanie et aux Émirats arabes unis.

0: États-Unis. La guerre, c'est aussi en Ukraine où les négociations patinent entre Moscou et Kiev. Aujourd'hui, le président ukrainien a annoncé avoir eu un coup de téléphone avec les émissaires de Donald Trump. Les États-Unis sont un médiateur dans ces pourparlers. D'après Volodymyr Zelensky, une visite de Steve Witkoff et de Jared Kushner sur le territoire ukrainien est en cours de préparation. En France, le Rassemblement national a déjà une idée de loi interdire le voile en France. Le parti d'extrême droite prévoit un référendum sur ce sujet en cas de victoire lors des présidentielles. Un vote qui aura lieu en avril de l'année prochaine, une promesse déjà formulée lors des anciennes campagnes. Les explications avec Candice Mazot-Tomazic.
1: La question a été tranchée en interne, confirme Jean-Philippe Tanguy au micro de BFM TV. Le Rassemblement national souhaite sanctionner le port du voile islamique s'il arrive au pouvoir. Mesure condamnée, en particulier à gauche, qualifiée d'islamophobe par des élus écologistes, d'ignoble par le leader de la France insoumise Jean-Luc Mélenchon, reprochant au parti d'extrême droite de bafouer le principe de laïcité. Alors face à la polémique, le patron du Rassemblement national, Jordan Bardella, a réagi dans la journée. Il persiste et signe.
2: Nous souhaitons que ce débat de société dont sont privés les Français depuis des années sur la place d'une idéologie qui est responsable de la diffusion de discours haineux dans les écoles fasse l'objet d'un débat de société.
1: Un amalgame entre la religion musulmane et une idéologie extrémiste que le parti à la flamme continue d'entretenir et qui a aussi provoqué la colère d'une partie des forces de l'ordre qui juge cette interdiction inapplicable. Rudy Mana, porte-parole du syndicat UNSA Police, toujours sur BFM.
3: Des policiers devront aller verbaliser une personne qui portera ce voile. Donc ça veut dire qu'il va falloir que cette personne nous donne son identité. Dans 80% des cas, elle ne donne pas. Ça veut dire qu'il va falloir qu'on le ramène au commissariat. Ça veut dire que ça va durer 2 ou 3 heures. Pour mettre une amende à 35 euros, on a à peu près 10% de chances qu'elle soit payée.
1: Et d'après les informations de France Inter, si le Rassemblement national choisit la voie de référendum pour mener à bien son projet, c'est parce que cela lui éviterait de devoir passer par une validation du Conseil constitutionnel. Et selon la Constitution, les sages ne peuvent en effet statuer sur des lois référendaires, car elles constituent, je cite, l'expression directe de la souveraineté nationale. À Paris, Candice Mazot-Tomazic pour Média.
0: C'est la fin de ce journal. C'est au tour de Mohamed Amimi de vous parler de sport. Bonsoir Mohamed.
4: Bonsoir Stéphanie. Et c'est l'heure de parler sport sur Médien. Ravi de vous retrouver, mesdames et messieurs, dans cette nouvelle édition de Sport Soir. L'actualité, c'est d'abord la sélection féminine marocaine des moins de 17 ans qui a remporté la médaille de bronze lors des Jeux méditerranéens. Les joueuses de Younes Rabi ont fini à la 3e place du podium de cette édition après leur victoire contre la Slovénie. Score final 3-1, une performance qui reflète le bon état d'esprit qui règne au sein du groupe marocain. On écoute justement la joueuse marocaine Nesma Mourati.
5: Alhamdoulilah, on est content, on a fait un bon match. Jibna la médaille d'El Brosoul Darna. Pour de maintenant, on va travailler pour la Coupe du Monde, Inch'Allah. On a fait un beau parcours avec mon équipe. On a travaillé ce tournoi. Et on a réussi à avoir une médaille, Alhamdoulilah. D'abord, on va fêter ça hein, avec l'équipe. Et...
4: Nesma Mouradi, joueuse de la sélection marocaine, il s'agit de la 2e médaille de bronze que décroche le football marocain dans cette édition après celle remportée hier dimanche par l'équipe masculine des moins de 20 ans. Et pendant presque 20 ans, Lionel Messi a porté les couleurs de la sélection argentine. La Pulga a annoncé ce lundi sa retraite internationale quelques semaines après la défaite de l'Albiceleste en finale du mondial. L'octuple Ballon d'Or a inscrit 125 buts après 200 sélections pour sa dernière compétition internationale. L'ancien star du Barça a brillé avec l'Argentine en menant son équipe en finale de la Coupe du Monde, perdue contre l'Espagne. On écoute cette analyse de David Lortolari, notre consultant pour le football européen. C'était lors de l'édition, la première édition évidemment de l'autre match.
6: Il a obtenu ce qu'il voulait, entre guillemets, ce qu'il cherchait depuis des années lorsqu'il a gagné le mondial avec l'Argentine, Lionel Messi. Donc derrière, c'était un peu un été indien pour lui. C'était un peu profiter avec son pays, être au service aussi de celui-ci. Ça gagne pas à chaque tournoi, mais Lionel Messi avait atteint ce qu'il cherchait depuis de si nombreuses années lorsqu'il a remporté le mondial avec l'Argentine. Cette fois-ci, ça a été l'Espagne. Tout le monde l'a vu et l'a vécu cet été. Mais Lionel Messi avait laissé déjà un petit peu entendre, hein, de manière un peu floue, que peut-être c'était la fin pour lui avec l'Argentine. Nous, on va tranquillement passer à autre chose. Personne va oublier, ni Messi, ni les joueurs légendaires récents qui l'ont accompagné avec l'Argentine et aussi son grand adversaire portugais, Cristiano Ronaldo, parce Absolument. Que les deux vont ensemble.
4: Voilà, c'était David de Lortolari dans l'émission L'Autre Match. Si Messi a raccroché les crampons avec la sélection de son pays, il reste toujours joueur en club avec l'Inter Miami aux États-Unis, évidemment, lui qui a marqué les esprits pendant

dans 17 ans avec le Barça. Le Barça justement affronte Rayo Vallecano ce soir à 20h au Camp Nou. Après un début de saison réussi, les Blaugrana cherchent un troisième succès d'affilée pour s'emparer des commandes en cas de large victoire. Le match Osasuna-Getafe a déjà commencé. Direction l'Angleterre, où Arsenal tenant du titre croise le fer avec Aston Villa à Villa Park. Un match retard de la deuxième journée.

0: championnat anglais avec le statut de double champion d'Europe. L'international français a signé à Liverpool. Le montant de l'opération est estimé à 145 millions d'euros. Pourquoi un joueur d'une telle qualité a-t-il choisi de quitter le Paris Saint-Germain? Notre consultant Nicolas Villas nous apporte son analyse.
1: C'est vrai que c'est un beau joueur qui part, mais d'un autre côté, j'ai envie de te dire, bon, tu perds Barcola qui a fait partie des super aventures parisiennes de ces dernières années avec Luis Enrique, qui n'était pas vraiment, c'était un peu le 12e homme du Paris Saint-Germain. D'ailleurs, c'est aussi pour ça que les négociations vers une éventuelle prolongation ont un peu de traîné. Et il part dans un autre gros club, et le PSG perd Barcola, ils vont chercher Ferran Torres. Moi, je trouve que le PSG, je ne sais pas s'ils y perdent tant que ça en termes de qualité pure de l'effectif. Moi, j'adore Bradley Barcola. Je peux comprendre sa frustration de ne pas être un titulaire indiscutable au Paris Saint-Germain. Finalement, tout le monde est gagnant dans cette histoire. Lui part dans un très gros club où, je pense, on lui a peut-être promis plus de temps de jeu. Et le Paris Saint-Germain, fait une bascule financière qui est intéressante. Ils vont chercher un joueur avec un statut aussi qui est important. Mais oui, c'est un beau joueur de la Ligue 1 qui part et qui va tenter une nouvelle aventure dans le plus grand championnat du monde.
0: Nicolas Villas, notre consultant pour le football européen, c'était lors de l'émission L'Autre Match. Les Lyons français restent sur 152 matchs disputé avec le Paris Saint-Germain pour 39 buts et 35 passes décisives. Allez, on change de discipline pour parler golf. De retour au sommet du golf mondial, Scottie Scheffler a fait parler son talent pour s'adjuger presque sans surprise le Tour Championship, dernière étape de la FedEx Cup. L'Américain a notamment profité d'une dernière journée décevante de Victor Hovland pour imposer sa loi. Les détails avec vous, Hakim Tamim.
2: Et à la fin, c'est toujours le numéro 1 mondial qui s'impose. Scottie Scheffler remporte la troisième victoire de sa saison, la deuxième en play-off.
3: Seul au monde, un titre de la presse spécialisée après la nouvelle prestation du patron du circuit mondial. Scottie Scheffler s'est montré intraitable, parti avec 3 coups de retard sur le leader Victor Hovland. Eh bien, Scheffler s'est imposé sans forcer avec 3 coups d'avance sur le Norvégien décevant hier, mais Scheffler était injouable.
4: C'est quand même mérité, il est monté en puissance tout au long de la semaine et puis il écrase encore un peu plus la planète golf, hein, numéro 1 mondial incontesté, incontestable, il regagne une FedEx Cup, là c'est sûr que c'est mérité.
3: Scottie Scheffler prend la tête du classement des gains en carrière sur le PGA Tour, mettant fin à 26 ans de domination de Tiger Woods, 10 millions hier et autre victoire bien sûr et autre prime parce que vous le savez, la FedEx Cup qui clôture la saison est composée de 3 étapes, la première a été remporté par Scottie Scheffler. La deuxième est revenue à son compatriote Wyndham Clark avant que Re-Scottie hier à l'occasion de la dernière de ses playoffs.
0: Scottie Scheffler est incontestablement le meilleur golfeur du monde. Il a remporté donc la dernière étape de la FedEx Cup. C'est avec du golf qu'on termine ce journal. Le sport se poursuit sur Médien avec votre nouvelle émission le 11 de nuit, un talk show présenté par notre ami Monsef Zamrat à partir de 21h, 18h passées de 46 minutes. C'est la fin de ce journal. Espérant vous retrouver dans une santé évidemment.
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0: cas à des questions de notables, à des questions des gens qui ont une notoriété, qui ont renommée dans leur circonscription. Mais le vote pour des idées, le vote pour des programmes et le vote pour des marques politiques, malheureusement, n'est pas très répandu au Maroc en ce moment.
1: Abdallah Tourabi, journaliste, éditorialiste et chroniqueur, il était notre invité de la matinale au micro d'Alicia à Miami. À l'occasion, on le rappelle, de cette rentrée politique au Maroc, 23 jours maintenant avant les élections législatives. Et en parlant de rentrée cette semaine, c'est également la rentrée scolaire pour les élèves marocains, avec cette année une tension palpable dans les universités. Le syndicat national des fonctionnaires de l'enseignement supérieur et des cités universitaires annonce un boycott de la rentrée demain, et ce pour 14 jours au moins, avec deux périodes de grève de 72 heures ce mois-ci. Derrière cette protestation, le syndicat veut faire pression pour débloquer plusieurs dossiers comme les augmentations salariales, l'exonération des frais d'inscription universitaire ou plus largement la reprise du dialogue sectoriel. Dans le reste de l'actualité au Maghreb, ces derniers jours, la population et particulièrement la jeunesse s'est rassemblée à Ben Gardane en Tunisie après le naufrage tragique qui a eu lieu il y a une dizaine de jours, tuant au moins 14 personnes au large des côtes de Zarzis au sud du pays. Un drame migratoire de plus dans le pays et des tensions grandissantes face aux autorités qui restent silencieuses. Marianne Garnier s'est entretenue avec Amin Ghizi, militant tunisien pour les droits humains. Écoutez-le à ce propos.
2: Il y a environ 4 ans, en 2022, il y a eu une situation assez similaire depuis la ville de Zarzis, où un bateau avait coulé avec plusieurs morts. À ce moment-là, le président de la République avait fait un déplacement à Zarzis, avait rencontré les familles, les populations locales, pour leur dire qu'il y aurait des instructions, que la vérité serait dévoilée sur ce qui s'est passé. Et jusqu'à aujourd'hui, les familles des victimes attendent toujours des réponses du côté politique. Donc ça, c'était en 2022. Aujourd'hui, le président n'a même pas pris la peine d'aller voir ses familles, d'aller à leur rencontre. Et c'est ce qui a un peu causé aussi une explosion de violence dans la ville de Ben Gardane durant 2-3 nuits d'affilée, où on a eu des jeunes qui allaient brûler des voitures, qui allaient aux affrontements avec les policiers, qui allaient utiliser des feux d'artifice pour s'affronter avec les forces de l'ordre. Donc la situation est assez explosive.
1: Vous venez d'entendre Amin Ghizi, militant tunisien pour les droits de l'homme, au micro de Marianne Garnier. Au Moyen-Orient, reprise des frappes entre les États-Unis et l'Iran après un mois de pause. Hier, Washington a visé l'île de Larak dans le détroit d'Ormuz. Et selon les autorités iraniennes, deux morts ont été recensées sans préciser s'il s'agissait de civils ou de militaires. Téhéran a de son côté répliqué en ciblant des bases américaines en Jordanie, mais aussi aux Émirats arabes unis. Et de la situation iranienne, il en sera question à Bishkek, capitale du Kirghizistan. Les autorités chinoises, russes, iraniennes, mais aussi pakistanaises et turques sont rassemblées jusqu'à demain pour un sommet régional, l'occasion pour ces pays de contrebalancer avec l'influence occidentale, à l'heure où les États-Unis tentent de frapper l'économie iranienne. Direction la Syrie pour sa 36e édition de la Foire internationale de Damas, vitrine économique du pays. Cette édition est marquée par une installation un peu plus glaçante, la reconstitution de la tristement célèbre prison de Saydnaya. Dans un hall entier, des objets personnels, des cellules reconstituées et des outils de torture sont exposés pour raconter les heures sombres du régime syrien. Notre correspondant sur place, Mohamed Erami, nous fait visiter cette exposition de l'horreur.
3: Dès les premiers pas dans la salle, l'atmosphère change, l'éclairage est sombre. Ce ne sont pas des produits industriels ou des innovations technologiques qu'on découvre ici, mais la reconstitution fidèle à l'échelle réelle de l'intérieur de Saydnaya. Une cellule étroite, des murs froids, au sol, des vêtements gris de prisonniers sont entassés. Plus loin, des vitrines exposent des objets du quotidien détournés par les détenus, comme l'explique Mohamed, guide de l'exposition.
4: La Syrie aujourd'hui tente de faire un travail de reconstruction parce que les atrocités et les horreurs commises par le régime précédent, nous ne devons jamais les oublier. Il y a des gens qui sont en droit.
3: À la sortie de ce hall sombre, sur un grand mur blanc, les visiteurs laissent une trace, Ahmed s'arrête devant le tableau mémorial des disparus. Il a perdu 6 membres de sa famille et fond en larmes en finissant d'écrire son message.
5: J'ai écrit que Dieu vous bénisse et guide vos pas. Vous avez été le pilier de notre pays. Nous espérons que vous veillerez sur nous là-haut

0: Votre mission est une belle réussite.
1: En exposant ainsi les cicatrices de Saïd Naya, en pleine lumière, la série mesure l'immense vertige d'un devoir de mémoire qui ne fait que commencer. Mohamed Erami, Damas, pour Média.
2: Et la série qui a d'ailleurs officialisé hier son rapprochement avec la Libye, 14 ans après la fermeture de son ambassade à Tripoli. Le ministre syrien des Affaires étrangères, Assad El-Shaibani, a annoncé sa réouverture, un rapprochement stratégique, alors que selon l'agence de presse syrienne Sana, environ 200 000 Syriens sont installés en Libye. On clôture ce journal au Maroc et en culture. Le célèbre peintre Ilyas El Fati signe une nouvelle exposition à la Villa des Arts de Rabat. Papers Blooming in a Forest revisite le passage à Tanger du peintre français Henri Matisse en 1912. Et selon l'artiste, cette exposition, c'est plus qu'un hommage au peintre. Écoutez-le.
3: L'hommage, déjà, je l'ai fait. Je l'ai fait il y a quand j'étais jeune, pour être un peu dans cette courant des grands artistes. Mais aujourd'hui, non, ce n'est pas un hommage, ce n'est pas une inspiration. Simplement, c'est un air, tu vois, que je fais rappeler un peu les grands maîtres. Le retour en arrière, comment j'ai vécu tout ça. Moi, je me suis développé pour arriver aujourd'hui où je suis arrivé. Yannis, si j'avais resté sur Matisse, mon travail, ce sera aujourd'hui du Matisse, tu vois. Mais Matisse, c'était un point de départ qui m'a fait avancer. Après, il y a eu d'autres maîtres, d'autres histoires, jusqu'à qu'il est arrivé cette fois-ci à faire son propre travail, tu vois.
2: Vous venez d'entendre le peintre Ilyas El Fati au micro de Salma Rouja. On note que l'exposition est ouverte au public jusqu'au 30 septembre prochain. C'est déjà la fin de ce journal. Merci de l'avoir suivi et bonne suite des programmes sur les antennes de Midi 1.
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1: Média 1. 11h30, 12h, nouvelle piste. On en parle partout, certains y voient la plus grande révolution depuis Internet. D'autres annoncent la disparition de millions d'emplois. L'intelligence artificielle fascine autant qu'elle inquiète. Mais une fois le bruit médiatique écarté, une question s'impose. Qu'est-ce qu'on en fait? Comment l'intégrer dans son travail sans la subir? Quelles opportunités offre-t-elle réellement? Quelles compétences faudra-t-il développer demain? Et surtout, comment les entreprises peuvent-elles transformer cette révolution technologique en avantage plutôt qu'en menace? Nouvelle piste, Yasmine Karouani. Bienvenue dans Nouvelle Piste, le rendez-vous qui explore les grandes mutations du monde professionnel. Et pour ce premier épisode, j'ai le plaisir de recevoir Mohsin Lardissi, entrepreneur, professeur et expert en intelligence artificielle. Avec lui, nous allons dépasser les fantasmes pour comprendre comment l'IA est déjà en train de transformer notre façon de travailler et comment nous pouvons, chacun à notre niveau, nous y préparer. Monsieur Lardissi, merci beaucoup d'être là. C'est un plaisir de vous recevoir.
4: Merci beaucoup, Yasmine. Le plaisir est pour moi.
1: Alors, pour commencer justement, on entend tout et son contraire sur l'intelligence artificielle. Certains parlent de la plus grande révolution de notre époque, d'autres d'une menace pour l'emploi. Avec un peu de recul, est-ce que cette peur est justifiée?
4: Alors, en fait, c'est un processus tout à fait naturel quand on rencontre une innovation, et notamment une innovation disruptive. C'est le cas de l'intelligence artificielle. Et ça a été le cas dans plusieurs innovations auparavant dans l'histoire de l'humanité. Il y a eu le feu, il y a eu le fer, par la suite il y a eu les machines, il y a eu le pétrole, et à chaque fois, il y avait de l'appréhension, en même temps il y avait des espoirs qui sont portés sur ces révolutions ou ces évolutions technologiques. L'intelligence artificielle ne sort pas du lot, et effectivement, elle apporte énormément d'opportunités pour les entreprises, pour les individus, pour beaucoup de métiers. Mais elle apporte également son lot de risques, de menaces. Des fois, elle va aller même vers des menaces existentielles, puisque finalement l'intelligence artificielle reste au final un outil qui est à la main des humains, qui peuvent être mal intentionnés comme peuvent être bien intentionnés. Mmh. En fait, ce qui fait la peur également, c'est la transformation profonde qu'elle pourrait opérer. Aujourd'hui, c'est une transformation dans l'économie, dans le marché de l'emploi, dans les relations humaines, dans la psychologie de l'humain, dans la manière d'organiser les sociétés. Et ça veut dire tout simplement que ce qui est arrivé après la révolution industrielle, aujourd'hui tous les paradigmes dans lesquels nous vivons sont nés de la révolution industrielle, sont en train de changer de manière profonde. Et tout changement, par nature,
1: fait peur.
4: Il fait peur et il crée de la résistance.
1: Alors, mais si on devait rester toujours macro avant de rentrer encore plus au sein des entreprises, qu'est-ce qui distingue l'IA des précédentes révolutions technologiques?
4: Alors, il y a plusieurs éléments distinctifs. Le premier élément, c'est la rapidité

0: avec laquelle cette technologie évolue. Avant, on a eu affaire aux réseaux sociaux, on a eu affaire à Internet, la téléphonie mobile, la micro-informatique, mais à chaque fois, c'était des décennies, au moins des années, pour pouvoir opérer la transformation. Avec l'IA, c'est quelques mois, quelques semaines. Donc la dimension déjà en termes de temps, elle change. Deuxième élément, les impacts. Sur certaines technologies, on était resté sur des technologies qui étaient à la main de quelques-uns, privilégiés. Bien sûr, il y a eu une démocratisation, mais qui a pris du temps. Aujourd'hui, quand on parle d'IA, c'est quelque chose qui peut impacter tout un chacun. Alors, justement, c'est pour ça que moi, je ne considère pas l'IA uniquement comme technologie. C'est une manière de s'organiser, c'est une manière de travailler, c'est un outil de travail. Et donc, du coup, ça impacte tout le monde. C'est ça ce qui fait également cette transformation qui est majeure. Un troisième élément, à mon avis, qui peut faire peur, c'est qu'aujourd'hui, il y a en fait une sorte de concentration des développeurs, des équipes et des entreprises qui maîtrisent l'IA et qui développent l'IA. Cette concentration se fait principalement aux États-Unis et un peu en Chine. Et ça fait peur à tout le reste du monde parce qu'on considère qu'avec une révolution aussi profonde et aussi impactante, le fait qu'on ne soit pas dedans en termes de développement ou au moins en termes de maîtrise et d'impact, ça fait que, bien sûr, ça crée énormément d'appréhension.
1: Donc on est de simples consommateurs aujourd'hui de l'IA au niveau de l'Afrique ?
0: Exactement. Alors on est de simples consommateurs. Pire encore, on est quelque part contrôlé par l'IA parce que l'IA, c'est un outil, soit on le contrôle, soit on est contrôlé avec. C'est-à-dire qu'aujourd'hui, sans le savoir, on est un peu contrôlé par l'IA. Le fil d'actualité des réseaux sociaux, il est dicté par l'IA. Les recommandations d'achat dans les espaces, les plateformes e-commerce, c'est de l'IA. Les jeux vidéo, c'est de l'IA. Donc, il y a plein de choses. Le scrolling avec les vidéos qui sont affichées à un utilisateur, c'est également de l'IA. Donc, l'IA, elle est un peu partout. Elle est déjà en train de nous contrôler depuis déjà plusieurs années. Et ça veut dire que si on ne la maîtrise pas, on risque de la subir.
1: Alors, ce qui veut dire, et corrigez-moi si je me trompe, professeur Al-Khdissi, c'est qu'aujourd'hui, par exemple, au niveau du Maroc, on doit faire un travail parallèle. C'est-à-dire, les entreprises existantes, comment monter en compétences pour adopter l'IA de façon efficace, donc, et les changements de méthodologie de travail, de processus de travail en intégrant l'IA, mais en parallèle, c'est tout le système de recherche et développement, d'éducation, universitaire, scolaire, si on descend encore plus dans les bases, qui doit en fait, dès cette rentrée 2026-2027, être déjà dans l'approche formation IA pour que finalement, au bout d'un moment, on puisse nous aussi être vraiment, pas simplement consommateurs, mais aussi producteurs d'IA. En fait, les deux choses doivent se faire en parallèle.
0: Tout à fait. C'est deux temporalités différentes. Il faut agir sur le court terme et sur le court terme, il y a un travail important d'adoption. Parce que si on n'adopte pas, il y a un dicton qui dit AI or die. En fait, soit on adopte, soit on est relégué en dernière place, que ce soit pour un individu, pour une entreprise, pour une organisation, voire pour une nation. Donc, le fait d'adopter immédiatement, et quand je dis adopter, c'est-à-dire se former, c'est-à-dire monter en compétence sur les technologies déjà existantes, c'est-à-dire également comprendre, maîtriser ces technologies pour pouvoir les utiliser au quotidien, développer avec des cas d'usage qui permettent d'apporter de la valeur, essayer de chercher un retour sur investissement de cette technologie. Donc ça, c'est un travail à faire dans l'immédiat. Et ça n'attend pas parce qu'on a... Alors, il y a Arthur Mensch, qui est le patron de Mistral, qui a été auditionné au niveau de l'Assemblée nationale en France, et qui a parlé d'une fenêtre de 2 ans. C'est pas le seul qui parle de ça. Ça veut dire, en fait, il y a une fenêtre de 2 ans pour transformer nos façons de faire au sein des entreprises et des organisations.
1: Et les 2 ans ont commencé quand, professeur ? Les deux ans ont commencé ?
0: C'est début 2026. Parce qu'en fait, il y a eu un changement majeur fin 2025 et 2026. C'est vrai qu'il y a eu l'IA générative en 2023, 2022-2023. Mais après, il y a eu une évolution assez rapide qui a conduit à ce qu'on appelle l'IA agentique, c'est-à-dire en fait des agents autonomes qui peuvent agir pour vous, qui peuvent prendre en charge pas mal de vos tâches et qui vont transformer le marché du travail. Et ça, c'est effectivement une transformation qui est une fenêtre de tir parce qu'après, toutes les entreprises qui ne vont pas adopter vont voir leur productivité vraiment se réduire à un minimum face à d'autres

0: ont pu adopter. Donc ça de un. De deux, il y a la deuxième temporalité qui est la temporalité moyen et long terme. Et là, il faut agir vraiment au niveau le plus bas. C'est comme ce qu'on a fait par exemple par rapport au foot avec l'Académie Mohamed VI.
1: Tout à fait.
0: Je crois qu'il faut agir au niveau de l'éducation, même primaire, secondaire, bien sûr universitaire, c'est fondamental, pour former les talents de demain, pas uniquement sur l'intelligence artificielle. Là, je fais une nuance, parce que beaucoup de gens croient que pour pouvoir aborder l'intelligence artificielle, il faut se former sur l'intelligence artificielle. Non, il faut se former également sur la philosophie, sur l'histoire, sur la géographie, sur de la religion, sur des choses qui vont permettre justement de maîtriser les impacts et de conduire cette transformation. Parce que l'IA, s'il n'est pas fait de manière responsable et avec de l'éthique, ça risque de conduire à des catastrophes. Mmh. Et donc, c'est tout ce circuit de formation, de recherche également et développement, donc recherche dans les universités et transfert technologique vers les entreprises, qui doit s'actionner pour pouvoir permettre au bout de 5-10 ans de rattraper un peu, au moins d'être, si ce n'est pas des producteurs de l'IA, mais faire du Maroc un contributeur important et incontournable dans l'IA.
1: Mmh. 5-10 ans, c'est quand même long, hein, quand même. C'est, on a dépassé la Coupe du Monde 2030, qui est déjà dans nos têtes une bonne étape.
0: C'est une autre Coupe du Monde.
1: C'est une autre Coupe du Monde, absolument.
0: Tout à fait.
1: Alors, la discussion avec vous, pour comprendre justement, prendre de la hauteur et comprendre l'IA est formidable, mais je suis obligée de rentrer dans le vif du sujet qui est en fait l'entreprise marocaine aujourd'hui. Vous êtes consultant en IT, vous êtes un AI crafter. Dans les entreprises que vous accompagnez, où en est l'adoption de l'IA aujourd'hui? Et en même temps, si je peux me permettre, lorsqu'on parle de l'IA, on parle d'un terme générique. Alors qu'à l'intérieur, il y a plusieurs outils par secteur. Et donc, est-ce que ça aussi, le fait qu'on utilise un terme générique, ça perturbe un petit peu la perception et la diversité de tous ces outils qui pourraient être utilisés au sein de l'entreprise. Et on les limite peut-être à ChatGPT, Claude, etc.
0: Oui, exactement. Alors, à un moment donné, on parlait de l'IA prédictive ou l'IA analytique, qui est une IA classique où on cherche à prédire l'avenir, à se projeter, à optimiser. C'est un peu l'IA classique. Il y a eu l'IA générative, effectivement, qui a permis d'avoir ce qu'on appelle des agents conversationnels avec qui on peut dialoguer, qui peuvent répondre à nos questions, qui peuvent générer du contenu.
1: Des bots.
0: Là, c'est une étape de plus. Oui, c'est les bots. Mais aujourd'hui, en fait, on parle de plus en plus également de l'IA agentique, où là, c'est une transformation du marché de travail, c'est-à-dire tout simplement qu'on va automatiser certaines tâches. Je vais donner un exemple très simple. Si je suis une banque, il y a beaucoup d'opérations back-office qui demandent énormément d'efforts, qui nécessitent beaucoup de ressources humaines et techniques pour pouvoir les implémenter. Ça, aujourd'hui, on peut automatiser. On peut automatiser. Alors,
1: ça veut dire quoi, on peut automatiser?
0: Ça veut dire, par exemple, aujourd'hui, dans une banque, on fait des traitements de main levée, on fait des traitements d'ATD, on fait des traitements de recouvrement, et tout ça se fait manuellement. Dans la plupart des cas, c'est des dossiers papiers qui parviennent, qui vont dans un centre de traitement. Il y a une équipe back-office qui va aller regarder, checker, contrôler, ressaisir toutes les informations là où ils doivent le saisir sur une plateforme bancaire, un core banking. Et donc, tout ce travail-là, aujourd'hui, c'est du manuel. Si je parle de la relation client, les centres de relation clientèle, donc les centres d'appel, dans beaucoup de cas, c'est de l'intervention humaine pour pouvoir expliquer, répondre à des questions, gérer des réclamations et gérer des incidents. Alors, tout cela peut être, alors je ne vais pas dire automatisé de bout en bout. Là également, il est très très important de garder le contrôle humain. Des fois, on va parler de ce qu'on appelle « human in the loop », c'est-à-dire en fait, dans la boucle de traitement, il faut qu'il y ait une validation et un contrôle humain. Et des fois, on va même parler de « human on the loop », c'est-à-dire l'humain doit contrôler la boucle de bout en bout. Moi, je tends même à dire « human is the loop ». Des fois, c'est l'humain qui doit être à la boucle, la technologie, elle est là en complément. Mais toujours est-il qu'aujourd'hui, si j'avais besoin, par exemple, dans une grande banque, de 5 personnes pour traiter les mains levées et de 10 personnes pour traiter les chèques, bah demain j'aurai besoin peut-être d'une personne, deux personnes juste pour faire le contrôle et la vérification.
1: Ok, pardon, une nuance par rapport à ça. Quand vous dites demain, concrètement, c'est dans combien de temps?
0: Demain, ça a déjà commencé au Maroc. Certains banques ont déjà mis en place cela.
1: Et ça veut dire que ces personnes en moins dont on a besoin, on en fait quoi?
0: Alors justement, c'est là où je crois, c'est là l'approche à aborder.

0: Il faut absolument qu'on ait des programmes de reskilling et de cross-skilling qui permettent à plusieurs personnes de se redéployer sur des tâches à plus forte valeur ajoutée. Ça ne sert à rien de passer beaucoup de temps à répondre à des questions répétitives. Par contre, analyser les types de questions pour produire des solutions à priori et des solutions d'anticipation, ça c'est de l'intelligence, ça c'est de l'analyse et ça c'est de la créativité humaine. Donc pour moi, le travail consiste surtout à transformer ces organisations, à transformer ces personnes pour qu'ils adoptent un mindset et des compétences nécessaires pour les travaux et les tâches de demain. Donc pour l'entreprise, ce n'est pas nécessairement de la réduction d'emploi, ce n'est pas nécessairement du gain de productivité simple, mais c'est beaucoup plus pouvoir faire plus avec moins. Faire des choses qu'on n'arrivait pas à faire. Et ça, il y a une étude de BCG à Harvard qui est sortie avec un constat très simple. En utilisant un outil d'IA, un seul outil, on peut réaliser 12% plus de tâches. En fait, 12% de tâches qu'on ne réalisait pas auparavant, gagner 25% de productivité et améliorer de 40% la qualité. Et ça veut dire qu'on peut transformer carrément les tâches et les fonctions.
1: Mais aujourd'hui, justement, quand vous dites demain, c'est déjà aujourd'hui dans certaines banques au Maroc, est-ce qu'on a réussi le pari de transformer les compétences du capital humain dont on n'a plus besoin pour ces tâches en particulier?
0: Alors, c'est des choses qui sont en cours. Il faut juste dire qu'aujourd'hui, il y a des cas d'usage qui tournent, qui sont en production au niveau de certaines banques, de certains groupes d'assurance, de certains groupes télécoms. Donc aujourd'hui, c'est une réalité. Alors, on n'est pas encore sur un déploiement très large pour l'entreprise, donc, ce qui fait qu'aujourd'hui, sur la partie humaine, ça trébuche encore. Je dirais que le sujet IA doit être traité comme un sujet RH, pas un sujet technologique.
1: Okay.
0: Et s'il est traité comme un sujet RH, là, on va penser pas uniquement au reskilling, cross-skilling, donc à la formation complémentaire, mais on va penser également à la redéfinition des postes. On va penser peut-être à la réinvention de l'organisation. On va penser à la redéfinition du business model et du modèle opérationnel. Et c'est vraiment là qu'on va atteindre la vraie valeur ajoutée et les vrais retours sur investissement de l'IA.
1: Donc ça, en fait, c'est une recommandation très importante. C'est aborder l'IA sous le prisme des RH et non pas seulement de l'IT. Aujourd'hui, dans les entreprises marocaines, est-ce que l'IA est encore, on va dire, cantonnée au département IT? Au service IT.
0: Alors, moi, je vais vous dire, j'ai été vraiment agréablement surpris sur les deux dernières années, parce que bon, j'ai fait des formations pendant très longtemps. Sur les deux dernières années, la plupart des formations, en fait, quand on commence le processus de formation avec une entreprise, souvent c'est avec le COMEX, avec le comité exécutif, c'est avec des fois le conseil d'administration. Et ça, c'est une bonne chose. C'est un bon indicateur. C'est en fait une prise de conscience que le sujet, c'est un sujet stratégique, c'est un sujet RH, et pas uniquement un sujet IT. Maintenant, dans la pratique, souvent, on va se retrouver avec des projets IT. Et ça, alors, c'est bien, mais par contre, en fait, je crois qu'il y a un travail d'appropriation par les équipes métiers, par les équipes transverses du sujet IT. Aussi bien sur le volet productivité, parce que ça les concerne au quotidien, mais également sur le volet éthique et usage responsable. Parce que l'IA, on peut aller dans, on peut divulguer de l'information personnelle qui est régie par la loi 0908, on peut divulguer de l'information confidentielle d'entreprise, on peut encourir des risques de sécurité. Et donc, en fait, si on n'adopte pas correctement, si on n'adopte pas de manière consciente et consciencieuse, ben on risque d'avoir également les aléas et les risques et les menaces qui sont associées à l'IA. C'est pour ça que vraiment, c'est un sujet global. Faut traiter à une échelle un peu plus élevée et pour lequel il faut consacrer l'effort, le temps et le budget nécessaire pour pouvoir réussir cette transformation. Dans le mot transformation IA, pour moi, le mot-clé, c'est transformation. C'est 90% de transformation et 10% de technologie.
1: De technologie. Alors, on va finir, on a été assez concret, mais encore de façon encore plus concrète. Imaginons que je sois aujourd'hui un auditeur qui nous écoute dans sa voiture en allant au travail. Je ne suis ni ingénieur ni développeur, j'ai juste envie de rester dans la course. Par quoi je commence?
0: Alors, déjà, cette prise de conscience, elle est importante. C'est-à-dire qu'aujourd'hui, le sujet de l'IA, ça me concerne à l'échelle individuelle, au-delà de ce que peut faire l'entreprise et au-delà de ce que peuvent faire les équipes techniques, technologiques et les équipes IT. Moi, je crois qu'il faut investir et s'investir dans le sujet. C'est-à-dire pour moi, avec le rythme où ça change, il faut consacrer vraiment au quotidien peut-être 10, 15 minutes, 30 minutes à regarder ce qui se passe, à tester des outils.

0: outils et à identifier les cas d'usage personnel. Et c'est quelque chose qui peut paraître surdimensionné, dire 30 minutes pour travailler sur l'IA. Je peux vous assurer qu'avec les 30 minutes, on peut gagner des heures, voire des jours de travail. Dernièrement, je suis à l'université, on travaille sur un institut de l'intelligence artificielle, c'est l'université Hassan I Médistas, et on était sur la définition des filières. C'est un processus qui est lourd.
1: Sur la définition de, pardon ?
0: De filières.
1: De filières, ok.
0: Parce que les filières doivent être accréditées par l'ANIAC au niveau du ministère de l'Enseignement supérieur, et c'est un processus qui est lourd. Ça prend des fois, voire des jours, peut même dire des semaines, pour pouvoir préparer le dossier de filière. Aujourd'hui, c'est quelque chose qu'on peut faire de manière automatique au niveau de la plateforme, en utilisant de l'IA agentique, c'est-à-dire qu'on peut passer de quelques semaines à quelques minutes. Et ça, c'est un gain de temps extraordinaire qui peut être redéployé sur les activités de recherche et développement, sur les activités de rayonnement et sur les activités de développement.
1: On revient à notre consultant, justement. Donc, je commence par une prise de conscience et une envie d'apprendre. Ensuite, je consacre un minimum de 10 à 30 minutes au quotidien pour apprendre de nouvelles compétences et découvrir davantage l'IA. Mais que faut-il apprendre concrètement ? Parce que, vous l'avez dit, les outils changent tellement vite et chaque secteur a une IA spécifique ou des IA spécifiques, des outils IA spécifiques. Mais finalement, est-ce qu'il y a une trame générale ? Qu'est-ce qu'on peut tous apprendre ? Ou bien est-ce qu'il faut se spécialiser ?
0: Non, en fait, je crois que deux choses. C'est là où, effectivement, quand on fait appel à un professionnel de la formation, ça peut être intéressant parce que ça permet de guider le choix et le travail et les fonds. Maintenant, ce que je peux dire, c'est que généralement, on a besoin tous de 2 à 3 outils. Premier outil qui est un agent conversationnel, tous ceux qu'on a déjà vus, alors ceux qui sont connus, en version gratuite, en version payante, si vraiment on atteint un niveau d'usage intéressant. On a besoin d'un outil agentique. Donc là, il y a des outils qui existent qui permettent justement d'automatiser des tâches.
1: Outil agentique, c'est l'outil qui permet d'automatiser, c'est ça ?
0: C'est exactement ça. C'est des outils qui permettent d'automatiser des tâches de bout en bout. C'est en fait, qui peuvent se connecter à votre messagerie, qui peuvent se connecter à votre calendrier, qui peuvent se connecter à un CRM ou à un site web pour pouvoir faire les choses automatiquement.
1: Et ça, moi, je suis capable de le développer toute seule, par exemple ?
0: Oui, tout à fait.
1: OK.
0: Et ça, je peux vous assurer parce que on a pu faire des formations à quelques milliers de personnes. Je peux vous assurer qu'au bout d'un certain moment, c'est tout un chacun. On a eu des gens qui ont 70 ans, 75 ans, même 80 ans une fois, et qui arrivent à manipuler ce genre d'outils. Donc, c'est des outils qui sont simples, c'est du no-code, et aujourd'hui, c'est plus ou moins accessible, mais ça permet de gagner énormément de temps. Parce que, par exemple, je vais mettre un exemple très simple, de la veille quotidienne. Moi, je veux que chaque jour, début de matinée, je reçois une veille qui concerne mon domaine d'activité. Ça, c'est quelque chose que je peux automatiser de bout en bout. Je peux, par exemple, décider d'avoir tout simplement un briefing de mon calendrier et des messages auxquels je dois répondre chaque jour en début de matinée. Donc, ça, c'est des choses qui nécessitent vraiment un minimum de connaissances techniques. C'est juste un peu de formation, voire de l'auto-formation, et qui permettent de faire ça. Troisième outil, c'est un outil spécialisé. Si je suis financier, probablement, j'aurai besoin d'un outil qui est beaucoup plus centré sur la finance. Si je suis un marketeur ou un créatif, j'ai besoin d'outils pour la partie créativité, pour créer des vidéos, des contenus, ainsi de suite. Donc, généralement, avec 2 à 3 outils, on peut automatiser 20 à 30% des tâches quotidiennes, c'est-à-dire on peut gagner 2 heures par jour, ce qui est l'équivalent d'une journée par semaine à peu près, ce qui est l'équivalent de 4 jours par mois, c'est presque une semaine additionnelle de travail chaque mois.
1: Eh bien ça c'est incroyable justement quand on parle de gain de temps. Merci beaucoup professeur Mohsin Lakhdissi, j'aurais tellement voulu aussi savoir comment vous vous êtes adapté en tant que professionnel à l'arrivée de l'IA, comment vous êtes monté en compétences, comment vous êtes devenu un formateur également, un consultant international, mais on aura l'occasion de se retrouver dans d'autres épisodes de Nouvelles Pistes et découvrir ensemble toutes les nouvelles pistes qui font les mutations de notre monde professionnel. Merci beaucoup d'avoir été là pour ce premier numéro.
0: Merci à vous.

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1: Bonsoir à toutes et à tous, avec vous Noah Perret. À la une de l'actualité ce lundi, c'est la rentrée politique au Maroc avec l'ouverture ce matin du dépôt des candidatures pour les élections législatives prévues le 23 septembre prochain. En une journée, plus de 700 listes ont été déposées, toutes issues de 27 partis. Au total, les candidats ont jusqu'au 9 septembre pour déposer leur dossier avant le début de la campagne électorale. Dans le reste de l'actualité, une journée marquée par de nombreuses réunions diplomatiques, à commencer par la Turquie qui a accueilli à Istanbul la première réunion ministérielle défense et affaires étrangères des signataires du pacte de défense de la Mecque. Ce pacte qui rassemble trois grandes puissances sunnites a été signé au début du mois d'août en Arabie Saoudite entre Riyad, Istanbul et Islamabad. Toujours dans la région, alors que les affrontements ont repris hier entre les États-Unis et l'Iran, le président iranien Massoud Pezeshkian est arrivé aujourd'hui à Bishkek, capitale du Kyrgyzstan. L'objet de cette visite, le sommet de l'Organisation de coopération de Shanghai, un rendez-vous stratégique où 10 membres permanents et 15 partenaires de dialogue hors pays occidentaux traitent d'enjeux sécuritaires et économiques. Il sera donc question de la guerre contre Washington alors que les États-Unis tentent de frapper l'Iran dans son économie. Une actualité qui fait donc écho à une autre réunion qui s'est tenue aujourd'hui, direction Asheville en Caroline du Nord pour la réunion annuelle du G20 qui rassemble les puissances économiques du monde. La guerre en Iran est évidemment au cœur des préoccupations avec un invité cette année qui fait scandale en Europe, le ministre des Finances russe, écarté du G20 depuis le début de la guerre en Ukraine. Donald Trump a finalement décidé de l'inviter cette année. Une invitation qui fait scandale puisqu'au même moment les attaques russes en Ukraine se poursuivent, face à quoi Kiev prépare de nouvelles frappes contre Moscou. Le président ukrainien Volodymyr Zelensky a aussi confirmé un échange avec les émissaires Steve Witkoff et Jared Kushner qui préparent des contacts avec la partie russe ainsi qu'une visite en Ukraine. Un mot pour le Népal, 5 jours après la crue dévastatrice, les autorités locales recensent déjà plus de 955 morts et 4500 disparus. Le premier ministre népalais Banendra Shah parle d'un désastre naturel d'une ampleur inimaginable alors qu'en parallèle, au moins 2500 bâtiments ont été détruits. C'est la fin de cette synthèse, merci de l'avoir suivi. Tout de suite, les dossiers extraordinaires sur notre antenne Afrique et Assema Assoufi sur notre antenne Maghreb.
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0: particulièrement heureux de vous retrouver, et ce pour parler football sur Médire.
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0: Et c'est un premier chapitre important de l'histoire du football qui se tourne ce soir. Lionel Messi approche de sa fin. Il a officiellement annoncé sa retraite internationale avec la sélection argentine. On en parlera bien sûr. Et puis c'est le retour en grande forme d'un champion du monde. Yacine Zaberi a brillé le week-end dernier avec Santander. La machine est-elle enfin relancée? La Ligue 1 a commencé aussi visiblement. Pas pour tout le monde. Accélérateur pied au plancher pour certains. Pied sur le frein absolu pour d'autres. Comme l'Olympique de Marseille. Yann Niefenker, bonsoir.
2: Bonsoir à tous.
0: Bonsoir Arnaud.
3: Bonsoir Monsef.
0: Arnaud Dalmas, vous êtes avec nous bien sûr, et puis on va suivre cette soirée tous ensemble. Instant Tribune avec la question des auditrices et auditeurs. Ce soir c'est Rita qui nous interroge. La crise de la FIFA est-elle seulement institutionnelle? Puis on jouera les prolongations. Nos pronostics pour la saison 2026-2027 au programme. Eh bien, c'est une belle soirée en perspective. Je suis très heureux, les amis, de vous recevoir. Eh bien, c'est la rentrée, finalement, sur Mehdi 1. Nous sommes le 31 août, c'est la rentrée pour tout le monde. Et puis, on va passer une très, très belle soirée. Arnaud, ça fait plaisir de
3: vous avoir. Quel plaisir de vous retrouver, mon Monsef Zamrat.

0: J'emprunte votre phrase avec grand plaisir.
1: Ah bah oui, c'est un plaisir partagé. Yann, Ivanka, vous êtes avec nous.
2: Une joie, hein.
1: Eh bien, c'est plus qu'une joie pour parler football, non?
2: Bah oui, bien sûr. Et puis là, on a des beaux sujets aujourd'hui.
1: Bien sûr. Alors, je rappelle simplement, pour expliquer, parce que c'est vrai que c'est une toute nouvelle émission qui voit le jour, il faut expliquer aussi le principe de cette émission et tout ce qu'on va avoir tout au long de cette saison, qui sera assez longue, hein, jusqu'à l'été prochain. Alors, on rappelle, il y a un numéro WhatsApp qui est à la disposition des auditrices et auditeurs. D'ailleurs, pas que, hein, y en a qui nous voient et qui nous regardent actuellement sur nos plateformes digitales. Et donc, on a un numéro WhatsApp. Je vais énoncer le premier numéro WhatsApp. L'antenne, ou en tout cas le numéro, est ouvert. Vous pouvez réagir à tout ce qu'on va dire par écrit ou bien par message vocal. On sélectionnera en direct les vocaux qu'on fera peut-être passer. Et messieurs, vous aurez plus qu'à réagir finalement à ce que pensent nos auditrices et auditeurs. Le numéro, c'est le suivant, le plus 212 6 66 44 34 68. Il s'affiche aussi pour les auditrices et auditeurs qui nous regardent actuellement sur nos plateformes digitales. Il est juste en bas, le plus 212 6 66 44 34 68. N'hésitez pas à nous envoyer par message écrit sur WhatsApp eh bien, ce que vous pensez de tous les sujets qu'on va évoquer ou par message vocal, bien sûr. Et puis, toutes les semaines, il y aura l'Instant Tribune. Cette semaine, c'est Rita qu'on a choisi. Alors, on l'a choisi dans les rues de Tanger. C'est une auditrice qu'on a trouvée qui va nous interroger sur la crise institutionnelle de la FIFA. Vous allez le voir. Mais à terme, bien sûr, ce sera tous les lundis une question qui sera triée sur le volet et dont la parole sera de nos auditrices et auditeurs sur ce fameux numéro WhatsApp. Je le rappelle une dernière fois avant qu'on rentre dans le cœur de l'actualité et des sujets qu'on va discuter ce soir. Alors le plus 212 6 66 44 34 68. Eh bien, le premier sujet, les amis, c'est Lionel Messi qui tire sa révérence internationale. Alors là, c'est un coup dur. Vous voyez l'étiquette coach ici. Arnaud a le numéro 8, Yann a le numéro 7. C'est numéro 10 qu'on perd ce soir.
0: Ah ben, bah, oh, très belle introduction.
1: Belle transition. Yann, peut-être, allez-y Arnaud, peut-être le premier mot, parce que c'est celui qui nous a bercé.
0: C'est Lionel un moment Messi. Historique du football, même si ce n'est pas sa première retraite internationale. Il l'avait déjà pris il y a une dizaine d'années, je crois. Bon, finalement, il est revenu, et avec quel retour de Copa América et une Coupe du Monde. Même si en tant que supporter français, ça fait pas toujours plaisir, c'est pas toujours sympa à rappeler, mais c'est une page du football qui se tourne ce soir. Un grand monsieur qu'on a beaucoup aimé, mais qu'on a aussi aimé détester. Encore en tant que français, je le dis, je l'affirme, mais c'est oui, c'est. De toute façon, l'un, si ce n'est le plus grand joueur de l'histoire du foot, que ce soit avec le Barça ou avec l'Argentine.
1: Absolument. Alors, Yann, première impression après ce coup dur, même si on le savait quand même un peu.
2: Oui, on s'en doutait. Là, je pense qu'il n'y avait plus trop de doutes. Il l'avait un peu sous-entendu avant de, au dernier match de la Coupe du Monde. Alors après, c'est une tristesse. Moi, je cache pas, donc j'ai les mêmes rancœurs contre l'Argentine.
1: Pas des bons souvenirs.
2: Non, pas des bons
1: avec
2: souvenirs.
1: Avec 2022.
2: Pas des bons souvenirs. En plus, moi, je suis pour le Real et donc j'ai vraiment pas des bons souvenirs avec Lionel Messi. Mais c'est une légende. Et moi, dès que j'ai pu acheter un de ses maillots, bah, dès qu'il est parti à Paris, première chose que j'ai fait, j'ai acheté un maillot de Lionel Messi. C'est une légende qui nous quitte. Et
1: on va encore le voir, bien sûr.
0: Qui a marqué un quadruplé ce week-end.
1: Voilà, ouais. Ça, c'est histoire de dire je suis encore là. Combien de temps, c'est une bonne question, mais je suis encore là.
2: Non, mais c'est un monstre sacré. Pour moi, il a fini le jeu, il l'a fini plusieurs fois.
0: Oui.
2: Je pense qu'on n'aura plus beaucoup de joueurs comme ça. Maintenant, qu'est-ce qu'on attend? Les 1000 buts de Ronaldo. Et
1: voilà. Et ce sera là aussi.
0: C'est ce que je me disais. Est-ce que maintenant que Messi a pris sa retraite, est-ce que Ronaldo peut se dire c'est bon, il l'a pris, donc je peux la prendre?
1: Et vous pensez qu'il le fera?
0: C'est une bonne question. Je pense qu'il est capable de repousser encore jusqu'à l'Euro, connaissant le personnage. Après, je n'ai pas la science infuse, mais ça ne m'étonnerait pas en tout cas qu'il se dise pourquoi pas encore jusqu'à.
2: Je pense qu'il veut gagner quelque chose avec le Portugal. Ce que Messi, lui,
0: échec,
2: a réussi à faire avec l'Argentine à de multiples reprises, Ronaldo ne l'a pas fait. Donc.
1: Donc pourquoi pas?
2: Pourquoi pas?
1: Évidemment, on va suivre ça avec attention. Est-ce qu'on va continuer à voir un Cristiano Ronaldo en sélection? Là, c'est la bonne question. Peut-être pas pour la Coupe du Monde. D'ailleurs, il avait presque officialisé, en tout cas son entourage l'avait discuté en expliquant que oui, c'était sans aucun doute la dernière Coupe du Monde pour Cristiano Ronaldo. La Liga, les amis, c'est la bonne transition puisqu'on parlait du Barça et de ce fameux Lionel Messi qui a marqué Yann Ivanka visiblement. Eh bien, la question, Yasser Zebiri, la question est assez simple, les amis. Oui ou non, est-ce que c'est le grand retour en forme d'un champion du mondial?
2: Oui, pour moi, oui. On attend toujours hein, cette équipe de U20 qu'ils éclosent petit à petit.
1: Donc oui. Arnaud?
0: Moi, j'aime pas le mot retour parce que c'est un jeune joueur.
1: Donc non.
0: Si on répond factuellement entièrement à la question, Je dirais non, parce que le mot retour, c'est un joueur qui a encore tout à prouver.

0: Vous allez avoir l'occasion dans quelques instants d'en discuter parce que c'est le moment du duel. Alors pour expliquer, puisque c'est la première, il faut expliquer bien sûr à nos auditrices et auditeurs. Le duel c'est assez simple, vous aurez 30 secondes, c'est un timer. Dès qu'il commence, 30 secondes pour développer, personne n'a le droit de vous couper la parole. 30 secondes pour expliquer pourquoi Arnaud c'est non, pas le retour d'un champion. Et pour Yann, oui, retour d'un champion du monde. La parole elle sera donnée à Arnaud en premier. Non oui. Arnaud, vous avez 30 secondes.
1: Alors, pourquoi non? Parce que c'est surtout le mot retour qui me gêne. C'est un joueur qui a encore beaucoup à prouver, même s'il l'a déjà fait à travers notamment la Coupe du Monde. Mais pour moi, retour, c'est quand il y a déjà eu une carrière qui a déjà été faite derrière lui. Or, ce joueur-là a encore tout à prouver. Même si ses 3 buts en 20 minutes, ça reste quand même une prouesse. Ils sont très peu à l'avoir fait en championnat à son âge-là. À son âge, pardon. Donc voilà, j'ai même pas besoin de 30 secondes. Voilà pourquoi je pense que ce n'est pas un retour, mais plutôt une promesse.
0: Eh bien, une promesse pour Yacine Zabelli qui devra confirmer. Vous ne terminez pas dans le temps. Et ça, c'est pas une bonne nouvelle.
1: Ah, c'est pas, faut pas, je croyais justement. Ah, ok. Allez, ouais, je découvre les règles alors. Ah, bon,
0: il faut exploiter les 30 secondes, Arnaud. Mais on a bien compris et on aura l'occasion d'en discuter dans quelques instants.
1: Vous alliez me souligner mon efficacité justement à faire.
0: Un match, c'est 90 minutes.
1: D'accord, mais je retiens, pas de soucis, mon sang.
0: Donc, changement pour Arnaud qui s'en rien. À vous, oui, pour vous, c'est le retour d'un grand champion.
2: Oui, pour moi, c'est le retour d'un futur grand champion. On attend cette équipe U20 depuis qu'ils ont gagné. On attend que chacun en club démontre un petit peu ce qu'ils sont censés prouver aussi. Et pour la sélection nationale, pour nous, c'est important. Il faut que ça confirme. Il faut qu'on montre que cette pépinière peut donner quelque chose. Donc du coup, là, ça démontre ça. Il le montre de saison en saison, il progresse. Je pense que c'est un bon signal pour nous pour la suite. Après, est-ce qu'on peut dire que le retour
0: oui,
2: de champion, je sais pas encore, mais en tout cas, il est co-meilleur buteur.
0: Eh bien, vos développements, ils sont assez clairs. Arnaud, c'est dommage. Enfin, c'est dommage, c'est votre avis, bien sûr. Mais vous pensez que non, quand on parle d'un retour d'un champion, quand même, il faut aussi évoquer presque le passé de Mohamed Yacine Zebeli, qui part à un moment, qui évolue à Famalicão, qui est ensuite transféré après la Coupe du Monde direction Rennes. Il arrive dans une équipe où faire sa place, c'est impossible.
2: Ouais,
0: il a un grand lepaule en attaque. Et donc, on voit que le mariage ne fonctionne pas du tout. Il est prêté.
1: En prêt, oui.
0: Voilà, ouais, du côté de Santander. Est-ce que finalement, ce n'est pas la bonne chose qui lui arrive, qui va relancer la dynamique?
1: Bon, complètement. Après, moi, c'est vraiment, comme je dis, c'est plus sur la manière. C'est encore un joueur qui a tout à prouver et qui n'est pas, pour moi, dans la phase de retour. Effectivement, il est encore, comme je l'ai déjà dit, il est assez jeune. Il a pas encore pu montrer tout ce qu'il avait à faire avec le Stade Rennais. En même temps, c'est aussi une équipe, hein, on le voit notamment avec Esteban Lepaul qui a marqué un doublé ce week-end, où c'est vraiment pas facile de s'imposer devant. Donc, effectivement, vu la manière dont se dessinent les choses, un prêt dans un championnat en plus comme l'Espagne, où il y a peut-être plus d'espace que dans le championnat français, ce sera peut-être une occasion bien plus idoine pour lui de montrer tout son potentiel. Mais ce n'est pas un retour pour moi, c'est oui, plus une promesse.
2: Non, c'est un bon choix de carrière. Moi, je trouve qu'il fait des bons choix de carrière aussi. En fait, il va toujours là où il peut jouer. En fait, il a toujours essayé de se faire sa place. Là, il arrive enfin à se faire sa place. Moi, j'aime les joueurs comme ça qui prennent des risques plutôt que de se retrouver sur un banc à faire 3 saisons. Oui, progresser en tant que remplaçant. Là, au moins, il va jouer et il va découvrir un peu les matchs.
0: Bien sûr. Et puis triplé en 21 minutes, il est devenu avec cette performance, et bien le 4e marocain du 21e siècle à marquer un triplé en Liga. Après Youssef Nseri, Youssef El Arabi et puis Mounir El Hamdaoui. Bon, Yacine Zebeli, il faudra confirmer, sachant qu'il y a une trêve internationale qui arrive et on aura l'occasion de parler de cette trêve internationale parce que Mohamed Ouabi devrait faire des choix forts pour les premiers matchs de qualification pour la prochaine Coupe d'Afrique des Nations 2027. Il y en a un autre qui se porte bien en Espagne. Qui c'est, les amis?
1: Il y en a beaucoup.
0: Ah, mais non, il y en a un qui se porte super bien là. Il est dans son petit jardin.
1: Marocain,
0: il est
1: français.
0: Heureux. Ah non, c'est un Portugais. Allez. Ça commence les petites devinettes. C'est un entraîneur.
1: Ah, José Mourinho.
0: José Mourinho, ça va plutôt bien. Pour José Mourinho, le grand retour. D'ailleurs, on a une première réaction, les amis de nos auditrices et auditeurs. C'est Saïd de Sour Rahna qui nous dit « Je ne l'ai jamais visiblement apprécié, Lionel Messi, mais cette année en Coupe du Monde, j'ai su que j'avais tort, un grand joueur. » Les premières réactions, ça a dû être dur quand même pour les passionnés du football d'apprendre cette nouvelle de Lionel Messi, encore plus.
1: Il ne faut pas être insensible.
0: Ouais, mais
1: on l'aime ou qu'on l'aime pas.
2: C'est
0: le foot, hein, c'est la légende footballistique. Hein. Mais pour là aussi, c'est une autre légende, José Mourinho. Les amis, début convaincant pour José Mourinho avec le Real Madrid, 0 défaite pour le moment. C'est la première fois avec le Real qu'il

0: enchaîne comme ça trois victoires consécutives, bah, ça va bien pour José Mourinho.
1: Ah, les chiffres parlent pour lui. Trois matchs, trois victoires, un duo avec Bellingham qui a, semble-t-il, jamais aussi bien marché, même si c'est beaucoup trop tôt pour se prononcer, car le Real Madrid est au final jugé dans les grands matchs, c'est-à-dire la Ligue des Champions et contre le Barça et l'Atlético. Donc il n'y a pas eu ces confrontations-là, même si je crois qu'il y a un match contre le Betis qui arrive dans les prochains jours, qui sera également un premier test intéressant pour les hommes de José Mourinho. Mais ce qu'on a pu voir sur le terrain pour l'instant sur ces premiers matchs sont plus qu'encourageants. Et c'est surtout, moi j'ai envie d'insister sur ce duo avec Bellingham. On doutait notamment cet été-là qui vient de se terminer sur la complémentarité entre l'anglais et le français. Bah, finalement, là, surtout sur le match contre Malaga qui est ce week-end, bah, il y a une très belle complémentarité. Et si ces deux joueurs pouvaient tenir ce rythme-là sur la saison, bah, ce ne serait que du bonheur pour le Real Madrid.
0: Yann ?
2: Moi, j'ai l'impression que j'ai eu tout faux. Quand on m'a annoncé que Mourinho revenait à Madrid, moi qui suis pour Madrid, pour moi, c'était une erreur monumentale. Je pensais que ça ne marcherait pas, que ça serait compliqué. Et finalement, erreur. Je trouve qu'il s'en sort bien. Il se fait une petite frayeur sur le premier match quand même. On sent qu'il est très stressé sur le premier match. Et là, on voit qu'il développe un petit peu cette équipe. Il fait beaucoup tourner. Et j'ai l'impression que ça fait du bien à cette équipe de Madrid qui avait beaucoup d'ego, avec un 11 qui était toujours le même. Cette année, ça tourne. Et on voit que ça fait descendre un petit peu tout le monde. Bellingham peut sortir, Güler peut rentrer. Il y a beaucoup de changements comme ça. Même sur le jeu, on voit beaucoup plus de permutations qu'avant. Il n'y a plus vraiment « moi je suis le 9, toi t'es le 9 ». Non, on voit vraiment qu'il y a une évolution là-dessus. Donc est-ce qu'on retrouve un peu du Mourinho de l'époque, un peu de Chelsea, où il avait beaucoup d'imagination? J'ai l'impression qu'on retrouve un peu ça, ce qu'il avait perdu. Je trouve ces dernières années. Hein. Il l'a retrouvé un petit peu avant le Real, mais ça donne de l'espoir pour la suite.
1: Puis surtout une calinothérapie qu'il est en train d'installer, notamment avec Bellingham et Mbappé, ce qui ne lui ressemble pas d'habitude. Peut-être que c'est l'âge
2: qui l'attendrit un peu.
1: Mais oui, moi j'ai quand même tendance à penser que c'est vraiment dans les moments difficiles qu'on va voir si Mourinho a changé ou pas.
2: Oui, je pense aussi.
0: Oui. C'est là où la vraie personnalité aussi, c'est dans les moments difficiles d'ailleurs qu'on a vu un José Mourinho lorsqu'il y a eu une tendance qui s'est renversée à Chelsea, bah, il a quitté le navire, à l'Inter il y avait un climat particulier, il est parti, même quand il a fait son retour à Chelsea, c'était pas non plus le meilleur des retours, mais c'est un José Mourinho pour le moment qui est convaincant absolument pour vous messieurs. Et puis le Barça, de l'autre côté, impose son rythme, ils sont en train de jouer actuellement, c'est la 44e minute de jeu pour les Barcelonais, ils sont en train de s'imposer 2-1. Alors ils étaient menés par Vallecano, mais là ils sont de retour avec un Rafinha, Lamine Yamal, et on a appris cet après-midi que c'est au détriment d'Alvarez, peut-être Gabriel Jesus qui devrait arriver. Yann, bonne idée. Est-ce que c'est un bon remplaçant quand on compare Alvarez, quand même, qui aurait pu venir, et Gabriel Jesus?
2: Non, comparé à Alvarez, pour moi, non. Si on compare vraiment à Alvarez, non, je pense qu'Alvarez est au-dessus.
0: C'est comme comparer la chouquette et le croissant.
2: Voilà, exactement. Ouais, c'est une bonne comparaison, parce que vraiment, je pense qu'il n'y a pas débat. Après, quand on voit cette équipe du Barça cette année, pour moi, elle est intouchable. Hein. Y a, à mon avis, il y a le Bayern, il y a Paris et il y a le Barça. Quoi. C'est les équipes vraiment qui vont être, je pense, très performantes cette année. Et donc, je ne vois pas trop qui peut venir les inquiéter. Avoir un remplaçant comme Gabriel Jesus, c'est énorme quand même déjà. Il faut se dire que la plupart des équipes voudraient l'avoir quand même en titulaire. Là, ils vont l'avoir sûrement en remplaçant quand on voit les compositions depuis le début de l'année. Non, c'est une bonne recrue quand même.
0: C'est une bonne recrue. Donc, oui. Arnaud ?
1: Si remplaçant, oui, titulaire, non. Parce que finalement, je trouve que son transfert à Arsenal est quand même assez décevant. Parce que quand il arrive à Arsenal, bon, Arsenal n'a pas le même statut que le club actuellement. Mais force est de constater qu'il ne s'est pas imposé à Arsenal, alors qu'il est quand même arrivé, je trouve, avec un statut de top 9
2: oui,
1: mondial.
2: Oui, on lui a donné les clés hein, quand
1: clairement,
2: il est arrivé à Arsenal.
1: Et au final, alors je ne sais plus exactement combien de saisons il a fait jusqu'ici avec les Gunners, mais moi je trouve que c'est quand même un flop qui est sous-estimé si on parle juste dans le débat footballistique.
0: Mais alors qui ramenez, si vous ramenez pas, si vous ramenez
1: ah,
0: pas.
1: Non, mais je dis en tant que remplaçant, c'est une très bonne recrue, mais en tant que titulaire, en vue de son parcours avec Arsenal, qui je trouve est quand même décevant en vue de l'image et du statut qu'il a au moment où il arrive à Arsenal.
0: 4 saisons avec Arsenal, 123 matchs, 32 buts seulement donc pour l'attaquant brésilien donc qui a évolué du côté d'Arsenal. On ira en première ligue dans quelques instants, messieurs. Mais il y a un détour qui s'impose là aussi en Ligue 1, puisque le temps il presse. Hein. La Ligue 1, Yassine Jessy, nouveau chouchou des Strasbourg.

0: Bourgeois. C'est ce qu'on a lu dans la presse ce week-end. Auteur d'un doublé, c'est lui qui offre la victoire à Strasbourg à la Méno, c'est-à-dire à domicile, face à cette équipe lensoise qui d'ailleurs avait tout de suite imposé un rythme et ce pénalty transformé par Florian Thauvin. Et si Jessie, nouveau chouchou, n'hésitez pas à nous dire pour tous les auditrices et auditeurs qui nous écoutent. On rappelle le numéro WhatsApp sur lequel vous pouvez réagir soit par écrit ou bien par message vocal qu'on fera passer bien sûr à l'antenne au plus 212 6 66 44 34 68. Et puis pour toutes celles et ceux qui nous regardent, le numéro s'affiche juste en dessous de l'image. N'hésitez pas eh bien, à nous envoyer vos messages vocaux sur WhatsApp ou par écrit, uniquement sur WhatsApp. Nouveau chouchou ou pas, Yassine Jessie. Nous, vous, en tout cas, vous êtes notre chouchou, Arnaud.
1: De Strasbourg, bah, il y a tout pour, en tout cas. Il a dressé le décor avec un doublé contre Lens. Vous l'avez très bien dit, Monsef, une équipe qui va remporter le trophée des champions, qui est sûrement sur sa meilleure saison depuis sa remontée en Ligue 1. D'ailleurs, Florent Thauvin qui a marqué son 100e but en Ligue 1 lors de ce match. Mais ce qui n'a pas suffi, donc, grâce ou à cause donc, à ce doublé de Jessine Yassine. Il a vraiment le profil, en tout cas, pour être j'aime bien l'expression joueur frisson.
0: Okay. Lui qui vous fait soulever
1: oui,
0: du canapé.
1: Ben moi j'avais Malcolm au Girondin à l'époque.
0: Ah mais... oui. Il faut rappeler, oui.
1: Non, j'ai plus le joueur et plus le club.
0: Pour quand même contextualiser le personnage. Parce que Arnaud, grand Girondin, absolument.
1: Il vit des heures difficiles en ce moment.
0: Ah bah là, c'est pas juste des heures difficiles, Arnaud. On a presque du mal.
2: C'est une époque, entière.
1: Ça, on peut créer une émission quand même. Comme ça.
0: Oui, bon,
1: ça va prendre trop de place. Sinon, donc on va revenir sur le cadre de Jessine Yassine. Mais oui, en tout cas, il a vraiment le profil du joueur frisson, ce joueur qui est capable de changer le cours d'un match. C'est ses deux premiers buts en Ligue 1, ses deux premiers buts avec Strasbourg en championnat. Donc maintenant, c'est comme ça, un petit peu le même avis au final que j'ai que sur le débat qu'on avait tout à l'heure. C'est il a tout à prouver maintenant. Il lui reste tout reste à faire. Il a fait le en plus, comme je dis, dans un match contre une équipe quand même qui, de niveau européen, niveau Ligue des Champions. Donc tout reste à faire maintenant pour lui. Je lui souhaite le meilleur.
0: Le meilleur, Jessine, le chouchou déjà des Marocains, et là il devient le chouchou des Strasbourgeois.
3: Oui,
0: sa
3: mais.
0: Sa petite tête aussi.
2: Hein. Il y a un petit air de concept.
0: Figurez-vous qu'on a le ménage, hein, premièrement. Donc voilà, c'est peut-être ceci qui explique cela.
2: Même centre de formation aussi
0: Absolument. Absolument. Bon, moi j'ai couru entre les centres de formation aussi comme lui. Arnaud,
1: avec
0: attention,
1: bon succès,
0: vous allez là. Ça, c'est le carton rouge qui est en train de tout doucement d'arriver. Yann, c'est à vous la parole.
3: Non, mais moi j'aime ce joueur. J'aime ce joueur, j'aime ce qu'il a proposé l'année dernière. Donc c'est pour ça, nouveau chouchou. Non, c'est le chouchou, point final quoi. Il faut arrêter avec ce nouveau chouchou. Attention, par contre, à l'année dernière, on a vu un petit peu comment ça s'est passé. Il a l'âge qu'il a, il a le physique qu'il a, il doit travailler. Il doit se renforcer au niveau musculaire, il doit gagner encore en musculature, sinon... Je pense que ça va être compliqué pour lui. Et on l'a vu fin de saison l'année dernière avec Strasbourg. Strasbourg ont été touchés, mais vraiment physiquement en fin de saison.
0: Ah, parce qu'ils ont eu beaucoup de matchs aussi avec la Conférence League.
3: Oui, ils ont eu beaucoup de matchs. Ils ont fait un très beau parcours hein, d'ailleurs en Conférence League. Absolument. Mais tant qu'ils étaient frais, et lui en était l'exemple. Hein, les derniers matchs, il a vraiment un peu sombré. Donc il faut qu'il gagne sur ça. Il faut qu'il progresse cette année. Je sais qu'ils vont faire un beau début de saison. Maintenant, à voir la durée.
0: En parlant des bons débuts de saison, messieurs, toujours en Ligue 1, un mercato réussi pour certains. On pense notamment au mercato très stratégique du Paris Saint-Germain. On pense à Monaco aussi, qui a fait quand même de bonnes opérations et qui est en train de construire une très jeune équipe. Là, ça fait plaisir à Monsieur Yann, bien sûr,
3: oui, bien sûr.
0: Pour Monaco. Mais par contre, il y a une crise intense qui s'intensifie pour les autres, notamment l'Olympique de Marseille. Alors, il faut le dire, Bruno Genesio, là, sans langue de bois, il s'est exprimé et il a un peu surpris l'univers médiatique quand il dit que, un, il n'y aura zéro recrue sans doute d'ici demain, parce que c'est demain que le mercato se ferme. Zéro recrue d'ici demain. Nous n'avons rien recruté, mais je fais confiance, ou en tout cas, je m'adapte à cette direction. Je fais en sorte que... Est-ce qu'il n'est pas en train de se mettre en danger, Bruno Genesio, pour un nouveau entraîneur?
1: Alors, être surpris par le franc-parler de Bruno Genesio, c'est ne pas le connaître.
0: Oui, quand on voyait à Lille.
1: Déjà, de Lille, que ce soit même également à Rennes ou à Lyon, ça fait partie du personnage et je pense que c'est ce qui fait sa force également. Et vu le contexte dans lequel Marseille est, qui revient d'une saison ratée, clairement entre la Ligue des Champions, la Coupe de France et surtout cette non-qualification pour une Coupe d'Europe, je pense que Genesio est le profil vraiment idoine et voire même rêvé vu le contexte marseillais. Car c'est quelqu'un qui est capable de faire beaucoup avec pas grand-chose. Or, il y a quand même encore beaucoup de matière à Marseille, même si le début de saison, bon, le premier match contre Strasbourg était convaincant, celui d'hier

0: un peu moins, beaucoup moins même. Mais il y a quand même, une saison était quand même longue. Il faut aussi rappeler que l'effectif marseillais, comme je viens de le dire, reste conséquent par rapport aux autres équipes de Ligue 1. Et surtout qu'il n'y a pas de Coupe d'Europe, donc ça reste, ça donne
1: Ils joueront
0: aussi.
1: l'Europa League. Ils joueront l'Europa League,
0: Ils joueront
1: l'Olympique de
0: l'Europa League
1: Marseille.
0: et j'ai oublié ça, c'est
1: Mais
0: une.
1: bien sûr, ils joueront l'Europa League, les Marseillais.
0: Pardon.
1: Vous voulez déjà les éliminer, Arnaud.
0: C'est pour ça.
1: Ils joueront.
0: J'étais encore dans la Ligue des Champions, c'est pour
1: non,
0: ça.
1: Non, ils joueront
0: mais ça reste quand même. Mais
1: match.
0: C'est quand même une équipe qui est formatée pour jouer la Ligue des Champions. Donc la gestion de l'Europa League n'est quand même pas la même que la
2: Bien
0: Ligue
2: sûr.
0: des
2: Ah,
0: Champions.
2: formaté pour la Ligue des Champions, je suis pas d'accord. Ça fait combien d'années maintenant que cette équipe de Marseille n'a pas le niveau pour aller en Ligue des Champions?
1: Quand ils sont partis la
0: Sur le
1: dernière
0: papier,
1: fois,
0: en tout
1: c'était il y a
0: cas,
1: deux saisons, ils ont
0: c'est
1: été éliminés en
0: programmé
1: phase de groupe.
2: Oui, c'est pour moi, ils ont plus le niveau Ligue des Champions depuis longtemps. C'est la énième crise. On a l'épisode Marseille chaque année. Genesio, il commence dès le début de saison avec des propos de son président qui retransmet par rapport au brassard de capitaine, etc. Ça commence mal, quoi. Marseille, ça commence toujours mal. On ne sait jamais où ça va finir. Genesio, là, moi, j'ai un peu foi en lui en me disant que potentiellement, c'est quand même un entraîneur qui, lui, peut tenir cette équipe plus que les autres et qui va tenir plus longtemps. Parce qu'en général, il n'a pas tendance à quitter comme ça sur un coup de tête non plus.
1: Non.
2: C'est quelqu'un qui va aller au bout. Mais cette équipe de Marseille, si elle ne recrute pas, pour moi, elle n'a pas la place pour aller en Europa League. Elle a une très belle équipe, comme tu dis, pour faire un bon parcours en Ligue 1. Mais elle jouera que le championnat.
1: Oui, mais c'est
2: C'est tout.
1: inquiétant, Yann, de jouer sur trois tableaux. Coupe de France, Europa League, championnat. Et vous n'avez rien recruté. Et vous êtes en train de diminuer la masse salariale. Par exemple, d'un Haïfa Geld, d'un Amin Harit, c'est ce qui a été dévoilé cette semaine, le week-end dernier, par la presse française. Deux joueurs qui acceptent de diminuer leur salaire au détriment, finalement, de vendre des joueurs. Et d'ailleurs, vous perdez des grands joueurs. Bon, c'était le milieu de terrain, le nom m'échappe, mais c'était plusieurs noms, finalement, qui sont évoqués dans cette équipe de l'Olympique de Marseille, qui sont sur le départ. Et finalement, vous êtes en face. Sans aucune réaction. Et vous n'allez pas me faire croire que vous êtes quand même dans la situation de l'Olympique Lyonnais il y a quelques
0: Mais cette
1: saisons.
0: discussion-là me fait justement penser à des récents propos qui ont été dits par Mathieu Valbuena, qui a passé quelques années quand même à Marseille. Il rappelait justement le contexte marseillais dans lequel il a vécu. Et souvent, Marseille est capable d'étonner, de surprendre dans les moments où on l'attend le moins et vice-versa. C'est-à-dire que quand il y a des très bonnes équipes, comme l'an dernier en l'occurrence, où il y avait Adrien Rabiot, il y avait toute une ossature, la Ligue des Champions, finalement, l'équipe n'a pas su atteindre ses objectifs, alors qu'on les attendait justement. Limite titiller le Paris Saint-Germain, ce qui n'a au final pas du tout été le cas. Or, là, ben, il n'y a rien à attendre. Il y a un coach qui aura peut-être moins de pression qu'avait peut-être De Zerbi. Et je pense que, vu ce contexte-là et vu notamment ce que dit Valbuena, il peut y avoir une belle surprise, même si là, au final, on a vu en deux
1: Une
0: matchs
1: défaite, hein, et contre Monaco,
0: contre
1: 8 à 0.
0: Monaco, mais aussi une victoire contre Strasbourg,
1: À
0: qui est
1: 10
0: quand même
1: contre 11.
0: assez. Mais quoi, ça reste une
2: Oui, à
0: victoire.
2: 10 contre 11. Et puis, contre Monaco, c'était inquiétant quand même. Le niveau de jeu était
0: Oui.
2: inquiétant quand même. Ils ont eu
0: Même
2: des
0: s'il y a une
2: passages à
0: réaction quand même
2: vide.
0: en deuxième,
2: Oui, en
0: une seconde
2: deuxième
0: période.
2: période, mais sinon, c'était inquiétant.
1: Bon, on verra bien en tout cas. Il nous reste quelques minutes pour rester en Ligue 1. Le Paris Saint-Germain s'est fait double frayeur. Match d'ouverture mené 2 buts à 0, ils reviennent à 2-2. Match contre Lille le week-end dernier, mené 2 buts à 0, ils reviennent à 2-2. Est-ce que ce Paris Saint-Germain, en une minute les amis, est-ce que le Paris Saint-Germain n'est-il pas en train d'entamer une saison qui sera très compliquée?
0: Non, parce que il y a quand même deux matchs nuls, d'accord, mais deux matchs nuls où ils sont menés à chaque fois 2 à 0 avant de revenir à deux buts partout. Faut aussi rappeler que la saison a été très longue l'an dernier parce qu'il y a la Coupe du Monde, mais si on creuse encore un peu plus, il y avait également
1: Coupe du monde des clubs.
0: la Coupe du Monde des
2: Des
0: clubs l'été
2: clubs, ouais.
0: dernier. Des joueurs qui effectivement du coup ont une préparation assez tronquée. Et il faut aussi souligner le caractère, même si je tiens à souligner sur le match de Lille, le but de Marquinhos est pour moi marqué hors temps de jeu. Voilà.
1: Absolument.
0: Donc même
1: C'était la
0: si mais
1: 95e et ils
0: voilà,
1: avaient
0: il y a au
1: 4
0: moins
1: minutes.
0: 30 secondes, si ce n'est même plus, de temps de jeu qui n'aurait pas dû avoir lieu, mais ça n'empêche pas le caractère et d'ailleurs l'excellent jeu de Vitinha sur les deux buts.
1: Absolument. En quelques mots, Yann?
2: Non, mais Paris, c'est comme ça chaque année. Moi, je sais pas si vous vous souvenez, le ballon d'or de Dembélé, l'année où il gagne le ballon d'or, c'est Hakimi qui sauve le début de saison de Paris. Paris a toujours du mal en début de saison, mais tout comme la plupart de ces grands clubs qui sont prêts à partir de janvier. L'objectif, c'est Ligue des Champions pour Paris. C'est pas le championnat pour eux, c'est secondaire, j'ai envie de dire.
0: Exactement.
2: Donc, je pense que cette
1: Pas
2: équipe.
1: Secondaire quand vous gagnez pendant 4 ans.
0: Oui, mais on se souvient même des années. notamment sur Tuchel, où le début de saison était excellent et au final, bah,
2: ça allait pas au bout.
0: D'Europe, ça allait pas en mars, quoi.
1: Donc, et ben, on en reparlera bien sûr de ce Paris Saint-Germain promis. N'oubliez pas que vous pouvez réagir avec nous au 06 au plus 212 6 66 44 34 68. Je vous laisse en très bonne compagnie, c'est avec Noah Perry. Puis ensuite, je vous retrouve juste après pour continuer à parler football.

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1: Bonsoir à toutes et à tous. À la une de l'actualité ce lundi, c'est la rentrée politique au Maroc avec l'ouverture ce matin du dépôt des candidatures pour les élections législatives prévues le 23 septembre prochain. En une journée, plus de 700 listes ont été déposées, toutes issues de 27 partis au total. Les candidats ont jusqu'au 9 septembre pour déposer leur dossier avant le début de la campagne électorale. Dans le reste de l'actualité au Maghreb, après les tragiques incendies survenus en Algérie, le président français Emmanuel Macron a apporté le soutien de la France face à ce drame qui a fait au moins 12 morts du côté des autorités algériennes. Hier, un projet a été rendu public par le président Abdelmadjid Tebboune, réinstaurer la condamnation à mort pour les pyromanes. Il a ordonné une modification du code pénal avant le 15 septembre prochain, et ce malgré le moratoire sur la peine capitale en vigueur en Algérie depuis 1993. Après un mois d'accalmie et l'accent mis par Washington sur la guerre économique, les affrontements ont repris entre l'Iran et les États-Unis, Donald Trump menaçant de frapper fort le camp adverse. Pour rappel, les forces américaines ont annoncé des bombardements contre deux lanceurs iraniens sur l'île de Larak, dans le détroit d'Ormuz. Téhéran a riposté en attaquant des cibles américaines en Jordanie et aux Émirats Arabes Unis, tout en affirmant par la voix de son président Massoud Pezeshkian ne pas vouloir poursuivre la guerre. Toujours en Iran, la justice a condamné deux femmes à la peine capitale pour avoir participé aux manifestations anti-gouvernementales de janvier. C'est ce qu'ont indiqué des groupes de défense des droits humains aujourd'hui. L'une a 20 ans et l'autre 43. Et jusqu'à présent, l'Iran n'avait exécuté aucune femme en lien avec ces rassemblements. Toujours dans la région, la Turquie qui a accueilli aujourd'hui à Istanbul la première réunion des signataires du pacte de défense de la Mecque. Une réunion qui a rassemblé les ministres de la défense et des affaires étrangères des trois pays concernés, c'est-à-dire l'Arabie Saoudite, la Turquie et le Pakistan. En France, l'information est tombée ce soir. L'ancien Premier ministre de droite, Édouard Balladur, est mort à l'âge de 97 ans. Il a été le dernier Premier ministre de François Mitterrand entre 1993 et 1995. Le président français Emmanuel Macron a salué, je cite, « un serviteur exigeant, mesuré et dévoué pour la France ». C'est la fin de cette synthèse. Merci de l'avoir suivi. Je vous laisse en compagnie de Montsef et ses coéquipiers pour la deuxième partie de votre nouvelle émission, le 11 de nuit.
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0: Les amis, nous sommes en compagnie jusqu'à 22h, c'est le 11 Denis, votre nouvelle émission. Vous l'aurez compris, le 11 qui fait référence à l'équipe, c'est une belle équipe que nous avons ce soir. Rebonsoir Yannick Fenker.
1: Rebonsoir Monsef.
0: Eh bien rebonsoir Arnaud Dalmas.
2: Rebonsoir Monsef, quel plaisir de vous retrouver.
0: Ah oui, plaisir partagé. Hein. La Ligue 1, on en a parlé bien sûr avec Yassine Jessim qui est en train de faire la une de l'actualité. Nouveau chouchou des Strasbourgeois, on l'a dit. Et puis Yassine Zabélé lui aussi en une de la Liga. Et puis on a parlé aussi de ce Paris Saint-Germain. Est-il en danger? Deuxième partie, on va continuer à parler. Eh bien, football, les amis, la première ligue qui doit être attendue en haut de la hiérarchie. C'est ce qu'on va s'interroger. Puis on va plonger en tribune dans quelques instants pour aller comprendre eh bien, la question autour de la FIFA, un scandale qui a bouleversé cet été. Alors les amis, la grande première question pour rester sur la continuité des grands championnats européens. On repart sur la première ligue. Est-ce qu'on doit attendre un tel niveau de compétitivité comme nous l'avons connu la saison dernière, avec notamment eh bien, un Arsenal en haut, un Manchester City qui a bataillé jusqu'à la fin, ou est-ce qu'on va s'attendre plutôt à un écart qui sera créé, surtout le mercato qu'on a vu qui était très animé? On rappelle juste avant d'avoir vos avis messieurs, que le numéro WhatsApp est toujours ouvert aux auditrices et auditeurs. Ils peuvent nous envoyer un message sur WhatsApp, un message vocal ou bien un message écrit. Pour toutes celles et ceux qui nous regardent sur nos plateformes digitales sur lesquelles nous sommes actuellement en direct, eh bien, le numéro s'affiche. Pour toutes celles et ceux qui nous écoute peut-être dans la voiture

0: lecture à la maison ou peut-être simplement en petite promenade nocturne, eh bien c'est le plus 212 6 66 44 34 68. Je répète, le plus 212 6 66 44 34 68. Messieurs, à vous la parole. Arsenal sera-t-il aussi redoutable que la saison dernière? Yann.
1: Moi, je vois que ça va être serré en Première Ligue cette année, mais je vois plutôt un duel à 2 ou à 3. Je pense que certains clubs ont un peu raté le mercato. Je pense à Liverpool. Je suis très déçu de ce mercato de Liverpool. Je pense que du coup, je vois pas cette équipe prendre des joueurs avec assez d'expérience pour faire quelque chose. Donc, je vois bien de nouveau un duel Arsenal-City, qui va durer assez longtemps, et peut-être une équipe un peu surprise hein, qui pourra arriver. On a des équipes quand même en Première Ligue qui progressent d'année en année. Pourquoi pas voir une équipe venir jouer un petit peu avec eux pour le titre. Mais pour moi, Arsenal et Manchester City, par rapport à l'effectif, le début de saison, sont devant.
0: On verra bien tout au long de cette saison. Arnaud, un premier avis sur cette arriver et peut-être introduire le grand sujet qui a fait la une, l'arrivée d'Ayoub Wadi à Manchester City. C'est peut-être lui qui va leur porter chance pour cette saison.
2: Bah, je souhaite en tout cas à Manchester City. Pour revenir justement, pour rester sur le cas d'Arsenal, je ne sais pas trop quoi attendre de cette équipe parce qu'ils ont mis fin l'an dernier à une disette sans titre de longue date. Je crois le dernier titre datait de 2004, si je ne dis pas de bêtises. Mais à savoir maintenant comment cette équipe-là va réagir. Ça faisait tellement longtemps qu'ils attendaient justement ce sacre. D'ailleurs, qui a été au final, je trouve, presque éclipsé par la finale de la Ligue des Champions. Et tout est arrivé un peu d'un coup pour Arsenal. Je sais pas si c'était vraiment programmé pour ça. En tout cas, ils l'ont quand même au final bien géré entre quand même une finale de Ligue des Champions et un sacre en Première Ligue. Malgré la défaite qui avait eu lieu contre City, où on pensait que City allait encore faire le coup et que ça allait encore se terminer pour les Citizens. Donc je sais pas trop où ça va. Faudra voir comment Arsenal saura gérer cette saison-là. En tout cas, je trouve que la recrue de Bruno Guimaraes en provenance de Newcastle est un très bon choix. Oui. C'était justement le type de joueur qui manquait peut-être aux hommes d'Arteta l'an dernier. Donc à voir comment ce sera géré sur le long terme, et également avec la Ligue des Champions. Quelles sont les ambitions d'Arsenal? C'est une bonne question cette année. Forcément, en gagnant l'an dernier, il part favori. Mais en fait, cette Première Ligue reste chaque année au final assez ouverte. Liverpool, en recrutant Barcola, je pense aussi, a fermé ses ambitions. Donc voilà, à voir.
0: On verra bien en tout cas. Mais Ayoub Bouadi qui est à la une pour Manchester City. Simplement, Tariq de Meknes qui nous écrit: bonsoir à tous, belle rentrée, salutations. Évidemment, c'est la rentrée, on rappelle, le 31 août. C'est le début de la saison du 11 de nuit, en plus de nos autres rendez-vous sportifs, l'autre match et podium, bien sûr, sur Midi 1. Ayoub Bouadi, les amis, il était à la une en quelques mots. Vrai ou faux? Et puis on va lancer, bien sûr, pourquoi pas le duel. Est-ce que 100 millions d'euros, c'est trop? En tout cas, ça a trop fait parler dans la presse internationale. Arnaud?
2: Je trouve que c'est dans les prix logiques aujourd'hui par rapport à son profil, son âge.
0: Donc pas trop.
2: Je veux dire, dans la logique, non.
0: Yann?
1: Non, en Première Ligue, par rapport au poste qu'il va prendre, c'est les prix qui ont été donnés en Première Ligue cette année. On voit un Barcola qui va partir à plus de 100 millions aussi, alors qu'il est très jeune. C'est les prix.
2: C'est ça, c'est les prix et l'âge surtout. C'est-à-dire que, par exemple, un joueur comme Dembélé qui est Ballon d'Or va valoir sûrement moins cher par rapport à son âge et le potentiel qu'il peut apporter à un club. Et par rapport également à sa condition physique. Avec un joueur comme Bouadi, un joueur qui est milieu de terrain et également qui est beaucoup plus jeune, il y a un investissement sur le temps qui est beaucoup plus conséquent et beaucoup plus potentiellement rentable pour Manchester City.
0: Donc pour vous, c'est assez légitime finalement ce bonus. Il passe de Lille à Manchester City. Qu'est-ce qui a expliqué cette plus-value? Est-ce que c'est uniquement la Coupe du Monde? Après, pour toutes celles et ceux qui ont regardé Ayoub Bouadi ces derniers temps avec Lille en Ligue des Champions, moi je me rappelle d'une prestation mais qui m'avait laissé bouche bée, celle contre le Real Madrid à Lille, hein, à domicile. Cette performance qui était restée presque... il avait fait les gros titres de la presse internationale. Et là, au retour de la Coupe du Monde, pardonnez-moi, et là je veux votre avis aussi, mais Ayoub Bouadi s'est comporté comme un grand patron. Yann?
1: Ah oui, mais pour moi, oui. Mais 1000 fois, l'année dernière, il fait une saison qui est quand même incroyable. Et je ne peux pas croire que Manchester City recrute un joueur sur une Coupe du Monde. Ils le suivaient depuis l'année dernière. Ils ont vu les matchs qu'il a fait en Ligue des Champions notamment, et puis au fil de la saison. Moi, ce que j'aime avec ce joueur, c'est la maturité qu'il peut avoir à son âge.

0: le calme. Et ça, c'est très dur à trouver chez un joueur, et surtout un joueur de son âge. Moi, je pense vraiment que City fait un pari sur l'avenir. D'ailleurs, moi, je vois la communication qu'ils ont eue avec lui. C'est très rare que City communique sur l'état de forme de son joueur. Il vient d'arriver, il communique, ils disent, il est déjà prêt à jouer.
1: Absolument.
0: Personne ne leur avait rien demandé. C'est eux tout de suite qui ont été vers leurs supporters pour leur dire, il est venu, il est prêt à jouer. Donc, ils l'accueillent quand même comme quelqu'un qu'ils vont faire jouer, quoi. C'est vraiment.
2: Est-ce que le départ de Rodri aussi expliquerait peut-être la potentielle
1: Bah, clairement.
2: prise de titularisation
1: Ah oui.
2: pour
1: Bah,
2: Ibrahima?
1: clairement, il vient clairement remplacer Rodri, qui vient d'être élu meilleur joueur de la Coupe du Monde, qui a déjà un ballon d'or au compteur. Il y a aussi cet investissement, l'investissement aussi conséquent s'explique aussi par ce point de
2: Ça
1: vue-là.
2: met de la pression, 100 millions ou pas?
1: Bah forcément, je pense qu'on peut même avoir le même débat pour Barcola. Je pense que dans tous les cas, même si les joueurs auront toujours des réactions différentes par rapport à leur prix, il y a toujours ce facteur-là qui rentre en compte. Je me souviens qu'on avait ce débat-là pour Gareth Bale il y a 10 ans, quand c'était à l'époque la première fois qu'un joueur était acheté 100 millions. Il y a toujours ces contextes-là qui rentrent en compte. Après, chacun le gère plus ou moins bien par rapport à son cadre, sa
0: Moi, je
1: sensibilité.
0: pense que ça met plus la pression de remplacer Rodri que d'avoir été acheté 100 millions. Parce qu'en première ligue, c'est plus
1: Oui, mais ça va de pair.
0: exceptionnel.
1: Ça va de pair
0: Ouais, ça
1: aussi.
0: va de pair. Mais là, c'est la personne qui va remplacer. Quand on a cet âge-là et qu'on remplace un ballon d'or, c'est quelque chose quand même.
2: Et donc ça peut mettre la pression sur
0: Ah
2: Bradley
0: oui.
2: Barcola, parce que c'est une bonne transition aussi. Il a été officialisé du côté de
1: Liverpool.
2: Liverpool. Il a pris presque 100 millions d'euros de plus. Il est arrivé pour 25 à Paris. Il part désormais pour 125 millions. Pour un jeune joueur de 23 ans et quelques, est-ce que ça aussi, ça peut mettre de la pression? Et puis surtout, dans cette équipe de Liverpool, qu'il faut rappeler, non pas en crise, parce que ce serait difficile, enfin ça serait dur de notre part de dire que c'est une situation, ou en tout cas un Liverpool en crise, mais un Liverpool qui va pas très bien depuis la saison dernière. C'est pas une très bonne saison pour Liverpool.
1: Après, il y a le cas de Barcola et celui de Boadi sont quand même différents. Bradley Barcola a quand même deux Ligues des Champions au compteur, une expérience que Boadi n'a pas encore, même si là, du coup, il va vivre aussi les grandes soirées européennes, même s'il a déjà, il avait déjà commencé avec Lille et en Coupe du Monde. Mais Barcola peut-être a déjà plus d'expérience et peut-être plus programmé et il arrive, et ça fait quoi ce que disait Yann il y a quelques instants, dans une équipe qui doute aussi, qui revient d'une saison en Première Ligue, en Ligue des Champions où le club n'a pas atteint ses objectifs mais qui reste quand même un des meilleurs clubs européens et qui est forcément attendu que ce soit en championnat ou en Ligue des Champions. Et pour le coup, même si les recrutements de Liverpool, il y a beaucoup à dire
0: Ouais, il y a beaucoup à
1: dans
0: dire quand même.
1: de ce qui a été fait. Ces dernières années, je trouve que celui de Barcola, même si ça reste un très grand prix, je trouve ça intelligent parce que on parle du 11e homme ennemi du double champion d'Europe en titre qui, sur le papier, méritait clairement d'être titulaire à 100%, mais
2: Sûr.
1: le système n'aurait fait qu'il ne pouvait pas jouer tous les matchs. Donc, moi, je trouve que ça reste, c'est quand même un bon investissement et qui peut, et je lui souhaite, et pour également pour Liverpool, être payant.
2: On
0: Je
2: verra
0: suis pas
2: bien.
0: forcément d'accord. Moi, je trouve que au niveau de l'expérience, je vois pas pourquoi Boadi est en dessous de Barcola. Barcola, sur son passage à Paris, oui, il fait des rentrées incroyables. Très peu de fois titulaire, à part la dernière saison. Boadi a fait quand même une bonne partie de la saison titulaire. Je pense que quand on fait des matchs comme ça, surtout au milieu de terrain, on prend beaucoup d'expérience. Hein. Plus on joue, plus on prend de l'expérience. Être le joker et être le meneur d'une équipe à cet âge-là, c'est différent. C'est différent et je pense qu'on gagne beaucoup plus d'expérience à être titulaire à cet âge-là. Donc au niveau de l'expérience, je suis pas forcément d'accord. Je pense que Boadi aura peut-être plus de facilité à s'intégrer qu'un Barcola, parce que Barcola va faire sa première saison peut-être titulaire à 100%. Et ça, il l'a jamais fait.
2: On verra bien. En tout cas, c'est peut-être une bonne question. Je vois Arnaud réfléchir et se dire,
1: C'est
2: oui,
1: un
2: il a peut-être
1: débat.
2: raison, le
1: C'est un
2: Yanou.
1: débat. À Lyon, après, je sais pas, à Lyon, il avait fait une saison
2: Ah, ben, il a fait
1: pleine.
2: une saison, oui,
0: Oui, il a
2: presque
0: fait une saison
2: complète, oui,
0: complète à Lyon,
2: absolument.
0: c'est vrai. Ouais,
2: Non, mais,
0: il a fait une saison complète.
1: C'est pour ça, c'est ça.
2: Oui, il a
1: Je
2: pas
1: refaisais
2: tort.
1: tout
0: Mais pas
1: CV, là, j'adore.
0: avec la même
1: Mais pas, voilà.
0: régularité qu'avec ses entrées à Paris. Donc, il a été très irrégulier à Lyon, beaucoup plus irrégulier qu'après à Paris. On n'a jamais pu juger sa régularité puisqu'il ne rentre pas.
1: Après, ouais, c'est vraiment 11e homme ennemi pour le coup parce
0: Oui, il a
1: joue, au
0: joué
1: final, il joue
0: tous les
1: quand même.
0: matchs.
1: Quand tu prends, quand, déjà, il est quand même meilleur buteur du PSG l'an dernier en championnat.
0: Oui, c'est vrai.
1: Et donc, globalement, sur le temps de jeu, alors là, j'ai pas les chiffres, faudrait un peu plus fouiller, mais en temps de jeu, globalement, il a rien à envier à un Désiré Doué. On l'a même vu d'ailleurs pendant la Coupe du
0: Oui,
1: Monde
0: c'est
1: où les
0: vrai.
1: deux, au final, ont un temps de jeu à peu près similaire, quoi.
2: Et puis, il faut le dire aussi, Luis Enrique a toujours compté sur Bradley Barcola comme grand joker, hein,
0: Oui.
2: notamment sur les soirées européennes. C'est lui qui, à de nombreuses reprises, a offert la victoire aux Parisiens.

0: notamment la saison dernière lorsqu'ils sont partis chercher ce doublé, hein,
1: ce doublé historique.
0: D'ailleurs, ils sont à la conquête d'un back-to-back-to-back.

0: Non, Arnaud, s'il vous plaît. Où est-ce qu'il y a de l'ambiance quand on a un match? En tribune, c'est les supporters qui font le match. Et pour le 11 de nuit, il y a aussi nos supporters. Et ben, on va plonger en tribune tout de suite, les amis.
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0: L'instant tribune. Ouh là là, regardez. Vous entendez?
2: Ah, c'est la Bombonera.
0: Vous entendez les supporters? Ils sont tendus.
3: Oh là
0: là là là. Ils attendaient avec impatience le grand but marqué par Arnaud Dalmas. Et pour voir la célébration.
2: Ils peuvent attendre alors.
0: Alors on va bien voir les amis, mais l'instant tribune, c'est une très bonne question aujourd'hui de Rita. C'est une auditrice qu'on a croisée dans les rues de Tanger qui nous interroge sur cet été particulier pour la FIFA. Avant d'écouter la question de Rita, rappelez que l'instant tribune, c'est votre moment à vous, chères auditrices, chers auditeurs et chers téléspectateurs ou spectateurs de, de notre live, notamment sur nos plateformes digitales. Eh bien, vous pouvez envoyer chaque semaine votre question et même réagir en direct de l'émission sur le plus 212 6 66 44 34 68 par message vocal ou par écrit sur WhatsApp ou même par numéro normal. On sera très attentifs à votre avis. La FIFA, eh bien, est-elle responsable de la crise? On écoute la question de Rita.
4: Je m'appelle Rita et je pose la question par rapport à la crise de la FIFA. Est-ce que c'est une crise qui concerne seulement la FIFA comme organisme ou bien c'est tout le football qui en souffre?
0: On parle de souffrance dans les mots de Rita.
3: Souffrant.
0: Est-ce que le football souffre ou a souffert de l'image qu'a donnée la FIFA cet été?
2: Ça dépend de quelle partie du foot on évoque ici.
0: Ah bah le football. On parle de football, celui qu'on aime.
2: En tout cas, le monde du football n'a pas donné une bonne image à ceux qui ne le connaissent pas cet été avec cette histoire-là. Je sais pas ce que t'as.
0: Pas d'accord.
5: Non, mais c'est oui, on a un peu l'image du foot a été un peu entachée sur ce mondial. Je pense que ce mondial, il y a eu trop de choses en fait, trop de nouveautés, trop de choses ont été faites en même temps. On a rajouté beaucoup de règles. Je pense que par exemple les pauses fraîcheurs, les gens ont vu beaucoup une incitation à mettre de la pub. Il y a eu beaucoup de choses qui ont été faites, beaucoup de choses qui ont été faites en même temps. Et je pense que ça a choqué beaucoup les gens.
0: C'est pas bon pour le foot?
5: Non, c'est pas bon. Je pense que petit à petit, le foot, c'est une institution quand même. Je sais qu'il y a des entraîneurs, je sais que Wenger, pendant des années, a parlé de changer la règle du hors-jeu pour donner plus de liberté à l'attaquant, donner l'avantage à l'attaquant. On a beaucoup de règles comme ça qu'on pourrait mettre en place. Après, l'important, c'est de le faire sur des transitions. Peut-être que cette année, on était pas sur ça, on a fait trop de choses d'un coup, ça a été très compliqué. Après, la situation de la FIFA actuellement, pour moi, elle est très bonne. Elle est très bonne par rapport à ce qu'on a pu connaître par le passé. On a quand même une évolution de la FIFA ces dernières années, on a des compétitions qui sont de plus en plus incroyables, de mieux en mieux organisées, des spectacles.
0: Pardon Yann, juste pour qu'on aille vraiment droit au but aussi de cette question, on parle bien sûr des incidents, on parle de l'instance. Cet été, pardonnez-moi, mais ce qu'a fait Infantino, ce qu'ont fait aussi les autres instances, on parle de l'UEFA avec Seferin qui s'est engagé dans une bataille. Mais moi, personnellement, je suis resté devant l'écran, je ne sais pas vous, mais dites-moi vous ce que vous en avez pensé. Quand on voyait chaque jour un rebondissement, quand on voyait chaque jour que on ne soutiendra pas la candidature, on ne fera pas ça, mais c'est bien trop tôt déjà, un, pour s'opposer, et puis de deux, est-ce qu'on a besoin de ça après une Coupe du Monde qui a été quand même réussie dans l'organisation avec un élargissement du format qui a bien fonctionné? Et là, on s'interroge et on se dit... Pourquoi ce moment-là?
2: Je pense qu'on a voulu peut-être surfer sur l'américanisation du foot qui a été peut-être faite par cette Coupe du Monde-là. Comme l'a rappelé Yann, il y a eu beaucoup de choses qui sont venues, mais c'est quelque part, c'est un peu à l'américaine, j'ai envie de dire. Il y a eu beaucoup, ça a été très condensé, il y a eu effectivement les débats sur les pauses fraîcheurs, mais je pense également aussi à la règle de la VAR où l'arbitre explique. Et d'ailleurs, là, je l'ai revu encore récemment. En Ligue 1 ce week-end, où l'arbitre explique pourquoi il prend la décision. Ça, je pense
5: oui, que ça c'est une bonne chose. Je pense que tout le monde est d'accord.
2: Et,
5: en plus,
2: et ça, d'ailleurs, à chaque Coupe du Monde, on voyait toujours une nouveauté. Pardon. Je crois que la Gold Line c'était apparu à la Coupe du Monde au Brésil. La VAR c'était à la Coupe du Monde en Russie. Donc il y a plein de petites choses comme ça qui apparaissent à travers les Coupes du Monde. Et là, il y a eu, c'est vrai, beaucoup de choses. Peut-être une américanisation, au moins une scénarisation du football. Et c'est vrai que cette histoire autour de la FIFA est venue juste après ça. Il y a eu peut-être une volonté de surfer sur cette tendance-là, et c'est comme ça qu'a l'a vu Infantino peut-être. Et force est de constater que ça n'a pas marché. Et donc voilà, à voir comment la suite pour lui va se construire.
0: Bien sûr, mais on va bien voir. Mais parce que

0: Alors, il peut y avoir une explosion en interne. Il faut le rappeler pour tous les auditrices et auditeurs qui nous regardent et puis à toutes celles et ceux qui nous écoutent. Ça peut arriver des crises d'instance. Ça peut arriver des crises d'instance. Il y en a eu. C'est pas la première, notamment au sein de la FIFA. Maintenant, la grande question, parce que c'est vrai que Rita, elle va droit au but, les amis. Je veux que vous vous preniez aussi la même direction. Allez marquer, c'est l'instant tribune. Mais dites-nous, est-ce que la FIFA est la seule responsable de ce qui s'est passé, ou est-ce que ce n'est pas finalement un modèle qui se calque depuis ces dernières années, où effectivement le problème est devenu le football. C'est devenu un football de surconsommation. Est-ce que c'est cette surconsommation qui a un impact direct ?
1: C'est pour moi, au final, le débat qu'on a eu sur la FIFA cet été-là, il n'est pas si différent que les débats qu'on a pu avoir auparavant, dans le sens où, je pense, tu citais Arsène Wenger, c'était ce même Arsène Wenger qui parlait de faire une Coupe du Monde tous les deux ans, qui est pourtant, on a tous un immense respect pour ce que ce monsieur a apporté au football, mais c'est que cette question-là, même je sais que Didier Deschamps s'était opposé à ce projet-là, il n'a pas été le seul. Donc il y a toujours des débats comme ça, parce que c'est le monde bouge, et donc le football bouge aussi, et leurs idées viennent de bon an mal an, et du coup pour moi ce débat là il intervient dans le contexte du foot aujourd'hui, de comment les choses se passent, tout simplement.
2: Non, le foot est touché par la surconsommation. Je pense que le problème actuellement de la FIFA, c'est qu'on voit que le foot fait gagner de l'argent quand même, donc il faut gérer ça. La FIFA a une priorité, c'est qu'elle ne doit pas rester éloignée des clubs. Elle doit pas y rester éloignée des fédérations. Mmh. Et là, par exemple, ce qui s'est passé au niveau de la Coupe du Monde, ce qui a commencé à créer la polémique sur les droits, par exemple, ce genre de choses, ça pouvait éloigner, je pense, des clubs. Après, je pense que c'est un souci de communication. C'est quelque chose qui aurait dû être géré en interne, avec un avis des clubs, un avis des fédés. Et je pense que ça n'a pas été fait. Ça aurait pu se passer un peu mieux.
0: Et l'histoire du boycott, est-ce qu'on est pour ? Est-ce qu'on rejoint cette idée de Seferin de boycotter toutes les compétitions ? D'ailleurs, il a fait marche arrière, puisque finalement, toutes les fédérations sont engagées dans la Ligue des Champions.
1: De toute façon, une Coupe du Monde sans équipe européenne n'était pas envisageable. Par exemple, on a vu que sur le dernier mondial, parmi les 4 demi-finalistes, il y a 3 équipes européennes. Donc, à partir de ce moment-là, on ne pouvait pas imaginer une Coupe du Monde sans ça. Ça montre aussi toute la force de la menace du boycott. Après, c'est difficile de répondre à cette question parce qu'on connaît les contentieux qu'il y a entre Seferin et Infantino. Mmh. Donc, à partir du moment où il y en a un qui va avancer, l'autre veut le freiner. Donc, c'est assez difficile. Dans tous les cas, à partir du moment où ces deux hommes-là seront en fonction, et il y aura toujours des tumultes entre les deux.
0: Eh bien, on verra bien, on verra bien jusqu'où ira ce dossier, parce que c'est évidemment une des grandes questions qui a animé notre été et pour laquelle, évidemment, on va suivre ce dossier avec attention. Les amis, l'instant tribune, c'est ainsi. Et quand on termine, eh bien, on va jouer les prolongations dans quelques instants, parce que oui, il y a du temps additionnel.
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0: Les prolongations, ils font réagir les auditrices et auditeurs, parce qu'on a un message qui vient de Sissoko du Mali, qui nous envoie un petit message vocal. J'aimerais que vous l'écoutez et que vous rebondissez en quelques mots. On l'écoute.
4: Bonsoir, moi c'est Salif Sissoko, Bamako, au Mali. Est-ce que je voudrais poser la question à vos invités, est-ce que l'intégration des Barcola va être aussi difficile au niveau de Liverpool ? Merci.
0: Sissoko qui nous interroge, les amis, sur l'intégration de Bradley Barcola. D'ailleurs, en parlant de Sissoko, on va lui répondre en quelques instants. On a aussi un bonsoir du Burkina Faso. Félicitations à vous depuis le pays des hommes intègres. Voilà.
1: C'est plaisir.
0: Voilà, ça nous fait toujours plaisir d'avoir les auditrices et auditeurs. N'hésitez pas à réagir, bien sûr, sur notre numéro WhatsApp. Messieurs, la question, Bradley Barcola, l'intégration, est-ce qu'elle inquiète ? Est-ce qu'elle doit inquiéter Sissoko ?
1: On en a déjà un petit peu parlé il y a quelques instants. Moi, je crois qu'on n'est pas d'accord sur ce sujet-là. Mais moi, je pense qu'il a tout pour s'intégrer dans cette équipe-là. C'est le profil qui manquait peut-être à cette équipe, même si effectivement il y a un prix et il y a un statut qu'il va devoir assumer. Mais c'est un challenge qu'il n'a pas eu encore l'occasion de relever. Ça va être l'occasion de, effectivement, de faire enfin de s'imposer pleinement dans un club de classe mondiale. Mais je pense qu'en vue de ce qu'il a montré déjà avec le Paris Saint-Germain et même lors de cette dernière Coupe du Monde avec l'équipe de France, il en est clairement capable.
0: Yann, rassurez s'il vous plaît, Sissoko.
2: Non, mais moi je le rassure dans le sens où oui, c'est un joueur qui va s'intégrer partout, il a une très bonne technique, il a une très bonne vitesse, il est encore jeune, et, il a tout,

0: qu'il faut. Après, moi, ce qui me fait un peu peur, c'est cette équipe de Liverpool cette année. Est-ce que c'est la meilleure année pour lui pour venir dans ce Liverpool-là, qui est pas un Liverpool qui est hyper rassurant? Lui, en première ligue, devra gagner un peu aussi en physique. Et ça, sur les premiers matchs, on sait que c'est difficile. Je pense qu'il va s'intégrer. Maintenant, combien de temps ça va prendre? Je pense qu'on aura la réponse en janvier. En janvier, pour moi, s'il n'est pas à la hauteur physiquement, il ne le sera pas de la saison.
1: Eh bien, on verra bien. On verra bien. Est-ce que Liverpool peut être champion de Première Ligue? Parce que c'est les prolongations, à vous.
2: Ah bah, il part pas
1: peut-être
2: favori,
1: en quelques mots, non. On va faire le tour des championnats. Vous me dites qui champion? On va commencer par la Première Ligue. Qui pour champion cette année?
2: City.
1: City pour Arnaud.
0: Non, moi je revois bien Arsenal refaire quelque chose.
1: Arsenal refaire quelque chose, le double. Et donc pour Arsenal en Ligue 1, les amis?
0: Bah, Paris, je pense qu'il n'y a pas trop de doute. Cette année, je vois pas trop qui pourrait venir les embêter.
1: Arnaud?
2: Bah oui, Paris également, même si je pense que Lens peut refaire une saison de haut niveau.
1: En Serie A, en quelques mots rapidement, les amis.
2: Ah bah moi j'espère là, c'est Milan, mais bon.
1: Ça va pas être facile. Inter pour Arnaud.
0: Moi j'espère l'Inter. Mais on verra, parce que ça va être serré cette année, l'Italien.
1: La Liga, les amis. Espagne, le Real? Le Real, le FC Barcelone?
2: Real.
0: Non, moi je suis pour le Real, mais je pense que cette année, personne ne peut toucher Barcelone, c'est trop fort.
1: Et on termine, les amis, par la Bundesliga, l'intouchable, je pense.
2: Ah, vu comment ça a commencé encore ces derniers jours, oui, le Bayern Munich.
1: Bayern Munich.
0: Oui, bien sûr.
1: Le Bayern Munich. Et bien, c'est ainsi, les amis, que se referme cet premier épisode de la première saison du 11 de nuit. Qu'est-ce que j'ai été heureux d'être en votre compagnie, Yann, Arnaud. J'ai été très heureux d'être en votre compagnie. On rappelle à nos auditrices et auditeurs qu'on se retrouve tous les lundis de 21h à 22h. Vous avez vous aussi la parole. N'hésitez pas tout au long de la semaine à réagir au plus 212 6 66 44 34 68. Et moi, je vous donne rendez-vous dès demain 9h. C'est Fouad Al-Hanaoui qui vous donne rendez-vous pour Podium. Et puis moi, à partir de 16h pour votre émission L'autre match. Portez-vous bien et surtout n'oubliez pas qu'il n'y a pas plus fort que la passion du football.

mes chers amis, le grand Redouane, il est là, la réalisation, et vous également sur Midi One, always the best, et oui, toujours le meilleur via toutes nos émissions, c'est absolument fabuleux, il y a du sport, il y a de l'actualité, il y a les infos, il y a la musique, et il y a le cinéma, il y a tout ce que vous voulez en écoutant Midi One, et c'est ça justement ce qui est extraordinaire, une radio généraliste comme Midi One vous propose côté radio les chefs-d'œuvre via les émissions que vous écoutez. Et aujourd'hui, nous sommes le lundi 31 août et vous avez certainement remarqué le remarquable. Ah oui, si c'est remarquable, c'est que vous l'avez remarqué. Remarquable début de cette grille, bien évidemment, pour l'année 2026-2027. C'est clair hein, qu'on est ensemble, bien évidemment, et je dis clair. Eh bien, chers amis, si on pense à Claire, on pense à Sinclair. Bien évidemment, c'est lui que nous écoutons pour l'heure, Monsieur Bob Sinclair. Quand même, la musique électro, ben, ça, il a été carrément un précurseur justement de la fusion vers différents styles, et on a l'impression que cette chanson est ancienne. Pas du tout, pas du tout. C'est une chanson du mois de mars de cette année 2026, bien évidemment, sur les ondes de Midi One. Alors, ce qui est formidable, et c'est ça là, le côté, la richesse d'une programmation de musique, c'est justement

d'aller vers tous les styles musicaux. En fin de compte, lorsqu'on part vers différentes directions, on ne prend pas une autoroute, on prend voilà, toutes les parcelles de chemin qui mènent à la beauté, on se dit « Ah, ça, c'est l'électro, c'est très très beau !» Et ce qui arrive ? Vous voyez, ça nous ramène carrément à l'époque du rhythm and blues, etc., etc., plusieurs décennies avant. Mais avant c'était beau, maintenant c'est beau, et dans le futur on sera toujours beau. Andrew Strong, ça vous en est dit, et on se retrouve aussitôt après. À tout de suite.

chers amis, c'est génial ce que nous écoutons pour l'heure. Ça nous ramène à l'époque du groupe Creedence Clearwater Revival au niveau du style. Ça nous ramène à l'époque du Rhythm and Blues. Ça nous ramène à l'époque où la musique était en train d'émerger d'un style franchement qui a été revalorisé au fur et à mesure, parce que ce que nous écoutons à l'époque, c'était la modernité des années 70. Et la modernité des années 70 à l'époque, c'était carrément un virage à 180 degrés par rapport à ce qui se faisait justement pendant les années 50. Alors en fait, cette chanson donc signée Andrew Strong, qui est une reprise d'une chanson signée à l'origine Mac Rice, est extraite du film The Commitments, n'est-ce pas ? Et The Commitments raconte l'histoire justement d'un casting pour faire partie d'un groupe, et il y avait tellement de musiciens qui voulaient jouer avec le groupe et chanter avec le groupe qu'il y avait une file d'attente incroyable. C'était l'époque où il y avait la fameuse émission mondialement célèbre qui s'intitule Saturday Night, bien évidemment, et qui a révélé avec un groupe qui s'appelle les Ditchum Brothers, et ça, elle a révélé de nombreux talents. Et c'est vrai que beaucoup de personnes se sont fait connaître en passant dans des émissions de télé, entre autres la regrettée Dolly Parton, qui vient de nous quitter il y a cela quelques jours, c'était le 25 août bien évidemment, et on lui a consacré une émission spéciale, mais il y a tellement de choses à dire sur Dolly Parton. Et en fait, Dolly Parton, comment elle a été révélée? Tout simplement parce qu'elle avait été invitée par un célèbre chanteur américain dans son émission de télé, et pendant plusieurs années ils ont chanté en duo, ils ont chanté ensemble, et une fois qu'elle a été devenue célèbre, elle avait entamé sa carrière en solo, comme je vous l'ai raconté il y a de cela quelques jours. Et lorsqu'elle a entamé sa carrière en solo,

en guise de reconnaissance pour la personne qu'il avait fait connaître via son show télé, eh bien, il se trouve qu'elle avait composé la fameuse chanson qui s'intitule « I Will Always Love You » qui est devenue hyper célèbre, je parle de la chanson, notamment avec la reprise de Whitney Houston au début des années 90. Eh bien, mes chers amis, il y a tellement de belles choses à écouter. Alors, c'est vrai qu'hier, c'est notre cher Douane qui a été super plongeur, nageur, surfeur, danseur et réalisateur, bien évidemment, via Summer Tracks. Alors, c'est vrai que, voilà, septembre arrive, mais enfin, l'été n'est pas encore terminé. Eh oui, l'été, c'est jusqu'au 20 septembre, mes chers amis. Donc, on va garder le cap pour nous souvenir de Vamos a la Playa, nous souvenir de la grille d'été de cette année 2026 et garder toujours dans notre esprit la bonne humeur et puis la joie de vivre. Tempo Latino, Vamos a la Playa via les nocturnes, voilà, parce que comme je vous le dis, l'été n'est pas fini encore. Il faut savoir une chose, il y a beaucoup de personnes qui vont prendre leurs vacances maintenant. Eh bien mes chers amis, on vous souhaite de très très belles vacances et c'est toujours un grand plaisir de vous savoir. Fidèle à Médien, en direct de nos studios à Tanger au Maroc, vous êtes les bienvenus, you are welcome.

chansonnier un bosso dans la musique d'Alesso, un sans-œuvre producteur et DJ suédois qui est très célèbre maintenant depuis pratiquement l'année 2017. 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Alors, vous avez bien entendu, hein, on a entendu One. Quand on entend One, ça veut dire vous écoutez Mehdi One. Et en plus, ça rime bien que notre réalisateur, lui, c'est Erdogan. Il réalisait Summer Tracks, aujourd'hui il réalise Les Nocturnes et d'autres émissions sur Indien, bien évidemment. Et celle qui chante Kalesso, c'est Mathieu Coma.

oublié ce que nous avons écouté juste avant, toujours dans un univers de musique électro-dance. Et puis la séquence World Music avec CNCO, Chin, Paul, Justin Bieber. Bien évidemment, Justin Bieber, c'est pas son style, la World Music, mais il y avait un style afro-pop avec Justin Bieber, étant donné qu'il y avait célèbre et jeune chanteur Burna Boy en featuring avec Justin Bieber. Burna Boy qui également a été en featuring il y a quelques années avec Ed Sheeran. Donc vous voyez, aujourd'hui, les artistes s'entendent très très bien. C'était très très différent par le passé, parce qu'il y avait les artistes de la scène rock uniquement entre eux, il y avait les artistes de la scène reggae uniquement entre eux, il y avait les artistes de la scène dance uniquement entre eux, donc les artistes de la scène music soul, etc., uniquement entre eux. Et ce qui est formidable maintenant, c'est ce croisement extraordinaire de fusion entre les différents styles. Et ça prouve quoi? Tout simplement que les artistes ont évolué dans leur manière de penser. Et voilà, donc aujourd'hui, c'est terminé l'époque où le rappeur, il va rapper uniquement avec des rappeurs. Non, tout ça, c'est terminé, c'est de l'histoire ancienne. Aujourd'hui, bien évidemment, on peut s'appeler Adam Levine, bien évidemment, le chanteur du groupe Maroon 5, et se retrouver, par exemple, sur une chanson de musique électro. On peut s'appeler Imagine Dragon, fameux groupe de rock, et se retrouver, par exemple, dans un univers de musique reggaeton, vous voyez. On peut s'appeler Linkin Park, le groupe de new metal, et se retrouver carrément dans un style R&B avec d'autres featuring. Et c'est très bien, parce que ça enrichit le monde de la musique. Eh bien, chers amis, la K-pop, sans plus tarder, avec Monsieur Jimin. On se retrouve dans

Dans un instant, je vous rappelle, à 23h précisément, vous avez rendez-vous avec le journal d'information. En attendant, eh bien, notre cher Douane va se faire un plaisir de réaliser l'émission et de nous proposer...

c'est bien, Start With You, hein, les chansons de l'année 1991, signée Paulette Carlson. Mais vous savez, mes chers amis, il faut savoir que dans le monde de la musique country, pratiquement toutes les générations sont arrivées à la musique country en écoutant les superstars de la musique country, entre autres la regrettée Dolly Parton, évidemment, qui hélas vient de nous quitter à l'âge de 80 ans, il y a de cela quelques jours, c'était le 25 août de cette année 2026, bien évidemment. Et s'il n'y aurait pas eu certains artistes dans le monde de la chanson, est-ce que d'autres seraient venus? Je ne peux pas vous le dire. Pourquoi? Tout simplement, je peux vous le dire, oui, je peux vous le dire. C'est-à-dire qu'il faut juste réfléchir un peu. Je ne peux pas vous le dire si on ne réfléchit pas. On réfléchit, on peut vous le dire, parce qu'on peut analyser rapidement les choses et comprendre. Vous savez que beaucoup d'artistes sont devenus célèbres en écoutant les artistes qu'ils adoraient, bien évidemment. Donc, ils ont voulu ressembler à ces artistes. C'est comme dans le monde du football, comme dans le monde du sport. Il y a beaucoup de footballeurs dans le monde du sport qui sont devenus des génies du football parce que leur idole, c'était un tel ou un tel ou un tel. Vous voyez, donc, ils voulaient ressembler à ces grands footballeurs et ils devaient dire à leurs parents, voilà, papa, maman, je veux devenir un footballeur. C'est comme cela que bien évidemment, les parents inscrivaient leurs enfants dans des clubs de football, dans des écoles de football, et beaucoup sont devenus des superstars du football grâce à d'autres superstars. C'est exactement la même chose dans le monde de la musique, et la regrettée Dolly Parton a joué un rôle très très important justement dans l'émulation et dans l'encouragement vis-à-vis de beaucoup de jeunes artistes de l'époque de faire une carrière dans le monde de la musique country. D'autres artistes, bien évidemment, sont devenus célèbres dans le monde du rap, la musique urbaine, etc., etc., grâce aux célèbres rappeurs, etc., etc. Et bien, chers amis, on poursuit en toute beauté le programme avec un superbe groupe de synthépop et de new wave, Depeche Mode. La chanson s'intitule Precious, c'est très très beau, Precious, ça veut dire précieux, et de manière très précieuse. Cette chanson nous mène directement au journal 23h, et aussitôt après la suite des nocturnes sur les ondes de Médias, avec notre cher Amir Douane à la réalisation. Chers amis auditrices, chers amis auditeurs, merci d'être toujours fidèles à Médias en direct de nos studios à Tanger au Maroc. Vous êtes les bienvenus. You are welcome, marhaba bikoum, bienvenido amigas, amigos. Bonne soirée à toutes et à tous.

0: Bienvenue à vous, saison de Médias. Sans plus tarder, voici vos prévisions météo.
1: Au Maroc, le temps sera le matin nuageux à partiellement nuageux au nord de la ligne Figuig-Safi, partiellement nuageux à souvent ensoleillé sur le reste du littoral atlantique et clair ailleurs. Côté température, il fera 27 degrés à Rabat et Casablanca avec un temps souvent ensoleillé, 32 degrés à Tanger et La Youn avec des nuages épars, prévoir 38 degrés à Marrakech et à Rachidia où le temps sera ensoleillé, il fera 28 degrés à Agadir, 34 degrés à Oujda ou encore 26 degrés à Derla et 29 degrés à Ifrane. En Afrique du Nord, prévoir un temps ensoleillé sur l'ensemble de la région, à l'exception de Alger, avec un temps souvent nuageux et il fera 29 degrés. Il fera 36 degrés au Caire et à Tunis, ou encore 34 degrés à Tripoli et à Nouakchott. Du côté de l'Afrique de l'Ouest, prévoir 28 degrés à Abidjan avec des nuages épars également prévus à Lagos où il fera 30 degrés, il fera 32 degrés à Dakar avec aussi des nuages épars, ou encore 28 degrés à Conakry où des averses sont attendues. Ailleurs dans le monde, prévoir 23 degrés à Paris avec des nuages épars également attendus à Londres où il fera 22 degrés, il fera 35 degrés à Madrid avec un temps ensoleillé ou encore 30 degrés à Istanbul où le temps sera également ensoleillé.
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3: Bonsoir à toutes et à tous. Avec vous, Noah Perret. À la une de l'actualité, les autorités marocaines ne sont pas responsables de la crise migratoire de Ceuta. Les mots du Premier ministre espagnol Pedro Sanchez qui s'est exprimé aujourd'hui à la radio un mois après cet événement dramatique. Demain matin, c'est la rentrée des classes au Maroc et parmi les élèves, quelques dizaines de milliers se rendent dans des établissements français. Un réseau très répandu sur le territoire marocain, mais avec un statut d'élite qui se fragmente. Nous y reviendrons. Dans le reste de l'actualité, alors que les affrontements ont repris entre l'Iran et les États-Unis, un sommet est en cours au Kyrgyzstan et de cette guerre, il en sera question, notamment à cause de ses répercussions économiques dans la région. On prendra la direction de la France et ce scandale lancé par l'extrême droite qui voudrait interdire le port du voile dans l'espace public en cas de victoire aux prochaines élections présidentielles. Et enfin un mot de football et cette annonce de Lionel Messi, le numéro 10 argentin, a annoncé mettre fin à sa carrière internationale, laissant derrière lui un immense héritage. Et avant de développer ces titres, sachez que le roi Mohamed VI a adressé un message de félicitations à Ismaël Oulcher Ahmed à l'occasion de son élection au poste de secrétaire général de l'Organisation de la coopération islamique. Le souverain a exprimé ses chaleureuses félicitations et ses sincères vœux de plein succès. Dans l'actualité aujourd'hui, un mois après la crise migratoire de Ceuta où près de 70 000 personnes sont entrées dans la ville occupée, le Premier ministre espagnol Pedro Sanchez a écarté aujourd'hui toute implication du Maroc dans cet afflux, mais a mis en cause une internationale d'ultra-droite dans la diffusion de fausses informations. Les précisions depuis l'Espagne avec Diane Cambon.
4: Pour le leader espagnol Pedro Sanchez, il ne fait aucun doute, le Maroc n'a pas de responsabilité dans l'avalanche humaine du 31 juillet à Ceuta. Invité sur les ondes de la radio SER, le dirigeant socialiste est revenu sur la crise migratoire qui met dans l'embarras son gouvernement. Il fustige, je cite, les fausses informations diffusées par une internationale d'ultra-droite. Sanchez a également écarté toute responsabilité des autorités marocaines.
5: L'expérience que j'ai de la crise de Ceuta est celle de la coordination et coopération instantanée et immédiate de la part des autorités marocaines. Nous avons été en contact dès le 30 et le 31, et dès le 31, nous avons pu assister à un déploiement opérationnel, notamment vers Castillejo.
4: Pedro Sanchez a tenu également à souligner la collaboration avec le Maroc dans la lutte contre l'immigration illégale.
6: Ninguna duda.
5: Aucun service de renseignement avec lequel le gouvernement espagnol collabore habituellement ne fait apparaître le moindre doute, ou plutôt quelques doutes que ce soit quant à la participation d'une manière ou d'une autre des autorités marocaines. Si nous allons sur le terrain de l'immigration, la coopération avec le Maroc est franchement positive.
4: Le chef du gouvernement est attendu jeudi au Parlement pour répondre aux questions des députés dans un climat de grande tension politique. Diane Cambon à Madrid pour Média.
3: Et le Premier ministre espagnol a également assuré que l'Espagne continuait à enquêter sur les causes de cette crise. Il a également pointé du doigt la responsabilité d'Israël et de la Russie dans la diffusion de fausses informations. Israël a accusé de son côté le dirigeant espagnol de mensonges éhontés. Dans le reste de l'actualité au Maroc, cette semaine est marquée d'une part par la rentrée politique et l'ouverture ce matin des candidatures aux prochaines élections législatives, mais aussi par la rentrée scolaire. Dès demain, les élèves vont reprendre la route de l'école et parmi eux, quelques dizaines de milliers se rendent dans des établissements français de l'Agence pour l'enseignement français à l'étranger, un réseau très connu, très répandu sur le territoire marocain, mais qui se fragmente à mesure que les frais de scolarité augmentent. Pour comprendre ce déclassement, il faut revenir sur la légitimité des établissements français. Les explications du sociologue Adam Beniachou, qui a mené une enquête ethnographique au sein de 4 lycées français.
6: Cette légitimité, elle était fondée déjà sur une promesse de performance scolaire. Les établissements étaient réputés être des établissements performants sur le niveau académique, qui délivraient un diplôme reconnu sur le marché international, mais aussi national, qui était réputé pour une vie scolaire qui est saine, où il n'y a pas les difficultés ordinaires que l'on imagine dans le système public marocain ou le système public français même. C'était aussi une réputation fondée sur l'aspect réflexif, intellectuel de l'enseignement. Beaucoup de parents optaient pour ce système parce qu'il était réputé offrir une formation qui ne se contente pas des savoirs dits utiles, c'est-à-dire les mathématiques, la physique et les SVT, mais aussi une formation qui est humaniste, entre guillemets, même si c'est dans un sens un peu franco-centré, mais une formation humaniste qui dispense des enseignements qui forment à l'esprit critique, à l'argumentation, à la réflexivité. Un quatrième élément, c'est celui évidemment de l'entre-soi que pouvaient procurer ces établissements du haut de l'espace social marocain.
3: Vous venez d'entendre le sociologue Adam Beniachou. Il était notre invité de la mi-journée au micro de Lina Tagui. Et l'intégralité de cet entretien est à retrouver sur Medien.com. Au Moyen-Orient, reprise des frappes entre les États-Unis et l'Iran. Après un mois de pause, hier, Washington a visé l'île de Larak dans le détroit d'Ormuz. Selon les autorités iraniennes, 2 morts ont été recensés sans préciser s'il s'agissait de civils ou de militaires. Téhéran a de son côté répliqué en ciblant des bases américaines en Jordanie, mais aussi aux Émirats Arabes Unis. Et de la situation iranienne, il en sera question à Bishkek, capitale du Kyrgyzstan. Les autorités chinoises, russes, iraniennes, mais aussi pakistanaises, turques et bien d'autres sont rassemblés jusqu'à demain pour un sommet régional. L'occasion pour ces pays de contrebalancer avec l'influence occidentale à l'heure où les États-Unis tentent de frapper l'économie iranienne. Et d'après François Géré, président fondateur de l'Institut français d'analyse stratégique, le blocage du détroit d'Ormuz et son impact sur l'économie régionale, notamment sur celle de la Chine, sera le grand sujet abordé pendant ce sommet.
7: Des accords de coopération financiers touchant à la circulation des navires de tous ces pays à travers Ormuz en sécurité, avec un droit de passage accordé par l'Iran, oui, ça c'est absolument à l'ordre du jour et c'est le véritable enjeu. Je crois que les pays vont se mettre d'accord, les pays de l'OCS, pour dire voilà, on prend avec l'Iran un certain nombre d'accords pour pouvoir faire transiter les matières premières énergétiques dont nous avons besoin en sécurité, l'Iran garantissant la sécurité pour les navires de ces pays.
3: L'analyse de François Géré, président fondateur de l'Institut français d'analyse stratégique. Il répondait aux questions de Paul-Lionel Kivigeur. On prend maintenant la direction de la France à quelques mois des prochaines élections présidentielles. Le Rassemblement national, parti d'extrême droite favori dans les sondages, prévoit en cas de victoire d'organiser un référendum sur l'interdiction du port du voile. Une promesse déjà formulée lors des anciennes campagnes du parti et remise sur la table hier par le député RN Jean-Philippe Tanguy. À Paris, les précisions de Candice Mazot-Tomazic.
8: La question a été tranchée en interne, confirme Jean-Philippe Tanguy au micro de BFM TV. Le Rassemblement national souhaite sanctionner le port du voile islamique s'il arrive au pouvoir. Mesure condamnée, en particulier à gauche, qualifiée d'islamophobe par des élus écologistes, d'ignoble par le leader de la France insoumise Jean-Luc Mélenchon, reprochant au parti d'extrême droite de bafouer le principe de laïcité. Alors face à la polémique, le patron du Rassemblement national, Jordan Bardella, a réagi dans la journée. Il persiste et signe.
9: Nous souhaitons que ce débat de société dont sont privés les Français depuis des années sur la place d'une idéologie qui est responsable de la diffusion de discours haineux dans les écoles fasse l'objet d'un débat de société.
8: Un amalgame entre la religion musulmane et une idéologie extrémiste que le parti à la flamme continue d'entretenir et qui a aussi provoqué la colère d'une partie des forces de l'ordre qui juge cette interdiction inapplicable. Rudy Mana, porte-parole du syndicat UNSA Police, toujours sur BFM.
10: Des policiers devront aller verbaliser une personne qui portera ce voile. Donc ça veut dire qu'il va falloir que cette personne nous donne son identité. Dans 80% des cas, elle ne donne pas. Ça veut dire qu'il va falloir qu'on le ramène au commissariat. Ça veut dire que ça va durer 2 ou 3 heures. Pour mettre une amende à 35 euros, on a à peu près 10% de chances qu'elle soit payée.
8: Et d'après les informations de France Inter, si le Rassemblement national choisit la voie de référendum pour mener à bien son projet, c'est parce que cela lui éviterait de devoir passer par une validation du Conseil constitutionnel. Et selon la Constitution, les sages ne peuvent en effet statuer sur des lois référendaires car elles constituent, je cite, « l'expression directe de la souveraineté nationale ». À Paris, Candice Mazotomazic pour Média.
3: Et on clôture ce journal avec du sport et cette annonce prévisible mais qui marque un avant-après dans le monde du football. Lionel Messi ne portera plus le maillot de l'Argentine. Le champion du monde 2022 a mis fin à sa carrière internationale aujourd'hui, laissant derrière lui un immense héritage, Mohamed Amimi.
11: Pendant presque 20 ans, Lionel Messi a fait rêver les supporters de l'Albi Celeste, mais comme toute bonne chose a une fin, la Pulga a annoncé sa retraite internationale quelques semaines après la défaite de l'Argentine en finale du Mondial. L'octuple Ballon d'Or a marqué les esprits par sa technique, son intelligence de jeu et surtout son amour pour son pays. Avec l'Argentine, Messi a connu des moments historiques et a enfin remporté les grands titres qui lui manquaient. Il a notamment conduit l'Albi Celeste vers 4 titres majeurs, Copa América en 2021, la Finalissima en 2022, la Copa América en 2024 et surtout le véritable titre majeur, la Coupe du Monde 2022. Son sacre au Mondial du Qatar restera comme l'un des moments les plus marquants de sa carrière internationale. Avec l'Argentine, Messi affiche également des statistiques impressionnantes, 125 buts en 200 sélections, un bilan qui témoigne de sa longévité, de son impact avec la sélection. Pour sa dernière grande compétition internationale, l'ancien star du Barça a une nouvelle fois brillé avec l'Argentine avec 8 buts et une prestation de grande star où il a a mené son équipe en finale, perdue finalement face à l'Espagne. Si Messi a décidé de tourner la page avec la sélection de son pays, il poursuit toujours sa carrière en club avec l'Inter Miami aux États-Unis. Avant cela, il avait marqué l'histoire du Barça pendant 17 ans, devenant l'un des plus grands joueurs de l'histoire du club et du football européen. Avec le Barça, Messi a remporté pas moins de 35 titres, participant largement à l'une des périodes les plus glorieuses de l'histoire du club catalan.
3: Mohamed Amimi, pour clôturer ce journal, merci beaucoup de l'avoir suivi et bonne soirée sur les ondes de Média 1.
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Et oui, chers amis, belle reprise, double belle reprise, car c'est la reprise des Nocturnes, saison de médias, avec notre cher Merdouane à la réalisation. Et la reprise de la chanson qui s'intitule What's Love Got to Do with It, donc signée Tina Turner. D'ailleurs, cette chanson, elle a été même reprise en version électro-dance par Kygo. Vous voyez, donc c'est formidable de voir que Kygo a repris cette chanson en style dance. Donc, Ginelle Garcia l'a reprise en style acoustique. Et que, bien évidemment, aujourd'hui, dans le monde de la musique, il y a plusieurs artistes qui vont vers différents styles, ça on le sait, mais qui vont vers différentes, on va dire, formules. Pourquoi ? Parce qu'aujourd'hui, il y a beaucoup d'artistes qui sont

spécialisée exclusivement dans les reprises. Vous prenez par exemple Ginelle Garcia, qui est une jeune chanteuse américaine, eh bien elle part carrément exclusivement vers les reprises. Si vous prenez un autre duo, c'est un duo américain qui s'appelle Pamplemousse, donc c'est très très bien ce qu'ils font, parce que également ils partent vers les reprises. Et mes chers amis, il faut savoir que Pamplemousse, par rapport à d'autres artistes, ils font une prise. Ça, il faut être courageux pour le faire, hein, parce que vous savez que dans le monde de la musique, ça ne se passe pas comme ça. Lorsqu'on enregistre une chanson, par exemple, il n'y a pas une prise. C'est comme tournage d'une séquence de film. Il n'y a pas une prise. On a souvent vu, par exemple, ils disent prise 1, prise 2, le réalisateur, il dit non, mais non, pas comme ça, il faut refaire. Mais non, je vous ai dit, il faut voir là l'intonation. Il parle à l'actrice, à l'acteur, etc. Donc les acteurs reprennent pour, à la fin, arriver aux exigences demandées par le metteur en scène, c'est-à-dire réalisateur. Eh bien, dans le monde de la musique, c'est la même chose. Donc, il y a une prise, à un moment donné, on refait la prise pour avoir un meilleur résultat. Eh bien, le duo Pamplemousse, l'a décidé de faire les choses différemment. C'est une prise et on la prend comme elle est. C'est comme le live. Vous voyez, par exemple, le live, lorsqu'il y a un live, on ne peut pas dire, on s'excuse, là, on va reprendre ce passage, on va peut-être mieux le chanter, mieux le jouer, etc., etc. Donc ça, c'est chacun a une manière de voir les choses. Et quand je dis voir, ça veut dire également regarder. Chers amis auditrices, chers amis auditeurs, chers amis téléspectatrices, chers amis téléspectateurs, merci infiniment pour votre fidélité à Midi 1 TV en regardant la télévision, bien évidemment. Et merci également à vous en tant qu'auditrice et auditeur à Médien Radio, avec le grand Redouane à la réalisation. On poursuit en toute beauté le programme. On se retrouve dans un instant, je vous rappelle à minuit précisément, le retour de l'information. Très bonne soirée, excellente écoute. À toutes et à tous.

remarquable bluesman, Monsieur Gary Moore, qui hélas nous a quittés à cela quelques années. Donc, et parmi ces magnifiques chansons, ce que nous avons écouté avec sa plus célèbre chanson de blues, c'est qui s'intitule Parisian Walkways. En fait, c'est la chanson signature de Gary Moore, qui était un célèbre guitariste de blues et chanteur irlandais. Alors, on l'a écouté également avec une autre chanson qui est une de ses plus célèbres, qui s'intitule Still Got the Blues et Picture of the Moon. C'est vrai que le blues, mes chers amis, avec la guitare, c'est absolument fabuleux. Je ne sais pas si notre ami Erdogan, qui réalise comme un champion cette émission, il joue de la guitare électrique, mais je vous assure, je l'ai entendu jouer de la guitare acoustique. C'est un véritable virtuose dans l'accompagnement de la guitare acoustique. Un jour, je l'ai écouté faire un accompagnement de style rumba, bien évidemment, qui est un style de flamenco, et franchement, champion Erdogan, bravo. Et de la partie, il y avait également toutes ces chansons avec Taifong également. Vous savez que Taifong, ils ont connu un succès gigantesque avec la chanson Sister Anne, et en fait, Sister Jane, je veux dire, et en fait, celui qui chantait à travers le groupe Taifong, c'est un chanteur absolument remarquable que beaucoup d'entre vous doivent reconnaître, c'est Monsieur Goldman, Jean-Jacques Goldman. Eh bien, chers amis, sans plus tarder, on poursuit le programme avec la célèbre chanteuse Jessica Folker, chanteuse suédoise, qui avait connu un gros succès de cela quelques années, notamment au début des années 90. Merci d'être toujours fidèle à Midi. On se retrouve dans un instant et je vous rappelle, à minuit précisément, vous avez rendez-vous avec le retour de l'information. En attendant, je vous souhaite à toutes et à tous une excellente soirée à l'écoute des programmes de Midi.

c'est la chanteuse Gloria Estefan, à l'instant, avec sa chanson qui s'intitule Here We Are. Et juste avant, c'était la chanteuse Jessica Folker. Et pour clore le programme, voici une autre superbe ballade signée Gary Barlow, qui s'intitule Forever Love, qui en toute beauté nous mène directement aux informations de minuit. Chers amis auditrices, chers amis auditeurs, merci infiniment pour votre fidélité à midi 1. Merci également à notre cher ami Erdogan qui a brillamment réalisé cette émission. Je vous souhaite à toutes et à tous une excellente fin de soirée à l'écoute des programmes de médias.